0: Bonjour et bienvenue sur Radio One, il est 5h. Et voici votre premier flash info avec Shazia Topsy. Bonjour Shazia.
1: Bonjour Ravi, bonjour à tous. Deux anciens collaborateurs de l'ex-junior ministre Véronique Legovine ont été entendus hier dans l'enquête sur la tentative d'importation de 155 kilos de Gandia d'une valeur estimée à 234,5 millions de roupies depuis la réunion le 26 juillet. La députée des Nouveaux Démocrates est sous les projecteurs depuis l'arrestation de son époux Gulshan Govind vendredi dernier. Par ailleurs, elle est attendue ce matin dans les locaux de la Tour de la Western Division. Et hier, une opération de la National Coast Guard a permis de retrouver plusieurs éléments présentés comme des débris du hydravion qui a fait un crash mortel à la prairie avant-hier. L'accident survenu mercredi après-midi sur le récif de la prairie a coûté la vie à un touriste polonais de 25 ans. L'autopsie a conclu à une asphyxie due à la noyade. Le pilote, un ressortissant indien, a été grièvement blessé et il est admis dans une clinique privée. La récupération de ces éléments devrait aider les enquêteurs à établir les circonstances exactes de l'accident. Et le Bangladesh a fait don de 10 lits médicalisés et de 10 fauteuils roulants au ministère de la Santé hier. Le ministre Shakil Mohamed, présent lors de la cérémonie, a salué ce geste, estimant qu'il renforce les relations d'amitié entre les deux pays. Il a également évoqué le projet d'importation parallèle qui vise à offrir des produits authentiques, notamment des médicaments à des prix compétitifs. Et puis dans le monde, le président de la FIFA, Gianni Infantino, a présenté ses excuses pour les erreurs commises dans son projet controversé d'ouvrir le capital de certaines compétitions à des investisseurs privés. Réuni hier à Rabat avec les membres du conseil de direction, il a toutefois obtenu leur soutien et conserve ce poste. Ce projet, porté par la nouvelle filiale FIFA Forward Enterprise, prévoyait notamment des investissements dans les coupes du monde masculines et féminines. L'UEFA avait vivement critiqué cette initiative et la qualifiant d'accord opaque. C'est tout pour ce premier point avec l'information. Merci de l'avoir suivi. Retrouvez Avi pour la suite.
0: Merci beaucoup Shazia. On vous retrouve à 6h.
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0: On est jeudi le 6 août 2026 et vous voyons les prévisions pour les prochaines 24 heures après quelques pluies fines à l'est et sur les hauteurs. Tôt ce matin, il fera essentiellement beau par la suite. Période de nuageuse tard dans l'après-midi avec des pluies intermittentes, surtout sur la moitié est de l'île et sur les hauteurs. Côté température, il fera entre 22 et 24 degrés sur les terrains élevés et entre 26 et 28 degrés dans les régions côtières. Le vent soufflera du secteur est de 20 à 30 km/h avec des rafales de l'ordre de 60 km/h dans certains endroits. La mer sera forte au-delà des récifs avec des vagues de l'ordre de 2,50 m s'améliorant graduellement au cours de la journée. Et les sorties en haute mer sont déconseillées pour ce matin. Le soleil nous dira bonjour à 6h37 et ira se coucher à 17h54. 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

Hello, bonjour et bienvenue sur Radio One, les amis. C'est votre émission Matin Bonheur qui démarre en ce jeudi 6 août 2026. Alors là, les amis, pas de jeu de moulin hein, pour ce jeudi, ok? Et merci d'être là avec nous sur la fréquence Liberté. On espère que ça va. Donc jeudi, semaine-là, ça s'est passé très vite. Donc Vanessa Nrima, ok, on est déjà jeudi. Fait que là, tu arrives lundi, tu peux cause week-end, etc. Là, on arrive jeudi et demain vendredi, après le week-end. Et en même temps, donc les enfants en vacances, donc ça passe bien avec des autres dans la case. Et courage à vous, les amis qui nous écoutent en ce moment, déjà au boulot, déjà sur les routes, ou direction peut-être la maison, fini fait le night shift, et la pérante de la case. Allez, bonne route à vous. Et si vous êtes en direction du boulot, courage, Monzoli, pas baisse les bras. On est ensemble, voilà, pour vous accompagner avec le meilleur de la musique. N'oubliez pas le concept, voilà, c'est dédicace, voilà, nous là, nous mettons un dialogue, etc. C'est beaucoup de proximité avec vous, demain, fidèle auditeur, auditrice de la radio qui nous écoute dans les quatre coins de l'île, ben voilà, partout où tu écoutes nous, que ce soit dans le nord, le sud, l'est, ouest, centre, partout. En tout cas, ça fait nous plaisir. On vous embrasse bien fort. Numéro de téléphone 5853-7721. Ça, c'est par WhatsApp. Ou nous appeler sur le 210-8910. Tout de suite, Rihanna, I know you hate, but I love you. On arrive dans quelques instants.

0: Vision à l'instant sur Radio One, dans son pour vous sur votre radio, donc la fréquence liberté. Il est 5h15, on arrive dans quelques instants pour les dédicaces sur le 5853-7721.
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Et yes les amis, direction le WhatsApp de la radio sur le 5 8 5 3 7 7 21. Et là on ferme un gros coucou à Julie qui nous écoute du côté de Le Hocher, qui nous envoie voilà une très belle vidéo qui nous dit hello first day, have a beautiful day. Merci beaucoup à vous aussi également, donc voilà, bon jeudi. Et également bonjour à vie, bonjour ma tante Anne-Marie Lebrun de Cité Malherbe, Joanne et Jean-Claude, Spéville de la Tour Kinnick. Je souhaite bon anif à Ryan Lesage qui fête ses 28 ans de la part de Laura de Rivière des Anguilles. Happy birthday Ryan, voilà, bonheur, prospérité, on connaît où, qui vous a fait après. Et bonjour, bonne journée, une chanson pour Pornima, Sipol, qui fête ses 62 ans de la part de Ajay, Joe, Nira et ses deux petits-enfants et toute sa famille et ses amis du côté de Maïbou. Merci beaucoup, c'est de la part de notre amie qui s'appelle Annie. Merci Annie. Bonjour amis et toute la team de Radio One, c'est Audrey du côté de Pointe-au-Sable. J'espère que ça va très bien. Je souhaite un très joyeux anniversaire de mariage à mes parents, voilà, Eddie et Louisiana qui fêtent leurs 27 ans. Donc voilà, anif de mariage déjà, hein, il passe vite hein, les temps là. Mais c'est marrant, ben voilà, beaucoup de bonheur. Very proud of you, my lovely parents, dit-elle. Gros bisous et très belle journée. Nos d'acajou, ben voilà, avec précision s'il vous plaît. Ben continue, consolide Salamoula, Eddie et Louisiana. Donc voilà, beaucoup d'amour, beaucoup de joie, beaucoup de tendresse dans votre couple, continue comme ça même, et voilà, et fais-nous rêver, donc voilà, continue comme ça, l'amour là, solide, c'est ce qui vous souhaite dans votre couple, et aussi voilà, les enfants, l'amour de vos enfants, ça c'est extrêmement important. Et j'ai dit, donc ça, bonjour Avi, qui est là Avi? Ben Mania, il a, comme disait le feu, mon cousin Jocelyn Goni, qui nous a malheureusement quitté trop tôt, suite à un tragique accident de travail, aïe aïe aïe, payé à son âme. Nouveau jour, nouveau défi. Nous manzoli, bah oui, ça me dit alors ça. Business, style et classe, me dit ça. Lol, bonne journée, Gilbert, Taslima et notre fille chérie, Shania. On a compris la date. Yes, chup chap, bah oui, c'est vrai. On va pas répéter la date aujourd'hui trop souvent parce que on risque de faire grève là avec cette date là. Bon les amis, merci d'écouter la fréquence liberté. On arrive dans quelques instants avec également vos appels sur le 210-890. Vous pouvez commencer à téléphoner nous là maintenant même. 210-890, il est 5h20. C'est Tom Frager qui arrive pour vous. Lady Melody.

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0: C'est Diana, qu'est-ce qu'on dit?
1: En chantant.
0: Oh mon, Michel Sardou, Marie content là. En chantant l'instant sur Radio One. Et là, Sylvana, du côté de
1: Rochebois.
0: De Rochebois, allez, on arrive. Et comme vous l'aurez constaté, on prend les appels là sur le 210, sur 8910. Sylvana de Rochebois, qui manière?
1: Bien, merci, capable de dire pour la grâce de Dieu.
0: Capable de dire, ben oui. Tant qu'il y a l'énergie, il y a la force.
1: Tant qu'on va nous ramener les pépés morts, c'est simple, nous faisons parce qu'il y a du monde qui l'éveille quand matin, les jeunes finissent fermés.
0: Ah oui, c'est vrai, donc voilà. Et n'insulte donc, man, quelqu'un qui, donc, pas capable de bouser, pas capable de morcer, et nous pensons aussi, donc voilà. Et malgré ça, nous autres, man, du monde qui, voilà, malgré, ben, c'est un handicap. Cette motivation extra faux et cette waouh, me dire au front tout.
1: Pour les autres, cet handicap, le travail, je tout. Mais il y en a qui capable travail, pas payer le travail, mais nous vous avez fait une faux.
0: Ben oui, tant que nous pécave, nous en forme, nous gagnons des affaires pour ici, pour la fois de pas nous plaigner, de dire merci bon Dieu, nous pécave aussi, nous pécave respirer, nous capable faire plus que ça. Et quand nous capable faire plus, nous avons fait plus pour les autres aussi.
1: Ah là,
0: allez, Sylvana, mais écoute là, sinon on va risquer, on va aller maintenant.
1: Et bonjour, les frères Johan, bonjour Adi, vous n'entendez pas ta nez.
0: L'ami,
1: Et me dire bonjour, Marie Gaëtan, toujours pareil. Et me dire bonjour à mes filles Onéla, qui fête son anniversaire aujourd'hui. Et demander pour son papa Gaëtan, son des frères, son BCR, son quatre enfants, et tout ce que la famille Bobier dans la cour là-bas, me dit un grand bonjour.
0: Dans la cour là-bas.
1: Je dis beaucoup de bonheur, Rochebois.
0: Ok.
1: Et me souhaite beaucoup de bonheur, la joie et la santé.
0: Oui.
1: Et qui bon Dieu donne courage toujours, qui continue ce combat.
0: Bisous,
1: Zoli. Et me dit bonjour à mon cousin Noéla qui habite à, Clément Chat.
0: Un crier les yeux là.
1: Bon boulot.
0: L'équipe de Noumazé fait un rappel là.
1: Bon oublié.
0: Clément Chat, il a moulem là, baguette à cœur.
1: Oui, moi j'ai dit un grand bonjour avec son mari.
0: Oui.
1: Et moi j'ai dit bonjour à Sarah de Rochebois.
0: Oui.
1: Ce garçon que tu m'as la semaine.
0: Oui.
1: Oui, Moudialisé, un grand bonjour avec son mari, avec son enfant, et tous mes cousins, cousines Barbier, et tous frères, sœurs, tous, et mes enfants, mes bonjour, et mes petits-enfants, et ben, abonneur, Pointe Pima, Caritas, et tout le monde qui reconnaît moi, Moudialisé, un grand bonjour, Philou de Castel, et Rosemène Hagen. Oui.
0: D'accord.
1: Et bonne journée à toi, Avi.
0: Merci.
1: Je suis content de vous toi.
0: Merci.
1: Et m'espérer les 15, non, vendredi, qui nous vous a téléphoné pour les 15 qu'on faisait.
0: Oui, après, pourquoi les autres, un samedi.
1: Un samedi.
0: Pas pour là. D'accord, pas de problème. Non, avec plaisir.
1: Je vous souhaite aux familles une bonne journée.
0: Merci, Sylvana.
1: Et deux enfants, tout le monde qui reconnaît moi. Merci, Avi. Et tout le monde, voisine.
0: Pas de problème. Fais un coucou à ou Michel pas d'ailleurs hein? Une de l'un coup de main là.
1: Chérie,
0: je t'aime. Maman. Ah, il a merci beaucoup, Sylvana.
1: Allez,
0: bye bye.
1: Bisous.
0: Allez, bisous. Bye. Trouvez, hein. Il dit bon, hein. Ganin Kikel m'a dit rappelle tout qui te spoule, là. C'est arrivé, m'a dit un petit blank, là. Il n'est que dire, ouais, ça. Ouais, bon. Allez, on arrive dans quelques instants. 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
0: Il est 5h30.

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en bas là-bas à l'instant sur Radio One. Il a quelques messages sur notre WhatsApp 5853-7721. Salut Abby pour Madison de la Tourkenny qui fête son anniv today de la part de son papa Jean-Marc, maman Véronique, sa sœur Chloé, son beau-frère Kinley et sa mémé Marie-Claude, tonton Jean-François, ma tante, tonton, cousin, cousine. Donc voilà qui écoute la radio en ce moment. Les familles Alfred, Bardotier, Comol, Doma, Esther, Honoré, demandé par Odile. Merci beaucoup. Bon courage et bon jeudi. Merci beaucoup. Ça fait plaisir. Donc voilà pour ces dédicaces qu'on reçoit sur le 5853-7721. Alors on poursuit avec d'autres dédicaces. Nous, allez, Luna. Bonjour à vie et toute l'équipe. Bonjour. Je voudrais souhaiter un bon anif à mon petit frère Kenny Jean de la Tourkenny. Happy birthday, Kenny. Demandé par sa grande sœur, Joanne. Et ses nièces, Brooke et Brooklyn, de la Tourkenny également. Merci beaucoup, ça fait plaisir, Joanne. Voilà, et fais-lui un gros bisou, voilà, pour son anniv today. Bonjour à vous, bon jeudi à toi, toujours à l'écoute, bonne journée à toi, c'est Judith. Merci Judith. Bonjour à l'équipe de Radio One, je demande la prochaine pour Sandra de Piton. Je la souhaite de passer une excellente journée. Bon courage pour le travail, bisous de la part de Richard. Oh, ok, courage, hein, Mazali. Alors, bonjour à vous et la République, point histoire, il y a 81 ans, le 6 août 1945, à 8h15, un bombardier américain B-29 larguait la première bombe atomique de l'histoire sur Hiroshima, dans l'ouest du Japon. Trois jours plus tard, le même cauchemar se répétait à Nagasaki, à quelques 400 kilomètres plus au sud-ouest du pays, nom de la bombe, Little Boy. Et ça, point histoire là, c'est signé Christophe. Et Christophe, c'est une encyclopédie de l'histoire, en tout cas. Donc, merci beaucoup. Chaque matin, il nous envoie quelque chose de fascinant. Et merci beaucoup. Donc, voilà. Allez, tout de suite, c'est Michael Jackson. Black or White. Après, on arrive pour d'autres dédicaces sur le 210 8910. 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

0: Black or white, c'est des couleurs qui, surtout ben ici, il y a un problème, la difficulté de choisir, hein, comme Zalmoya, ça veut dire. Et qui couleur là, que tu sais, mais c'est noir là ou bien blanc là? Aïe, mets-toi tes chats verts. Allez, direction le 210-8910, nous avons Ghislaine. Bonjour Ghislaine.
1: Bonjour Ali.
0: Qui manie Ghislaine?
1: Bien, merci.
0: Bien. Et ça fait plaisir. Ghislaine, de quel côté où es-tu?
1: Sainte-Croix.
0: Oui. La nuit est bien passée?
1: Oui, bien passée.
0: Bien passée. Ok. Qui est où les aujourd'hui, Ghislaine?
1: Cinquième.
0: Direct quand l'émission peut commencer.
1: Oui.
0: Bah, ok, d'accord. Mais ça fait plaisir en tout cas. Mais Ghislaine qui est là le matin avec nous. Allez, on écoute vos dédicaces pour qui c'est là.
1: J'ai une dédicace pour mes 4 enfants.
0: Oui.
1: Et mon belle-fille, mon Zane, mon 26 enfants, mon 20 collègues.
0: Collègue, oui.
1: Et puis mon mari est névé, plus mon neveu est avec moi. Mon neveu est disponible.
0: Ok.
1: Et puis mon camarade, tout le temps, il a envie de causer, méditer.
0: Qui s'en a ça?
1: Il est moi c'est vrai qu'il vient, écoute-moi, brunette.
0: Il y a un père qui fait.
1: Oui, oui, il m'a dit, oui, je m'en vais encourager. Parce que tout le temps, je suis content que j'ai le radio.
0: Fais des pas le bien.
1: Je dis, écoute-moi.
0: Comment appeler Brunette?
1: Brunette.
0: Brunette, s'il te plaît, écoute-nous là. Pas gain et pire. Hein, nous pas manger personne ici, nous. Nous ramasse tout couille à foussette là. Ouais, finis ramasser. Ah, ben, pas un problème. On pense les bouts de téléphone, nous. Capable demain, on ne sait pas. Ouais. Bah oui. Oui. Après, pour que ça l'a encore. Merci beaucoup, Ghislaine. Ah oui, tout bonne l'équipe Matin Bonheur, tout ça, la bonne audite, bonne fidèle au poste.
1: Oui.
0: Tous les matins.
1: Tous les matins.
0: Ben voilà. Et ça fait un plaisir, mon cause avec vous, Ghislaine.
1: Allez, moi aussi, pareil.
0: Allez, cause aux brunettes, là, hein?
1: Oui, oui, donc, tout le monde
0: vient cause aux Oui, j'ai dit, ça, par quoi, pas ça, Allez, bye bye, Ghislaine.
1: Allez,
0: ciao, merci. Eh ben, les amis, voilà, ça fait plaisir d'écouter. Donc, voilà, les gens qui nous appellent, qui peuvent dire, c'est pas gain timide, correct ça, et les familles aiment ça, nous. Allez, on arrive dans quelques instants. Alex Warren, Ordinary. Il y aura, bien sûr, la pub et la météo des plages. Et on revient avec les dédicaces sur le 5853-7721.

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1: Et là, sur nos côtes, il fera entre 26 et 28 degrés. Il y aura quelques pluies donc au cours de ce matin. Donc sinon, ce sera beau par la suite. Le vent soufflera du secteur est de 20 à 30 km heure. La mer sera forte au-delà des récifs avec des vagues de l'ordre de 2,50 m, s'améliorant graduellement au cours de la journée. Les sorties en haute mer sont déconseillées pour ce matin. Les marées hautes prévues à 6h15 et 17h56, marée basse à 12h17 et demain à 1h44. Le soleil nous dira bonjour à 6h37 et ira se coucher à 17h54.
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0: Et yes, c'est toujours avec vous les amis sur le 210-8910 et le 5853-7721. Au téléphone, nous avons Mauvan à présent. Bonjour Mauvan.
1: Bonjour.
0: Et manière.
1: Correcto. Manière, levé 10h du matin.
0: 10h du matin, fini de lever.
1: Mais oui, moi de bonheur, moi de avant vous dire.
0: Ah, ok, qu'il est où d'où il est là, ouais, frère même.
1: C'était à demi.
0: L'habitude, ça.
1: L'habitude, oui.
0: Ah oui, depuis combien de temps?
1: Depuis mon petit travail.
0: Ok, ça ne restait comme ça même.
1: Ça restait, oui. Ah oui. Bon, tout compte, moi, ça. Restez moi, c'est celle aussi, c'est pareil.
0: Ah. Bah, le thé, c'est pareil comme ça, hein?
1: C'est celle, c'est celle.
0: Non, c'est celle. Ok, d'accord. Mais c'est celle qu'il y avait avant.
1: Camarade, d'abord.
0: Ah, ok.
1: Quatre fois,
0: on est allé.
1: On mange ça tenue zéro mot.
0: Ça tenue zéro mot, nous, on s'en met moins de manger.
1: Ah, vous avez c'est ça, mais vous avez goûté ça.
0: Mais par contre, fait aller?
1: Non, moi, pourquoi on fait aller?
0: Vous avez parlé, quatre fois, on est allé.
1: Moi, je connais, pourquoi on fait aller, mais je ne vais pas aller faire aller.
0: Ah, ok, d'accord. On vit ma djedimna là-bas, à l'expérience.
1: Al, c'est le bon moment.
0: Allez, moi, c'est un coup là, on va se nous allez. Sinon, on va nous dédicace pour qui ça nous.
1: Correcto. Dédicace pour ban du monde qui est sans abri.
0: Oui.
1: Ban du monde qui est dans le couvent.
0: Oui.
1: Ban du monde qui est dans le home.
0: Oui.
1: Ban du monde qui est malade.
0: Okay.
1: Ban du monde qui est dans le mental.
0: Oui.
1: Dédicace à tout ban du monde comme ça. Mm-hmm. Parce que moi, mon pensée, si moi, mon pensée comme ça. Mais il est là, bon, parce que tu fais, parce que moi, tu fais manger pour une bande sans abri depuis là 60 ans.
0: Ok, ouais.
1: Depuis là 60 ans, moi, tu fais manger pour une bande sans abri. Moi, catholique, moi, j'ai l'armée savant. Mm-hmm. Mes parents, mon papa, mon maman, tu es décédé. Moi, j'ai le côté, moi, j'ai le médecin. Après, moi, j'ai le codant.
0: Ah.
1: Saline, ça. Après, moi, j'ai le codant. Après, moi, j'ai le droit d'accompagner.
0: Oui.
1: Là, moi, j'ai le droit d'accompagner. Moi, 40 sans abri, moi, donne manger.
0: Oh,
1: donne déjeuner.
0: Oui.
1: Dix déjeuner, hein. 40 sans abri de manger beau.
0: Joli travail.
1: Ça l'aime, tu gagnes 60 ans.
0: Oui.
1: Tous les années, nous faisons manger dans Kiosk Rosebois, à la peine du monde acheté. Mon bien fait manger pour lui.
0: Ouais, pour lui, il est là.
1: Ouais, pour lui, il est là. Oui. Mais tous les années, moi, tu fais 25 du monde, 25 du monde manger.
0: Mais en tout cas, c'est un joli travail. Un joli travail que vous faites.
1: Moi, j'arrête de fumer, moi, j'arrête de boire.
0: Ah.
1: Mais ni bon pour moi.
0: Ben voilà.
1: Si vous demandez qui côté est là, on vous dit où. Et là, on peut aller bien, on peut aller bien. On peut aller où?
0: Péré bien, non, pas aller.
1: Côte-Winez.
0: Ok, vous connaissez côté petit là, oui.
1: Dans le côté droit, vous avez un contour.
0: Ok.
1: Pas le contour là.
0: Oui.
1: Allez, un petit vide devant. Deuxième, la carte, elle n'a qu'à faire de monter, elle n'a qu'à ça. Rentre là, je demande côté, on est
0: là,
1: en dedans.
0: Il est là-bas, même là-bas.
1: Ouais.
0: Ok. Mais en tout cas, c'est un joli travail que vous pouvez faire. Notre ami Mourvan, donc voilà.
1: Oui.
0: C'est ce qu'on peut faire, bon Dieu peut de nous plus, parce qu'il peut faire avec les quais.
1: Normal, bon Dieu peut de nous plus retrouver.
0: Normal.
1: Bon,
0: c'est créé de recevoir, c'est tout le temps donner. Vous êtes donné pour gagner.
1: Normal.
0: Ça va pas donner pour, moi, dire, dans l'intérêt pour, pas attendre pour gagner. Vous êtes donné les quais content.
1: Et là, du monde, je ne pas donner.
0: Ah oui, qui vous fait. C'est la vie, c'est comme ça. Pas tout du monde qui parle.
1: Oui.
0: Ben, Mourvan, c'est tout comme dédicace?
1: Dédicace, moi, je m'en dédicace pour moi, de famille, moi, de ma tante, moi, de tonton, pour tout le monde, parents qui connaît moi, tout le monde qui connaît moi.
0: Mm-hmm.
1: Tout. Entier le monde.
0: Entier l'île Maurice. Merci, Mouvant.
1: Pas de quoi.
0: Je veux dire merci beaucoup. Pour ça, merci à jouer par là, tout ça là. Et pas oublier, nous, Satini, Zéromont,
1: la bonté, tout ça.
0: Allez.
1: Et ramassez ça, vous comment c'est là.
0: Oui.
1: Roulant comment tu sais là, bien quatre bonnes, roulant comment tu sais là, ça rose, roulant comment tu sais là. J'ai fait un châtiment, il fait dur au mon bout.
0: Allez, mon bro, d'un coup de
1: temps. Il sera bon, mon bégao.
0: Ouais, moi, quatre bonnes, mon relia. Ok.
1: Allez,
0: bye-bye, mon bon. Bonne journée, ciao. Voilà, Mouvan qui aime parler. En tout cas, ben, ça fait plaisir, l'importance. Même si vous avez de l'expérience, ça fait plaisir. Merci, Mouvan. Et là, coucou à toute, Maurice. Voilà, bonjour à Marie-Claire. Bonne journée. Bon courage de la part de Sidonie de France, qui habite à Béziers. Bon courage à tout le monde. Merci beaucoup, Sidonie. Qui nous envoie ce message sur WhatsApp. Bonjour, à la prochaine pour mon fils Lionel et tous mes amis qui partent camper avec les explorateurs. Scout Adventiste, voilà, ce qu'ils passent de très bons moments ensemble et aussi pour vous, l'équipe de Matin Bonheur et sans oublier l'équipe du Wake Up Show. Un gros bisou doux, fou à Louana, c'est Marianne de Rosil. Merci beaucoup, Marianne. Radio One, bonjour, une chanson pour ma belle-fille. comment appeler là, maintaining, ok, qui fête maintaining, ok, ok, qui fête son anif today de la part de toute la famille Vaillant, demandée par Claudine de Petite Rivière. Merci Claudine. Hello Abby et toute l'équipe. Voilà, coucou à mon cousin William Perrine qui a fêté son anif dimanche, à mon cousin Désiré qui est en vacances sur l'île, à mon époux Presley et mes deux fils d'amour Elijah et Eliane, à ma belle-mère Ghislaine de Sainte-Croix qui vous écoute tous les matins. Gros bis à vous, bonne journée et courage. Karen du côté de Vallée des Prêtres, les amis. Et on aime beaucoup les as. Vous allez lire, on a l'appel aussi. Allez, on va faire le nécessaire dans quelques instants. Tout de suite, c'est Maroon 5, This Love. Et puis on arrive pour un maximum de dédicaces, ok. Et un appel aussi. Allez, on va essayer.

0: 5, This Love à l'instant, sur Radio One. Nous avons Priscilla du côté de Bambou. Bonjour Priscilla.
1: Bonjour.
0: Qui manière?
1: Ça va, merci.
0: Super, Priscilla, il est bonné, t'es là.
1: Moi, j'étais venue du matin, mais mon papa demande ça, dit ça pour mon tonton.
0: Oh, il y a des pieds.
1: Oui.
0: Qui santé?
1: Il a une santé qui fait sortir, je vois la vie en rose.
0: Hein, ah, en version du zouk, là.
1: Oui.
0: OK.
1: C'est l'anniversaire mariage 40 ans aujourd'hui avec ma tante Julia. Mais mon tonton s'appelle Bernard.
0: OK, d'accord.
1: Ou quand même, ça dit ça, s'il vous plaît.
0: Allez, moi, je suis
1: bien content, ça.
0: Merci.
1: Vous connaissez qui me peut dire où, là?
0: Vous connaissez. Allez, comme ça, là. La vie en rose.
1: Oui.
0: D'accord, on va essayer de zouk, ça.
1: Moi, je suis un petit bout.
0: Allez, je suis un petit bout.
1: Un comment oublier ça? Comment tu te sens?
0: Pas grave. Next time. Oui. Il veut dire?
1: Quand tu me prends dans tes bois.
0: Ça va.
1: Ça. Tu connais?
0: T'aimes ça, me connais. Pas rien de tracas.
1: On connaît.
0: Allez, merci, Priscilla. Bye.
1: Bonne journée.
0: Ciao, les amis. On attend, pas qu'on finit, nous, hein. Donc, voilà, nous. Ça arrive dans quelques instants. Allez, rapidement, quelques dédicaces sur le 5853-7721. Coucou à Céline, du côté de Pointe-au-Piment. Merci beaucoup. Et on souhaite à Charlotte Virasamy un happy birthday de 18 ans. Gros bise. C'est de la part de Christelle, du côté de Forest Side. Bonjour à notre amie Christina, dans la place. Marie-France, de cœur pipe. Tzoup est là, donc voilà, une pensée à toutes les personnes qui sont seules et qui nous écoutent tous les matins. Merci beaucoup, gros bises. Bonjour à vie, c'est Monique de Glempa qui nous dit merci pour l'émission hier. Le fin arrêté, tout croisé, ok, jusqu'à une du matin. Aïe, et ouais, les restrictions déjà en place là. Aujourd'hui, pas uniquement ça pouvait, donc je me suis réveillé très tôt le matin, donc je me suis mis des massines. Malheureusement, ça tombe juste avant la fête de l'Assomption. Ouais, qui pouvait, hein. Pensée spéciale à mon ami, mais aussi à tout à mon époux, Richard, qui part travailler. Bonjour à vie, la prochaine pour Dominique, Karine Hugo, Nora, Davina, Gérald et Yann. De solitude de Paulette, merci. Et également pour Diane qui fait ses, qui fête les 23 ans d'anniversaire de mariage. Voilà, c'est de la part de Yann Luc qui dit bon Dieu bénis nous et nous des cadeaux. Megan et Lucas, beaucoup de bonheur dans votre couple, les amis. Coucou à notre ami également, notre ami Stella qui dit voilà pour Conchita, Jocelyn de Débarcadère de Pointe-au-Sable qui fête son anniversaire today de la part de la famille Seret de Flic en Flac. Également à Suzy de Chamonix pour Adrien qui fête son anniversaire, qui a fêté son anniversaire hier pour Pierrette, Sylvestre, Margaret, Odile. À tout ce beau monde, et Marie-Claude de Port-Louis. Coucou également Heidi de Kirby. Voilà, bonjour à tous. Nous pouvons écouter la radio. Passe une excellente journée. Bon jeudi. Voilà les amis, on a lu tous les messages qu'on a reçus sur le 5853-7721. On a pris tous les appels. Et je vous laisse avec la chanson donc demandée par notre amie Priscilla qui nous demande, qui nous dit la vie en rose, c'est ça non? La vie en rose, let's go. Et c'est ici que je vous dis bye bye. On se retrouve demain à 5h-6h pour Matin Bonheur. Arrive, bien sûr, Loana pour le Wake Up Show. Ciao. Bonne écoute sur Radio One.

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2: Bonjour et bienvenue. Jeudi, nous sommes le 6 août. Vous écoutez Radio One et il est 6h. Pour l'info, le flash avec vous, Shazia Topsy, bonjour.
3: Bonjour Loana, bonjour à tous. La Central Water Authority a apporté des précisions concernant les nouveaux horaires de distribution d'eau potable après les interrogations suscitées par son récent communiqué. L'organisme indique que la réduction de 2 heures de fourniture quotidienne s'appliquera à l'ensemble du pays, sauf dans les plaines Willem, Semoka et une partie de Rivière Noire où un calendrier révisé est déjà en vigueur depuis le 17 juin. Par ailleurs, à du 10 août, plusieurs restrictions entreront en vigueur afin de préserver les ressources en eau. Au lendemain du crash mortel d'un hydravion à la Prairie, la National Coast Guard a récupéré plusieurs éléments considérés comme des débris de l'appareil hier lors d'une opération de recherche menée dans la zone de l'accident. Cet accident qui a eu lieu mercredi après-midi sur le récif de la Prairie a causé la mort d'un touriste polonais. Le pilote, un ressortissant indien, reste hospitalisé dans une clinique privée. Les débris récupérés pourraient fournir des éléments essentiels à l'enquête. Un vol avec effraction a été signalé à la Southern Handicap Association School située à Plaine-Magnan. Les malfaiteurs auraient pénétré dans les locaux en forçant une porte. Plusieurs objets ont été emportés, notamment une tablette, 150 toiles et une somme de 22 300 roupies conservées dans un tiroir du bureau. La valeur totale des biens volés est estimée à un peu plus de 42 000 roupies. Et puis dans le cahier international, l'éruption du volcan Fuego au Guatemala a pris fin hier après environ 50 heures d'activité permettant à plus de 1700 habitants évacués de regagner progressivement leur domicile. L'Institut national de volcanologie a indiqué que le volcan était revenu à des niveaux normaux tout en maintenant des consignes de prudence en raison des risques liés aux coulées de matériaux volcaniques et aux cendres. L'éruption commencée lundi avait provoqué d'importantes projections de lave et de gaz et de cendres, mais aucun décès ni dégâts matériels n'a été signalé. C'est tout pour ce point avec l'actualité. La suite, c'est en compagnie de Loana pour le Wake Up Show.
4: Merci, Shazia Topsy. Rendez-vous tout à l'heure à 6h30 pour le sommaire également. 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
2: Il est 6h05 et pour la météo aujourd'hui, en ce jeudi, à savoir que l'anticyclone évoluant au sud-sud-est des Mascareignes occasionne des alizés modérés et assez perturbés quand même sur notre région. Il fait assez friscounette là ce matin au réveil avec ses quelques pluies fines vers l'est de l'île ou encore les hauteurs ce matin. Mais beau temps, bonne nouvelle, beau temps oui annoncé par la suite et puis les périodes nuageuses reprendront place tard dans l'après-midi avec quelques pluies intermittentes surtout vers la moitié est de l'île ou encore les hauteurs. On ne bouge pas, mais voilà, il y aura quand même un beau soleil aujourd'hui, nous signale Météo Maurice, avec la température, les maxi entre 22 et 24 degrés vers les hauteurs, Curepip et les alentours, et il fera entre 26 et 28 degrés aujourd'hui vers les régions côtières. Et à savoir que le vent nous vient de l'est à une vitesse de 20 à 30 km heure et des rafales de 60 km heure dans certains endroits, selon Météo Maurice, alors que la mer reste forte, la des récifs, toujours ces vagues de 2,50 m. S'améliorant graduellement quand même en journée. Par conséquent, les sorties en haute mer sont déconseillées ce matin. Marée haute dans quelques minutes à 6h15, également à 18h ce soir. Marée basse prévue à 12h15 tout à l'heure. Un lever du jour, 6h37 dans quelques minutes. Et ce coucher attendu à 17h54, nous prenons même une minute aujourd'hui. Écoutez, s'annonce une belle journée en ce jeudi. Merci d'être avec nous ce matin. C'est parti pour votre Wake Up Show.
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0: 6h passées de 8 minutes. Bien le bonjour tout le monde et bienvenue dans votre Wake Up Show. Qui maniaise tout, n'espérez tout correct. Nous sommes le jeudi 6 août 2026. Oh yeah ! Eh ben oui, comme toujours, on applaudit cette nouvelle journée, cette nouvelle matinée. C'est un vrai bonheur de vous retrouver là aujourd'hui. Donc bienvenue dans votre rendez-vous du matin. On attaque cette nouvelle journée avec le sourire, vous le savez, avec une énergie au top. Et en plus, il fera beau temps aujourd'hui, annoncé par Météo Maurice. Attendons voir l'équipe au complet qui s'installe bien sûr à vos côtés jusqu'à 9h. C'est Shazia Topsy qui prépare déjà le prochain tour de l'actu dans son newsroom. Et puis bah, pendant qu'Avi, lui, s'échauffe un peu au rayon sport pour les rendez-vous tout à l'heure à 6h30 et 7h30. Aux manettes et au son, c'est le maestro Rajiv à la technique ce matin. Rajiv, tout correct? Oh good, eh ben oui, le petit pouce en l'air et au standard. La reine du téléphone, c'est Hélène. Elle attend déjà vos appels pour distribuer cette magie et les cadeaux. Rien que pour vous, la bonne humeur. Bonjour Hélène.
1: Bonjour Loana, bonjour Rajiv et bonjour aux éditeurs.
0: Comment va-t-on aujourd'hui?
1: Je vais très bien, merci.
0: Ça va, nous sommes à la veille du vendredi,
1: oui,
0: n'est-ce pas?
1: Et je ne boude pas.
0: Exactement, ben voilà, yes, elle arbore un très beau sourire depuis ce matin. Et puis ben, au micro, moi-même, Loana, ravie d'être avec vous, d'être votre guide aujourd'hui. Vous prenez peut-être votre premier café là en ce moment, comme nous d'ailleurs, la Woosteam, nous, vous, on vous sert le meilleur. Ben voilà, yes, le meilleur des réveils. Si vous êtes sur les routes déjà, on est à vos côtés, et vigilance et prudence comme toujours. Et si on prenait une douce pastille musicale ce matin pour démarrer ce jeudi Wake Up Show, c'est Daniel Lévy pour vous sur Radio 1. Pour vous souhaiter un très très bon réveil en douceur. Bien le bonjour tout le monde et bienvenue ce matin dans votre Wake Up Show.

Alors là, ce souvenir à jamais, un intemporel, l'envie d'aimer du chanteur Daniel Lévy. Et ce clin d'œil ce matin, en fait, il est mort. C'était le 6 août 2022. Il avait 60 ans, des suites d'un cancer du côlon. Là, aujourd'hui, on s'est dit, bah pourquoi pas, on va lui rendre hommage. Et surtout que l'envie d'aimer, ça fait toujours plaisir. Merci d'être avec nous ce matin. 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

0: ce matin pour vous en ce jeudi. Et la Woustim qui vous souhaite surtout, allez, un très très bon réveil et surtout bienvenue ce matin. Peut-être aussi vous vous réveillez à l'instant. On est branché Radio 1 et le Wake Up Show. Merci à vous tous d'être au rendez-vous en ce jeudi qui s'annonce ensoleillé, hein. Donc selon Météo Maurice, rendez-vous tout à l'heure pour Monsieur Soleil. En attendant, je vous invite à notre jeu de mots du jour. À vous de trouver là aujourd'hui, on va faire simple, trois bonnes lettres de ce jeu de mots. Nous recherchons, écoutez bien, cette ressource vitale et invisible. Voilà, donc c'est le premier besoin physiologique de l'être humain et du vivant. C'est l'élément invisible mais omniprésent que nous inhalons, voilà, environ 20 000 fois par jour. D'ailleurs, il est recommandé ce matin-là, hein, il faut savoir assainir donc l'intérieur, c'est-à-dire que moi, nous lever, si nous capables, ouvrir pas tout, fenêtres, les portes, etc. Même s'il fait un peu frisqué là aujourd'hui. Mais voilà, on laisse open pour pouvoir laisser assainir ce qu'il faut, protéger également pour préserver la santé de chacun. Et puis, ben, c'est pour la clarté également de nos ciels. Pour reprendre cette fameuse phrase, nous partageons et respirons tous exactement le même titre. Ben voilà, à vous de trouver, il suffit de trouver les trois, que trois bonnes lettres là aujourd'hui. On va pas se prendre la tête là, allez, je vais me tourner via le WhatsApp de Radio 1. Eh ben oui, anglais comme en français, il est écrit pareil à la lila. Donc trois bonnes lettres, mais vous êtes au taquet là ce matin, vous êtes bien réveillé là aujourd'hui. Eh ben oui, et ça j'en suis ravie. Donc notre grand gagnant, le jeu de mots avec nous tout à l'heure avec Agilis, qui vous offre le pack cadeau contenant un sachet de riz basmati de la marque Leader 5 kilos, également deux bouteille d'huile de soja d'un litre, et je rajoute également les 3 Leader Crush Garlic Tomato 400 grammes. 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Et pour l'heure, je vous souhaite bonne chance, hein. Et pour l'heure, il est 6h22. Nous marquons une courte pause pub et à venir les avis d'essai présentés par Hélène. Très très bon jeudi et merci d'être avec nous. À tout de suite.
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1: On nous prie d'annoncer le décès de Madame Marie-Denise Paul Plineau, décès de Madame Marie-Denise Paul Plineau, Nick Knight, âgée de 86 ans, aussi connue sous le nom de Denise. Le convoi sortira de la chapelle d'Andelienson à Route Royale, Beaubassin, aujourd'hui à 9h30 pour se rendre à l'église de Sainte-Marie-Madeleine à Pointe-Sable et de là au cimetière de Saint-Martin. Décès de Madame Alfred Marie-Linda, décès de Madame Alfred Marie-Linda, âgée de 49 ans, aussi connue sous le nom de Linda. Le convoi sortira de son domicile à Avenue Concorde, Caen Créole, Albion, aujourd'hui à 9h30 pour se rendre à l'église de Sacré-Cœur de Sacré-Cœur de Marie à Petite-Rivière et de là au cimetière de Ficamflac. Décès de Monsieur Dayanan Katuna, âgé de 70 ans, aussi connu sous le nom d'Anil. Le convoi sortira de chez son fils à Petit Paquero de Montagne-Blanche aujourd'hui à 9h30 pour se rendre au crématorium de Montagne-Blanche. Et le décès de Monsieur Jean-Jocelyn Babé, âgé de 70 ans, aussi connu sous le nom de Sou. Le convoi sortira de sa résidence à Post Office Road de Grande-Rivière-Sud-Est aujourd'hui à 10h30 pour se rendre à l'église de Notre-Dame de Banou à Beauchamp et de là au cimetière de

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1: Bel et bien au réveil, ce lion. Et nous sommes bien le 6 août. Le lion se caractérise par une forte énergie solaire, un grand charisme et un leadership naturel. Les natifs de cette date allient une immense générosité à une ambition marquée. 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
1: Allez, je le disais, ça va être un jeudi solaire ensemble. Là, c'est le cas tous les jours sur les ondes de Radio 1. 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Le rendez-vous tout à l'heure 8h45. D'ici là, on se retrouve pour le sommaire également l'actu sport. Je vous dis à tout de suite dans votre Wake Up Show.
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4: Le sommaire, l'essentiel de l'actualité, Chazette Psy. Vous revenez tout à l'heure sur Véronique Legovind, entendue d'ailleurs ce matin par là-dessous.
5: Ses explications attendues sur des éléments retrouvés dans son véhicule alors que son avenir politique alimente le débat. Sydney Pierce se positionne pour l'avenir et dévoile sa vision du leadership. Entre référence à Mandela et Martin Luther King, le député travailliste veut porter un changement dans la relation entre élus et

0: citoyens. Ashok Sobhro affirme que le rejet du Finance Bill ramènerait à l'ancien système. Selon le ministre de la Sécurité sociale, la réforme 2026 garantit une pension à tous. Et puis l'Iran et Oman proches d'un accord pour rouvrir le détroit d'Ormuz. Washington privilégie la diplomatie tandis que les tensions persistent autour de la sécurité maritime.
1: Merci Shazia Topsy, on vous retrouve tout à l'heure à 7h pour le Grand Journal.

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3: Pour l'actu sport ce matin, Avi, vous nous parlez hippisme et le MTC rejette toute accusation de course truquée.
4: Face aux critiques qui entourent la saison hippique Luana, le président du MTC, Santosh Gajadhar, a tenu à rassurer les turfistes. Lors d'une conférence de presse tenue hier, il a affirmé qu'il n'existait aucune course truquée à Maurice, assurant que toutes les épreuves se déroulaient dans le strict respect des règles. Nous écoutons Santosh Gajadhar.
5: Aujourd'hui, c'est le instant judgment qui se déroule sur les réseaux sociaux. Il faut tout simplement voir que s'il y a des chevaux qui sont devant et sont en train de faire des 400 mètres en 22 secondes. La montée, et ils sont devant et ils ont une course libre devant, meilleure que les autres. On ne veut pas dire que les courses sont arrangées ou truquées. Je pense qu'il faut quand même discerner ça. Ce n'est pas nécessaire qu'un cheval qui est un front-runner, ça veut dire que c'est un carrosse mariage. Je ne vous dis pas que tout est net. Hein. Si le fait que les commissaires ont agi, ont pris des sanctions, ça, c'est une bonne indication que c'est là. C'est aussi une bonne indication que les régulateurs font leur travail.
4: Par ailleurs, il a confirmé que le Merchants Derby se disputera finalement le 22 août prochain. L'épreuve avait été annulée le 22 juillet, faute d'un nombre suffisant de partants. Santosh Gajadhar a également annoncé que plusieurs arrivages de chevaux étaient attendus dans les prochaines semaines afin de renforcer les effectifs. Cyclisme à présent, le tour cycliste de La Réunion se poursuit ce jeudi avec la troisième étape. Les coureurs disputeront une boucle de 114 km au tampon sur un parcours sélectif tracé dans les Hauts-du-Sud, à savoir que la deuxième étape a été disputée hier sur 102,7 km avec un départ et une arrivée à Brapanon. Elle a été remportée par Anthony Chamerat-Dumont de l'entente VCO-VSP. Le Mauricien Tristan Hardy a terminé à la sixième place et conserve son maillot jaune de leader. Tour de France femme à présent, Demi Vollering a remporté au sprint la cinquième étape, disputée entre Masson et Belleville en Beaujolais. La Suissesse Marlène Rosser conserve le maillot jaune de leader. De son côté, la tenante du titre, Pauline Ferrand-Prévot, a concédé de précieuses minutes, compromettant sérieusement ses chances de victoire finale. Côté mauricien, Kimball et Loco Pienard a terminé l'étape à la 12e place. Distancée dans les difficultés des monts du Beaujolais, elle a également perdu du terrain au classement général. La Mauricienne occupe désormais la 13e place, à 4 minutes et 10 secondes de la leader Marlène Rosser. Parlons foot à présent. Christian Nørgaard quitte Arsenal après une seule saison pour s'engager avec Everton. Le milieu danois espère y retrouver davantage de temps de jeu. Dans le même temps, les Gunners auraient conclu un accord de 75 millions de livres avec Newcastle pour recruter Bruno Guimarães. Le Brésilien devrait prochainement passer sa visite médicale avant de finaliser son transfert à Londres. L'avenir de Vinicius Junior au Real Madrid demeure incertain. L'attaquant brésilien a refusé une nouvelle offre de prolongation jusqu'en 2031. Le club lui proposerait une salaire de 22 millions d'euros par saison, alors que le joueur réclamerait environ 30 millions d'euros annuels. Manchester United a conclu un partenariat pluriannuel avec le groupe Supergroup, propriétaire de Betway. Dès cette saison, Betway devient le partenaire principal des tenues d'entraînement du club, dans un accord estimé à près de 23 millions d'euros par an. Gianni Infantino restera à la tête de la FIFA après avoir reçu le soutien de ses principaux dirigeants lors d'une réunion de crise au Maroc. L'instance s'est excusée pour les erreurs entourant son projet controversé de céder 20% d'une nouvelle entité commerciale à des investisseurs privés. Ce projet, qui aurait rapporté environ 4,2 milliards de dollars, a finalement été abandonné après une vive opposition. Malgré les critiques et le retrait du soutien de plusieurs fédérations, Infantino devrait briguer un nouveau mandat en mars prochain. Voilà, fin de ce journal des sports. Merci de l'avoir suivi. La suite avec vous, Luana.
3: Merci beaucoup, Avi, et vous serez de retour tout à l'heure après 7h30.
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3: Radio 1, il est 6h37 et nous voyons les maxis aujourd'hui pour ces températures. En ce jeudi, où semble-t-il, le soleil devrait être au rendez-vous là aujourd'hui, hein, selon Météo Maurice, même si les nuages toujours au rendez-vous ce matin également dans l'après-midi. Mais beau temps quand même annoncé tout à l'heure. Il fera entre 22 et 24 degrés aujourd'hui vers Curepipe et les alentours et de 26 à 28 degrés vers les régions côtières. Une petite poussée quand même de température en journée, de belles couleurs, quelques nuages. C'est un très beau jeudi en perspective. Merci d'être avec nous ce matin.
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3: Allez, happy morning à vous tous. Et on fait le plein d'énergie pour ce jeudi. Bienvenue à bord sur Radio 1. Activez votre journée en un instant. Ben voilà, le tout dans une tasse, la chaleur, l'arôme même unique de Nescafé, votre meilleur allié au réveil. C'est le cas pour nous, la Woosteam. Eh ben oui, donc on carbure au goût de Nescafé classique. Donc le super pack cadeau, le plaisir de vous offrir aujourd'hui. Donc il y a dedans ce pot de 50 grammes Nescafé classique. Et puis ben, les petits goodies, soit la tasse rouge Nescafé, un travel mug pour vous, la petite cuillère Nescafé, on rajoute aussi hein, un Dairy Nescafé, donc tout ça c'est pour vous avant 9h. La question du jour, si Nescafé est effectivement le premier café instantané commercialisé à l'échelle internationale, en quelle année a-t-il été lancé? Je répète la question, si Nescafé est effectivement le premier café instantané commercialisé à l'échelle internationale, en quelle année a-t-il été lancé? À vous de trouver l'année précise. Oui, vous avez du temps hein, pour nous balancer votre bonne réponse. Pourquoi pas dès maintenant si vous l'avez au 58 53 77 21. 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

0: sur Radio 1 et on les adore bien sûr, toi et que moi, pour vous faire plaisir là ce matin, en route en tout cas ensemble pour un super jeudi. Bienvenue à vous tous, bienvenue chez vous dans votre Wake Up Show, et c'est aussi un nouveau jeudi pour notre Big Quiz de Culture Générale, 60 secondes de chrono pour tout changer, mais surtout, surtout profiter des 10 000 roupies pendant les vacances scolaires, parce que 60 secondes de chrono depuis la semaine dernière, nous sommes dans l'édition junior pour les moins de 18 ans, 10 à 17 ans, 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Et puis bah, le standard également est à votre disposition, le 210 8 9 10. C'est Hélène qui s'occupe de tout et de vous. Si vous avez des questions, vous avez envie de savoir comment ça se passe, elle est là pour vous aiguiller pour les rendez-vous tout à l'heure. 60 secondes chrono à 7h40, le duel pour ce jackpot et la grande finale. 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
0: Le rendez-vous santé, nous parlons des gaz intestinaux. Oui, ça nous arrive tous à la fin de la journée, avoir ce ventre mais tellement gonflé, dur, inconfortable même. Et en plus de ça, on va rajouter le dîner dessus, on va rajouter le dessert. Et ben oui, l'alimentation, très souvent, ça compte énormément aussi, hein, ce qui nous met dans une assiette. Mais ça ne fait pas tout. En fait, la façon de manger compte tout autant pour limiter aussi les ballonnements. Prenez le temps de mâcher lentement. La digestion commence d'abord dans la bouche. Et plus les aliments sont broyés, sont mâchés, moins l'estomac va devoir travailler. Tout simplement. Et ben oui, évitez aussi de boire de grands verres d'eau et pendant les repas, une petite gorgée de temps à autre, ça va. Et à température ambiante surtout, et par rapport à votre repas. Si vous avez tendance à avoir le ventre tendu ou alors des spasmes légers après avoir mangé, ben, l'eau chaude ou alors l'eau tiède pour beaucoup, agit comme un petit massage, on va dire, interne et apaisant. Et puis bah enfin, évitez de vous allonger, hein. Immédiatement, les temps modernes finiment on sait comme ça, ventre bien rond, bien tendu, elle a perdu de gaz, l'eau gaz, elle me dit adieu, pas bien là moi. Donc on va l'allonger un petit guide. Donc du coup, on va s'allonger sur le canapé, sur le divan, et là bah ça va pas aider votre digestion, pas du tout. Par contre, après le repas, une petite marche si vous le pouvez de 10 petites minutes, ou alors au lieu d'aller, voilà, permettez-moi, ben on s'occupe de la vaisselle, on va repasser un peu pour ce qu'il y a pour demain. En fait, on marche et on s'occupe pendant 10 minutes après le repas. Et croyez-moi, ça fera des merveilles pour stimuler le transit en douceur. Ça aide considérablement votre estomac à ne pas se tasser avec les gaz ou encore la nourriture, entre autres. Donc, il y a un petit réflexe comme ça que nous besoin, hein, surtout. Et puis, bah, avant d'aller dormir ou alors pendant votre movie time, une petite infusion de gingembre ou alors de menthe, ça fait toujours du bien, bien sûr. Allez, profitez-en. Surtout en ce moment, demain, je le rappelle, on va boucler la boucle sur les gaz intestinaux.
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0: À 6h46, allez, on se jeudi, c'est parti pour notre jeu de mots du jour avec notre partenaire, oui, Agilis. Fallait trouver ce matin les trois bonnes lettres là aujourd'hui. Petit mot qui n'a pas de frontières en fait, oui, tout simplement. Et vous étiez au taquet, alors là, que de bonnes réponses. Maman, the tout, là, non, même, on dit, par rapport à ça, un mot qui nous fait rôder là, avec notre partenaire Agilis. Et nous prenons la direction du standard. Hélène qui est avec nous ce matin.
3: Et prenons la direction de Quatrebonne. Nous accueillons Damien.
0: Damien, bonjour.
4: Bonjour, Alain.
0: Bonjour, Damien. Comment ça va?
4: Ça va, et vous?
0: Ça va très bien. Vous vous êtes réveillé depuis quelle heure, Damien?
4: Depuis 4 heures.
0: 4 heures, très bien, comme nous, quoi. Voilà. Et du coup, Damien, vous vous réveillez aussitôt pour faire quoi, en fait?
4: Pour étudier.
0: Vous étudiez, ouais. D'accord.
4: Oui, oui.
0: Et
4: vous
0: travaillez en même temps et on passe aussi vers les études. C'est vrai, hein, il y a un sacrifice comme ça qui nous bise à faire. On dira jamais, jamais, jamais le contraire. Et vous étudiez quoi exactement, Damien?
4: Le marketing.
0: Très bien. Bah écoutez, et c'est prévu pour quand là? Donc vos thèses, synthèses, antithèses?
4: C'est à mon compte. J'étudie pour
0: vous.
4: General Knowledge.
0: Ouais, d'accord, ouais. Très bien. Voilà. Bah écoutez, moi, vous savez quoi, je vous fais un super big up parce que déjà, on en apprend tous les jours. Après, il faut savoir parce que le marketing, déjà, nous sommes dans un environnement qui évolue tout le temps. Donc, il faut surtout être à la page, n'est-ce pas, Damien?
4: Effectivement, effectivement.
0: Bah voilà. Donc, merci de partager avec nous. Du coup, vous travaillez dans le marketing aussi?
4: Ouais. On dira ça comme ça.
0: D'accord. Et vous êtes dans quel secteur?
4: On fait des meubles.
0: Vous faites des meubles?
4: Oui, exactement.
0: Ah, d'accord.
4: On fabrique des meubles, des luminaires, enfin plein de choses.
0: Bien, ouais. C'est bien de savoir ça. Parce que bien sans ce fauteuil.
4: Bah ouais,
0: bien sans. Vous voyez le gros canapé là?
4: Ben ouais, absolument tout.
0: Ben oui, très bien. En tout cas, merci beaucoup pour la précision. Damien, ce matin, et là, nous revenons à notre jeu de mots. Et en plus, je tiens à préciser, Damien, c'est votre première fois dans le Wake Up Show?
4: Oui, exactement. La première fois que j'appelle et je gagne.
0: Ah bah très bien, comme quoi ce jeudi vous porte chance. Bienvenue ce matin, Damien. Et on adore les premières fois sur Radio One. Merci beaucoup de prendre le temps de jouer avec nous aujourd'hui. Donc revenons à notre jeu de mots. Quel est ce petit mot là qu'il fallait trouver aujourd'hui composé de trois lettres, Damien?
4: C'était R. J'avais pas fait CO2.
0: Bravo. Bah oui, R, tout simplement. Pour ce jeu de mots du jour là. Dites-nous, Damien, vous au réveil à 4h du matin, est-ce que vous ouvrez les portes, les fenêtres pour...
4: Oui, bien sûr.
0: Ouais, on a besoin, parce que c'est vrai que ça l'est à grand matin, hein. And l'autre, non?
4: Ben ouais, il n'y a pas la pollution.
0: Exactement. Ben voilà.
4: C'est un privilège que si de pouvoir...
0: Oui, justement, on est d'accord. Après, il faut assainir aussi l'intérieur. Damien, écoutez, j'ai l'immense plaisir de vous offrir le lot cadeau d'une valeur de 1200 roupies avec notre partenaire Agilis qui vous offre un leader Basmati Rice de 5 kilos, 2 leaders Purified Oil, Soya Oil, s'il vous plaît, et puis 3 leaders Crush Garlic, Tomato 400 grammes. Tout ça, c'est pour vous ce matin, Damien.
4: Ben merci à vous, merci à votre équipe, surtout.
0: Merci surtout à vous également d'avoir joué avec nous pour la première fois, comme quoi hein, tout peut arriver en fait. On est d'accord. Ben voilà. Damien, je vous souhaite une excellente journée.
4: Merci, bonne journée à vous, Luana.
0: Merci.
4: Bonne journée.
0: Ciao, bye-bye. Bye et à bientôt sur Radio One. Et ben oui, R, A-I-R. Ce 5 août marque la journée mondiale de l'air pur. D'où le fait d'en parler aujourd'hui. C'est pour faire simple, hein. L'air qu'on respire est rempli de toutes petites poussières invisibles à l'œil nu qu'on appelle les particules fines. Et aujourd'hui, dans le monde, 9 personnes sur 10 respirent un air qui dépasse les seuils de santé fixés par l'OMS. Pourquoi c'est dangereux? Parce que ces poussières sont si petites qu'elles s'infiltrent dans nos poumons et notre sang. Et visiblement, ça peut causer des dégâts dans le corps. Où est-ce que c'est le plus critique? Et quand ça nous gaz avec une particule fine qui, comme quoi, capable, vous me dire, et tous nous la santé, bah, ce sont dans les pays comme l'Inde, le Pakistan, ou lors des grandes tempêtes de sable au Moyen-Orient ou encore en Afrique. Là-bas, l'air devient si chargé qu'il faut obligatoirement porter un masque renforcé pour simplement marcher dans la rue, par exemple. C'est le cas aussi en Chine ou encore au Japon, entre autres. Et c'est connu que l'Australie, l'Islande ou encore la Finlande sont souvent cités en exemple ou encore les petites îles avec l'air pur, c'est-à-dire Australie, Islande, Finlande, également Enamantilil, air pur, l'air surtout d'une pureté exceptionnelle. Et vous savez quoi? nous avons beaucoup de chance. Il s'agit aussi de notre pays. Eh ben oui, notre petite île Maurice, également les Seychelles entre autres. Donc nous bénéficions de vents marins constants qui viennent balayer un peu la pollution. Pas la totalité, mais quand même une grosse partie. Et ça, ça nous aide énormément. And we should be so grateful, les amis. Prenons soin de la qualité de l'air aussi. Et bon, on peut en parler des heures, hein, c'est sûr. C'est protéger notre santé à tous et à chaque respiration, et ce pour notre santé.
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0: À 6h55, Birthday Celebration en ce 6 août. Et à vous tous, la Happy Birthday, les lions du jour. Ah ben n'est-ce pas là une belle journée pour célébrer le lion là aujourd'hui? Ben oui, d'ailleurs au rayon People, le footballeur Marcus Thuram, il fête ses 29 ans aujourd'hui en ce 6 août. La chanteuse Sophia Issaidi, 42 ans, c'est l'épouse hein, du chanteur Corneille, je le rappelle. Et puis ben, la Ginger Spice, Jerry Halliwell des Spice Girls, elle fête ses 54 ans. 54 hein, je dis bien aujourd'hui. Et puis ben, plus 10, les 64 ans du chanteur aux yeux Revolver, Marc Lavoine. Et puis bah également l'actrice malaisienne Michelle Yeoh, elle fête ses 64 ans aujourd'hui. So let's go. Birthday celebration en ce 6 août. Qui est avec nous ce matin, Hélène?
3: Et nous accueillons Julie de Rosil.
0: Bonjour Julie.
12: Bonjour
0: Loana. Bonjour, comment ça va?
12: Ça va.
0: On sait que Julie est en congé aujourd'hui.
12: Oui.
0: Et oui. Et c'est Hélène qui vient de vous réveiller ou alors vous êtes déjà debout, Julie?
12: C'est Hélène qui m'a réveillée.
0: I know, right?
12: Mais... J'avais proposé aujourd'hui une petite
0: classe matinée. Joue maman. Ah là là. Mais capable de réployer après.
12: Oui.
0: Oui, très bien. En attendant, Julie, déjà, merci d'avoir répondu ce matin. Et bah, Julie, nous sommes bien le 6 août et nous vous souhaitons le meilleur, Julie. Aujourd'hui, 34 ans. En vous souhaitant une excellente journée, un très beau jeudi de repos, ben voilà, anniversaire, le plein d'amour. Et en plus, il y a eu pas mal hein, aujourd'hui qui n'a pas eu l'inscription pour Julie, s'il vous plaît.
12: Merci.
0: Et oui, en l'occurrence, lui, il a appelé depuis très tôt ce matin, Dani.
12: Mon époux, oui.
0: Oui, voilà. Il vous a déjà fait un petit bisou là le matin?
12: Oui. Avant de passer au travail.
0: Oh là là, je suis sûre qu'il nous écoute en ce moment. Et en voiture peut-être.
12: Oui.
0: Donc, Dani, merci beaucoup pour l'inscription pour gâter Julie. Il y a aussi Enzo et Kenya, c'est ça, et Logan.
12: Oui, mes enfants.
0: Oui, les enfants sont où là en ce moment?
12: Actuellement, il y en a deux qui dorment et il y en a une qui est avec moi actuellement.
0: D'accord, très bien. Bon, j'espère que vous allez pouvoir faire votre grasse matinée comme il se doit, Julie. En attendant, moi j'ai l'immense plaisir, merci beaucoup à Dani, il y a aussi votre frère qui nous a envoyé un message à votre attention. Ah ok, non, là je me suis trompée, il y a trop d'anniversaires aujourd'hui. C'est que Dani, excusez-moi, Dani, correct ça. Donc vous remportez un ticket resto de chez notre partenaire Bento Sushi. Oh yeah, une valeur de 500 roupies, c'est pour vous ce matin Julie. Alors autant possible, oui voilà, ben oui, autant possible en profiter avec la petite famille justement Julie, d'accord?
12: Merci, oui.
0: Je vous embrasse très très fort et puis ben encore une fois joyeux anniversaire de la part de toute l'équipe de Ready One, Julie.
12: Merci beaucoup à vous tous.
0: Merci, ciao, bye bye, bisous doux. Bonne journée, ciao, bye bye. Allez, remontez au lit comme il se doit, ou du moins elle ne l'a pas quitté. Merci beaucoup à Dani pour l'anniversaire. Charlotte de Forest Side, Virasami, ben oui, Charlotte Virasami, elle fête son anniversaire aujourd'hui. C'est de la part de Christelle. Il y a aussi Anne-Laure, 16 ans. Là, c'est demandé par maman Géraldine. Et puis, il y a eu le frère, justement, hein. Et papa aussi, donc, pour l'anniversaire. Sweet 16 pour Anne-Laure. Des bisous doux et des bisous fous.
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0: Allez, les quelques secondes dans la zone astrale ce matin, ce 6 août, ce jeudi, on démarre avec vous les béliers. Alors là, efficacité maximale aujourd'hui. Taureau, tout est sous contrôle. Zénitude absolue. Gémeaux, un éclair d'efficacité pour tout finaliser. Cancer, anticipé pour mieux régner. Ben voilà, Lion, vous réglez tout en un clin d'œil. Balance, pardon, Vierge d'abord, zéro dossier qui dépasse, tout est bouclé. Balance aussi, vous allez régler hein, les petits détails avec le smile. Les scorpions, nettoyage de dossier, boulot, tout sera plié aujourd'hui en ce jeudi. Sagittaire, vous allez procéder aux démarches du jour à la vitesse de l'éclair. Capricorne, pas de mission impossible pour vous. Vous allez être en mesure de tout boucler. Les Verseaux, tout est plié aussi. Hein. Avant, on va dire la tempête du week-end. Et enfin, les petits poissons, efficacité naturelle. Vous allez terminer tout à temps aujourd'hui en ce jeudi. Belle journée tout le monde.
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0: En ce jeudi 6 août, merci d'écouter Ready One. Il est 7h. Le grand journal avec vous, Chazatopsy. Les titres pour démarrer ce matin. Véronique Legovind au cœur des débats politiques après l'arrestation de son époux.
15: Entendu par là-dessus ce matin, la députée voit aussi son statut parlementaire contesté à l'Assemblée nationale. Une motion qui a toutefois été rejetée. Sidney Pierre affiche ses ambitions et plaide pour une nouvelle vision de la politique au service du peuple. Inspiré par Nelson Mandela et Martin Luther King, il veut incarner un nouvel élan au sein du Parti travailliste. Refuser le Finance Bill, c'est maintenir l'âge de la retraite à 65 ans. Ashok Subron défend la nouvelle formule des pensions sans means test qu'il juge plus avantageuse pour la population. Le créole mauricien, l'Assemblée nationale entre dans une phase décisive avec le Select Committee. Chérino Miroudizifra évoque les défis à relever tandis qu'Arnaud Carpourin salue une étape historique. 6 ans après le naufrage du MV Wakashio, le traumatisme de la marée noire reste ancré dans les mémoires. Retour sur cette catastrophe écologique qui avait mobilisé tout un pays face à l'urgence environnementale. L'Iran et Oman proches d'un accord pour rouvrir le détroit d'Ormuz. Washington privilégie la diplomatie tandis que les tensions persistent autour de la sécurité maritime. 6 jours après l'arrestation de son époux Gulshan Govind, la députée Véronique Le Govind sera entendue ce matin par l'ATSU de la Western Division. Les policiers souhaitent obtenir des explications sur la présence des semences et des feuilles soupçonnées d'être du cannabis dans un véhicule appartenant à l'ancienne junior minister. Le véhicule avait été saisi vendredi lors de l'arrestation de Gulshan Govind. À ce stade, aucune accusation n'a été retenue contre elle, conformément à la présomption d'innocence. Par ailleurs, deux fonctionnaires ayant travaillé à ses côtés lorsqu'elle était junior minister ont été interrogés hier par les enquêteurs. Et si aucune accusation n'a été portée contre Véronique Le Govind à ce stade, son nom reste au centre des discussions politiques, notamment après l'initiative du leader de l'opposition. Joe Légongar a déposé une motion of privilege auprès de la speaker peu avant la reprise de la seconde partie des travaux mardi. L'objectif consistait à réclamer la démission de la députée en vue de préserver la réputation de l'Assemblée nationale. Chérine Nomiro Desifra ne l'a pas retenu pour des raisons d'ordre constitutionnel. Maître Antoine Domingue, Senior Counsel, s'exprime sur les clauses de la Constitution portant sur la démission d'un parlementaire. Maître Antoine Domingue est au micro de Villemounia.
16: La section 10, qui est la présomption d'innocence. Si un démon est accusé d'une offense criminelle, d'une infraction pénale, la personne est présumée d'être innocente jusqu'à ce qu'il puisse prouver qu'il est coupable ou bien du moyen de plaider de coupable. Bien des temps, à l'eau, c'est que ce train est en train de l'humain de disqualification. Donc, maintenant, par exemple, un autre moment de situation, là, il parle au pli, et là, une condamnation de prison. C'est que ce train, c'est marqué sur le site en sentence, il faut les condamner plus que 12 mois.
15: Et les débats autour de son avenir politique dépassent désormais les murs de l'Assemblée nationale et se poursuivent auprès de ses électeurs de la circonscription numéro 14. C'est ce qu'avance Christophe Troy-Luco, campaign manager de l'Alliance du changement dans cette région lors des élections générales de 2024. Toutefois, il souligne que Véronique Le Govind n'a pas encore fait de déclaration publique et rappelle qu'elle n'est pas la principale personne mise en cause dans cette enquête. Christophe Troy-Luco nous en dit plus.
17: Véro, c'est quelqu'un que je connais depuis très longtemps, une peine bon travail. Alors, la démission comme junior minister, c'est la prérogative du premier ministre, parce que Yanko toujours est présumé innocent. Elle fera les choses qu'il faut faire par rapport à la situation. Ne peinant aucune pression pour mettre au lit. Et bon, tout le monde en parle.
15: Et pendant que l'avenir politique de Véronique Le Govind alimente les discussions, un autre député fait également parler de lui. Il s'agit de Sidney Pierre, élu de Stanley Rosehill, qui dévoile sa vision et ses ambitions politiques. Face à la presse hier, il s'est beaucoup inspiré des citations de Martin Luther King et du parcours de Nelson Mandela pour justifier son engagement politique. Quant à son avenir, Sidney Pierre veut être le déclencheur d'une prise de conscience sur une nouvelle vision de faire la politique pour le peuple et avec le peuple, des propos recueillis par Emmanuel Edoux.
18: Lance un message à toute la population, surtout sur une zen qui peut penser, c'est pas qu'à son zé là. Je me poste sur Facebook, je me mets, it's not just a dream, moi je me courant là-dedans. Capable, je ne pas vous avoir Barack Obama là, mais au moins je vous Luther King qui me met sa fondation là, pour demain, un dans l'autre, capable demain amener un nouveau Zénobris. Comprends pas bien. De King Pantou, Barack Obama, vient premier ministre. Président des États-Unis, il mourit pas de côté qui n'arrivait. Et il y a beaucoup de tribus qui ont la guerre pour l'indépendance. L'indépendance, c'est une finale. Peut-être à Zodi, là, on peut mettre un plateforme, une fondation pour sa nouvelle génération, sa diaspora qui est là, qui vraiment lit quoi dans la méritocratie, il n'y a pas trop ça dans Maurice. Ou bien vite les retourner.
15: Et je vous le disais en titre, refuser de voter le Finance Bill reviendrait à maintenir l'âge de la retraite à 65 ans comme prévu dans la formule de l'année dernière. Une affirmation d'Ashok Soubron. Selon le ministre de la Sécurité sociale, le nouveau modèle adopté cette année sans means test garantit une pension à tous les citoyens et apporte davantage des avantages que le Finance Bill ou les recommandations du comité d'experts. Il soutient que malgré une possible réduction du montant, chacun continuera à bénéficier de la pension avec des augmentations annuelles automatiques sans intervention politique. Ashok Soubron s'exprimait hier dans le face-à-face avec Chez Victor.
19: Quand nous pas voter, il veut dire que nous pouvons garder pension 65 ans. Quand nous votons, nous pouvons dire qu'il nous peut introduire la possibilité pour un tribunal à 60 ans de choisir s'il y a envie de faire une reduced pension. Deuxième, nous pouvons d'accord qu'il chaque janvier pour augmenter pension par rapport au coût de la vie. Et troisième, nous peut garantir ben augmentation qui basée l'eau l'AS. À 65 ans, un pensionnaire, comme un système actuel, il gagne 1000 roupies en plus, comme augmentation. La loi peut garantir que tout le monde existant à ce là, ça veut dire qu'il peut gagner une pension, et tout le monde qui peut gagner, ça qui appelle SAP, State Age Pension, tout le monde peut gagner 1000 roupies là. Et à 75 ans, encore 1500 roupies.
15: L'introduction du créole mauricien à l'Assemblée nationale est en bonne voie, selon le professeur Arnaud Carpouran. Le projet a franchi une étape importante avec la mise en place du Select Committee qui aura pour mission d'examiner les modalités d'application ainsi que les aspects techniques liés à son utilisation au Parlement. Pour le président de la Creole Speaking Union, il s'agit d'une étape historique car il est préférable d'établir un cadre complet et durable plutôt que de voir corriger régulièrement les procédures. Par la suite, ayant participé à l'élaboration du rapport technique soumis à la speaker de l'Assemblée nationale, l'académicien estime que ce document constituera une base de travail essentielle pour le comité parlementaire. Arnaud Carpouran est au micro de Vince Bryan.
20: Il vaut mieux qu'il y prend un peu plus le temps, mais quand il y rentre avec tout bonne garantie, plutôt qu'il nous pressait pour y rentrer. Après, là, il nous a rectifié le tir chaque fois. L'IPE avance, chaque année, qui nous rendait depuis sa 10e année-là, nous n'avançons pas, et finalement, valait ajouter, nous n'est plus dans ça, à l'époque, que tu as un argument irrationnel. Là, nous rentrons réellement dans l'élément technique. On considère, c'est qu'une décision pour aller là, c'est une date historique. Et évidemment, pour une date plus historique encore, comment là pour rentrer effectivement, mais ça, à nous laisser ça, si la communauté a donné ce sens, c'est un travail qui est mandaté pour faire.
15: Et pendant ce temps, chérie Nomiro Désifra espère voir l'introduction du créole mauricien à l'Assemblée nationale se concrétiser cette année, un dossier sur lequel elle s'est engagée depuis février 2025. La speaker reconnaît toutefois que plusieurs obstacles doivent encore être franchis avant l'aboutissement du projet. Parmi les points qui seront examinés figurent les propositions de la société civile, mais également d'éventuelles modifications législatives. Écoutons chérie Nomiro Désifra au micro de Velmounia.
21: Donc, un premier speaker qui exprime lui ouvertement l'introduction du créole depuis février 2025, m'a fini déjà dire qu'il est moi en faveur et m'a typé espérer que, disons, la fin de l'année-là, nous capables de trouver l'introduction. Mais seulement, m'a réalisé comment faire le travail qui énorme beaucoup l'aspect technologique, traduction, pour qui vraiment nous capables faire aller bien, pour qu'il nous pas juste simplement dire nous mettre créole, mais nous faire aller de manière sérieuse.
15: La speaker de l'Assemblée nationale qui sera l'invité de Focus après le journal de 8h. Et tout à fait autre chose à présent. 6 ans après la marée noire du MV Wakashio, Maurice se souvient toujours de l'une de ses plus grandes catastrophes écologiques de son histoire. Le 25 juillet 2025, le vraquet japonais s'échouait sur les récifs de Pointe-Destinée avant de laisser échapper plusieurs centaines de tonnes de fioul dans le lagon du Sud-Est le 6 août 2020. Et cette année, en 2026, cet anniversaire ravive la mémoire d'un drame qui a profondément marqué le pays, le rappelle avec Émilie Ranga.
22: Ce 6 août 2026 marque les 6 ans de la marée noire du MV Wakashio, un événement qui reste gravé dans l'histoire environnementale de Maurice. En août 2020, le vraquier battant pavillon panaméen s'échouait sur les récifs au large de Pointe-Destinée. Quelques jours plus tard, fragilisé, la coque du navire laissait échapper des centaines de tonnes de fioul dans le lagon du Sud-Est, une zone reconnue pour sa richesse écologique. Cette catastrophe avait déclenché une mobilisation citoyenne sans précédent, malgré les restrictions sanitaires en raison de la Covid-19. Des milliers de Mauriciens s'étaient rassemblés aux côtés des autorités, des associations et des volontaires pour tenter de contenir la pollution, notamment à travers la fabrication de barrages artisanaux, des charlons fabriqués avec de la paille de canne à sucre et des cheveux humains. Les images du littoral souillé et d'une population unie face à l'urgence avaient marqué les esprits à travers le monde. En 2026, la marée noire du MV Wakashio reste ainsi un épisode douloureux, toujours présent dans la mémoire collective des Mauriciens.
0: Radio One, il est 7h11. Nous marquons une courte pause pub pour la suite de ce journal. À tout de suite.
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0: La suite de ce journal, la chasse autopsie, vous nous parlez de ces 308 personnes kidnappées jadis et libérées au Nigeria.
15: Une annonce du gouvernement suite à une opération de sécurité menée par les forces conjointes du pays. Selon la présidence, les otages ont été secourus dans la forêt du parc national du lac Kanji grâce à une opération basée sur le renseignement impliquant l'armée, la police et les services de sécurité. Le pays, qui fait face à une grave crise d'enlèvement ces derniers temps, contre rançon attribuée à des groupes armés et des bandits. Et puis l'Iran affirme qu'un accord avec Oman pour établir la navigation dans le détroit d'Ormuz est en phase finale. Les deux pays se seraient entendus sur les itinéraires maritimes, même si Téhéran estime que la sécurité n'est pas encore totalement garantie en raison des restrictions américaines. Le président américain Donald Trump assure vouloir privilégier la diplomatie, alors que J.D. Vance évoque des négociations complexes. Voilà ce qui met un point final à cette édition de la matinale. Merci de l'avoir suivi. Retrouvez Luana pour la suite du Wake Up Show.
0: Merci, chers autopsies. Le rendez-vous tout à l'heure à 7h30 pour l'infotitre.
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0: À 7h14 pour la météo aujourd'hui, en ce jeudi, un très beau soleil au rendez-vous en première partie. Et puis par la suite, les nuages prendront place avec quelques pluies intermittentes attendues aujourd'hui vers l'est de l'île ou encore les hauteurs. Mais voilà, nous allons profiter de ces belles périodes ensoleillées ce matin. Alors que le vent nous vient de l'est à une vitesse de 20 à 30 km/h et des rafales de 60 km/h vers certaines régions de l'île. La mer reste forte, là des récifs, des vagues de 2,50 m, s'améliorant graduellement en journée, mais les sorties en haute mer toujours déconseillées ce matin. Marée haute depuis 6h15, haute également à 18h, marée basse à 12h15 tout à l'heure, et un coucher du soleil, nous prenons une minute aujourd'hui, attendu à 17h54.
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0: Et surtout, très bon jeudi et bienvenue dans le show du meilleur Wake Up. Et bah oui, sur Radio One. 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Hélène, si vous avez des questions, comment ça se passe, bien sûr, elle est là pour vous aiguiller. 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Il est 7h17, on revient après la courte pause pub pour l'info trafic ce matin, en espérant que tout se passe bien sur les routes. Nous aurons plus de précisions dans quelques instants. Très bon jeudi, très ensoleillé, belle journée tout le monde, merci d'être avec nous ce matin.
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11: 7h21, nous sommes sur les routes, c'est jeudi, ensoleillé qui plus est, c'est pas plus mal. Les précisions du constable Soukaï, on l'a eu il y a quelques instants au téléphone, heureusement, pas d'accident à signaler, pas d'obstruction. Par contre, quand même, quelques légers ralentissements à noter, hein, surtout vers le ponçage en ce moment. Vous êtes assez nombreux, même si ça avance, mais voilà, il y a quelques temps d'arrêt de temps à autre. Et puis bah, également vers Coromandel en direction de la capitale, sinon partout ailleurs, les légers ralentissements RAS, c'est jeudi. Merci d'être avec nous. Anything on the road, comme toujours, amis patrouilleurs, nous comptons sur vous. Le 58 53 77 21 ou alors 210 89 10. Hélène est au standard. Très bon jeudi à l'écoute de Radio One.
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11: Allez, on se jeudi, on vous invite à jouer avec Galaxy et Huawei. Bah oui, qui régale et gâte la jeune génération, les étudiants, les vacanciers, ceci vous concerne. Tentez votre chance pour emporter les écouteurs sans fil FreeBuds SE2. Un cadeau stylé, hein, d'une valeur de plus de 1400 roupies, son ultra net, batterie longue durée, autonomie de ouf, zéro fil. Bref, tout ça c'est pour vous ce matin. Donc ce petit bijou, le FreeBuds SE2, il suffit de répondre à la question de ce jeudi. La capacité de stockage et la mémoire du Huawei Pura 90S Pro Max et de 12 Go également 512 gigas. Est-ce que c'est vrai ou alors c'est faux? Bonne chance pour la bonne réponse à balancer au 58 53 77 21. Le top du son signé Galaxy et Huawei. Le grand gagnant tout à l'heure sera connu après 8h40. Bonne chance.

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1: Quatre billets d'entrée pour la grande finale internationale du Festival Bouzé 2026. C'est prévu le 16 août prochain à l'IFM Rosil. Donc allez-y, vous nous balancez votre bonne réponse. Et puis bah écoutez, vous avez quoi? Une petite dizaine de minutes pour jouer avec nous avec la bonne réponse. Et je vous souhaite bonne chance. On se retrouve dans 3 minutes pour l'infotitre. Également l'actu sport avec Shazia et Avi. A tout de suite sur Radio 1.
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6: Très bon jeudi, Ready One, il est 7h30. Au titre avec vous, Chazia Topsy, Véronique Legovind, au centre de toutes les attentions aujourd'hui.
7: La motion of privilege déposée par Dieu Lejonga a rejeté une décision basée sur la Constitution alors que la question de son avenir politique continue de faire débat. Introduction du créole mauricien au Parlement se précise, mais plusieurs aspects doivent encore être étudiés. La speaker Chérine Obidroudi-Zifra sera l'invitée du Focus après 8h. 6 ans après le naufrage du MV Wakashio, Maurice se souvient toujours de la pire catastrophe écologique de son histoire. Un symbole des défis liés à la préservation du patrimoine marin. Et puis dans le monde, les autorités nigérianes annoncent la libération de 308 otages enlevés dans plusieurs états du pays.
6: Merci Chazia, on vous retrouve tout à l'heure à 8h pour la prochaine édition Info.
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1: L'actu sport ce matin, avis, nous parlons hippisme. Le MTC rejette toute accusation de course truquée.
2: Face aux critiques qui entourent la saison hippique Luana, le président du MTC, Santosh Gajadhar, a tenu à rassurer les turfistes. Lors d'une conférence de presse tenue hier, il a affirmé qu'il n'existait aucune course truquée à Maurice, assurant que toutes les épreuves se déroulaient dans le strict respect des règles. Nous écoutons Santosh Gajadhar.
3: Aujourd'hui, c'est le instant judgment qui se déroule sur les réseaux sociaux. Il faut tout simplement voir que s'il y a des chevaux qui sont devant et sont en train de faire des 400 mètres en 22 secondes. La montée, ils sont devant et ils ont une course libre devant, meilleure que les autres. On ne veut pas dire que les courses sont arrangées ou truquées. Je pense qu'il faut quand même discerner ça. Ce n'est pas nécessaire qu'un cheval qui est un front runner, ça veut dire que c'est un carrosse mariage. Je ne vous dis pas que tout est net. Hein. Si le fait que les commissaires ont agi, ont pris des sanctions, ça, c'est une bonne indication que c'est là. C'est aussi une bonne indication que les régulateurs font leur travail.
2: Par ailleurs, il a confirmé que le Merchants Derby se disputera finalement le 22 août prochain. L'épreuve avait été annulée le 22 juillet, faute d'un nombre suffisant de partants. Santosh Gajadhar a également annoncé que plusieurs arrivages de chevaux étaient attendus dans les prochaines semaines afin de renforcer les effectifs. Cyclisme à présent, le tour cycliste de La Réunion se poursuit ce jeudi avec la troisième étape. Les coureurs disputeront une boucle de 114 km au tampon sur un parcours sélectif tracé dans les Hauts-du-Sud. À savoir que la deuxième étape a été disputée hier sur 102,7 km avec un départ et une arrivée à Brapanon. Elle a été remportée par Anthony Chamera Dumont de l'entente VCO-VSP. Le Mauricien Tristan Hardy a terminé à la sixième place et conserve son maillot jaune de leader. Tour de France femme à présent, Demi Vollering a remporté au sprint la cinquième étape, disputée entre Masson et Belleville en Beaujolais. La Suissesse Marlène Rossard conserve le maillot jaune de leader. De son côté, la tenante du titre, Pauline Ferrand-Prévot, a concédé de précieuses minutes, compromettant sérieusement ses chances de victoire finale. Côté mauricien, Kimball et le Coupienard a terminé l'étape à la douzième place. Distancée dans les difficultés des monts du Beaujolais, elle a également perdu du terrain au classement général. La Mauricienne occupe désormais la 13e place, à 4 minutes et 10 secondes de la leader Marlène Rosser. Parlons foot à présent. Christian Norgaard quitte Arsenal après une seule saison pour s'engager avec Everton. Le milieu danois espère y retrouver davantage de temps de jeu. Dans le même temps, les Gunners auraient conclu un accord de 75 millions de livres avec Newcastle pour recruter Bruno Guimarães. Le Brésilien devrait prochainement passer sa visite médicale avant de finaliser son transfert à Londres. L'avenir de Vinicius Junior au Real Madrid demeure incertain. L'attaquant brésilien a refusé une nouvelle offre de prolongation jusqu'en 2031. Le club lui proposerait une salaire de 22 millions d'euros par saison, alors que le joueur réclamerait environ 30 millions d'euros annuels. Manchester United a conclu un partenariat pluriannuel avec le groupe Supergroup, propriétaire de Betway. Dès cette saison, Betway devient le partenaire principal des tenues d'entraînement du club, dans un accord estimé à près de 23 millions d'euros par an. Gianni Infantino restera à la tête de la FIFA après avoir reçu le soutien de ses principaux dirigeants lors d'une réunion de crise au Maroc. L'instance s'est excusée pour les erreurs entourant son projet controversé de céder 20% d'une nouvelle entité commerciale à des investisseurs privés. Ce projet, qui aurait rapporté environ 4,2 milliards de dollars, a finalement été abandonné après une vive opposition. Malgré les critiques et le retrait du soutien de plusieurs fédérations, Infantino devrait briguer un nouveau mandat en mars prochain. Voilà, fin de ce journal des sports. Merci de l'avoir suivi. La suite avec vous, Luana.
1: Merci beaucoup, Avi. Vous serez de retour demain matin à 5h pour Matin Bonheur.
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1: 7h37. et nous voyons les températures aujourd'hui en ce jeudi très ensoleillé. C'est vrai qu'il y a beaucoup de nuages quand même, hein, qui se baladent. Et surtout, cet après-midi, les nuages prononcés vers l'est de l'île ou encore le centre. En attendant, profitons de ces belles périodes ensoleillées avec Monsieur Soleil. Présent en ce moment, il fait entre 22 et 24 degrés vers les hauteurs pour les maxis et de 26 à 28 degrés aujourd'hui attendu vers les régions côtières. Très bon jeudi à l'écoute de Radio One. Merci d'être avec nous ce matin.

0: Red Black Eye, vous êtes le Ready One, promis iré, bah oui, en ce jeudi. 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
0: Rapidos, direction le standard, et merci d'avoir joué pour le Festival Bouzé. 4 ans de passion, 4 ans de pur spectacle et l'édition 2026 plus fort que jamais. Ben voilà, et là nous prenons la direction du standard pour le Festival Bouzé qui est avec nous ce matin, Hélène.
2: Accueillons Jocelyn de Chemin Grenier.
0: Bonjour Jocelyn.
3: Bonjour Loana.
0: Bonjour.
3: Bonjour toute l'équipe de Radio One et bonjour tous les auditeurs.
0: Qui manière, ça va?
3: Ça va.
0: Très bien. Ben, génial. Et merci d'être avec nous ce matin, Jocelyn. Là, on revient sur la question du jour. Le Festival Bouzé accueille principalement des danseurs venant de l'océan Indien, de chez nous, ou encore de l'Afrique. C'est vrai ou alors c'est faux, Jocelyn?
3: Bien sûr que c'est vrai.
0: Bien sûr, n'est-ce pas? Bravo! Jocelyn, j'ai l'immense plaisir de vous offrir 4 billets d'entrée pour la grande finale qui réunira plus de 50 danseurs, également des juges, les membres de délégations internationales pour cette grande finale prévue le dimanche 16 août à l'IFM Rosil. C'est pour vous ce matin, mon Jocelyn.
3: Merci beaucoup, merci à toute l'équipe.
0: Merci.
3: Bonne journée.
0: Excellente journée à vous également, Jocelyn. Je vous embrasse, bisous doux et bisous fous. Rendez-vous demain pour les derniers 4 billets à remporter le Festival Bouzé.
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0: Et l'on poursuit notre semaine particulière pour notre grand quiz de culture générale, 60 secondes de chrono édition junior. Et ben oui, le principe reste le même, hein. Les candidats ont tout simplement moins de 18 ans, c'est-à-dire de 10 à 17 ans, jeunes talents, jeunes challengers. Merci aussi aux parents, hein, de permettre aux enfants, aux petits, de jouer à notre grand quiz de culture générale spéciale vacances. 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Voilà, on y arrive pour aussi la grande finale avec les 10 000 roupies, le jackpot à la clé. Il est temps d'accueillir nos challengers. Ils sont là, ils sont calés. Et en plus, ils jouent avec nous pour la première fois, selon les fiches. C'est Eugénie d'abord, du côté de Quatre-Bornes, c'est ça, Eugénie. Bonjour.
9: Bonjour, Loana.
0: Comment ça va, Eugénie?
9: Ça va et vous?
0: Ça va très bien, Eugénie. Alors, t'as 13 ans, t'es en grade 7 et tu joues avec nous pour la première fois ce matin.
9: Oui.
0: Ça va aller, on n'est pas trop stressé, Eugénie, non?
9: Non, ça va.
0: Ça va, très bien. Je vais saluer ta maman Joël. Bonjour Joël. Ah, les parents, en fait, ont décidé de ne pas répondre, en fait.
9: Non, elle est dans la cuisine.
0: Très bien, donc on l'embrasse de loin. Et puis, bah, c'est tant mieux si maman est en cuisine. Parce que je rappelle que si on entend une petite voix à tes côtés, Eugénie, tu seras disqualifiée, d'accord?
10: Bonjour Loana.
0: Bonjour, ben voilà, une sortie de la cuisine, une dienne, un petit bonjour. Merci beaucoup Joël. Donc de l'autre côté, nous avons Steven de Cœur-Pip. Steven, bonjour.
11: Bonjour.
0: Bonjour Steven, comment ça va?
11: Ça va bien et vous?
0: Ça va très bien. Alors Steven, t'as 14 ans, t'es en grade 9 et tu joues aussi, toi aussi, eh ben oui, pour la première fois 60 secondes de chrono, c'est ça?
11: Oui, c'est ça.
0: Très bien. Bah écoute, on va saluer également ton papa Dominique. Bonjour Dominique.
7: Bonjour.
0: Bonjour. Ça va Dominique?
7: Oui, ça va bien.
0: Très bien. Dominique et Joël, on est en mode silent. Je rappelle que si nous entendons une personne à vos côtés, Steven et Eugénie, vous serez disqualifiés, d'accord?
11: D'accord.
0: Steven, on t'entend pas très bien.
11: D'accord, d'accord.
0: Très bien. Eugénie, ça marche?
9: Oui.
0: Allez, génial. Vous aurez chacun 30 secondes pour répondre à nos 5 questions de culture générale. C'est celle ou celui avec le plus de points sur 5, le meilleur score, qui passera en finale pour les 10 000 roupies. Eugénie et Steven, ça va aller très vite. Vous n'hésitez pas. Vous dites passe si vous bloquez sur une question, d'accord?
9: Ok.
11: D'accord.
0: Une proposition aussi, on laisse sortir. On ne sait jamais, c'est peut-être la bonne réponse. Mais le plus important, Eugénie et Steven, prenez plaisir à jouer avec nous. Je vous souhaite bonne chance.
9: Merci.
0: Steven, on se dit à tout de suite. C'est avec Eugénie que nous allons démarrer, d'accord?
11: Ok.
0: Très bien. Eugénie?
9: Oui.
0: T'es prête?
9: Oui.
0: Le chrono va démarrer à la fin de la première question. Concentration. Eugénie? Dis-moi comment s'appelle le style de musique pop originaire de Corée du Sud qui cartonne auprès de vous, là, les ados, voire aussi dans le monde entier.
9: K-pop.
0: Bien sûr. Sur quel organe sont situées les papilles gustatives?
9: Talon.
0: Oui, comment appelle-t-on une personne qui pratique le judo?
9: Pas.
0: Quelle créature aquatique possède un corps plat et des nageoires en forme d'aile?
9: Pas.
0: Comment appelle-t-on un musicien qui joue de la harpe?
9: Pas.
0: Comment appelle-t-on une personne qui pratique le judo?
9: Judoba.
0: Redis-moi.
9: Judoba.
0: Judoba, non. Je ne peux pas accepter cette réponse. Ce n'est pas judoba, mais judoka. Précisément. Quelle créature aquatique possède un corps plat et des nageoires en forme d'aile? Une raie. C'est une raie pour la bonne réponse. Et puis comment appelle-t-on un musicien qui joue de la harpe? Harpiste, précisément. Mais tu as 2 points ce matin, tu restes avec nous, d'accord?
9: Oui.
0: Steven?
11: Oui.
0: À ton tour, Steven, t'as compris le message.
11: Ok.
0: Tu nous fais 2 points et c'est avec toi qu'on va poursuivre, d'accord? Pardon, d'accord. Tu fais 3 points, excuse-moi. T'es prêt?
11: Okay.
0: Le chrono reprend à la fin de la première question. Steven, dans l'univers Marvel, quel est le nom du royaume africain ultra technologique d'où est originaire le super-héros Black Panther?
11: Wakanda.
0: Bonne réponse. Sur quoi se pratiquent les sports ski nautique, overboard et parasailing? Vivant dans un terrier ou clapier, il se nourrit qu'avec des carottes.
11: Lapin.
0: Oui, de quel pays est originaire la pizza Margarita?
11: Italie.
0: C'est bon, 3 points et on s'arrête ici. C'est ce qu'il fallait là ce matin. Bravo Steven.
11: Merci.
0: Alors, il y avait une question, tu nous avais dit, non mais c'est bon, t'as trouvé, sur quoi se pratique, oui voilà, c'est cette question, sur quoi se pratique ski nautique, overboard et parasailing, sur l'eau, sur la mer, sur l'océan, d'accord?
11: D'accord.
0: 3 points, Eugénie!
9: Oui.
0: Ah bah écoute, c'est ici que prend fin l'aventure pour toi, Eugénie.
9: Ok.
0: Ça nous a fait immensément plaisir de t'avoir avec nous pour cette première fois. Est-ce que tu reviendras pour les prochaines vacances?
9: Oui, oui.
0: Génial, on compte sur toi en attendant le plaisir de t'offrir 2 entrées par notre partenaire Odysseo. C'est pour toi ce matin, Eugénie.
9: Merci.
0: Je te souhaite une excellente journée.
9: Merci à vous aussi.
0: Merci Joël, ta maman.
9: Elle est encore là.
0: Ah bah oui, en cuisine, ah bah tu l'embrasseras de notre part. Et à toi, okay. Très bonnes vacances Eugénie, d'accord?
9: Merci.
0: À bientôt sur Radio 1 pour les prochaines vacances, édition junior. Steven.
11: Oui.
0: La finale est pour toi ce matin avec les 10 000 roupies en jeu. J'ai 3 propositions à te faire, Steven. Histoire et musée. Maurice, bien sûr. Le monde des fleurs et botanique qui reste. Et puis, les contes. les histoires, les contes. Donc c'est à toi d'en choisir deux. Je te laisse réfléchir. Nous, on se retrouve après la courte pause pub. Il est 7h50 sur Radio 1 pour les 10 000 roupies. Steven, première fois, il a 14 ans et il pourra faire péter l'oseille quand même aujourd'hui. Hein. On l'espère, du moins. À tout de suite.
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0: À 7h55 et on est parti pour la grande finale du côté de Kerpip avec Steven. Ça va Steven ?
4: Oui, ça va.
0: Ça va, on est tranquille. Steven, 14 ans, première fois avec nous pour 60 secondes de chrono. Et merci aussi à ton papa de te permettre de jouer là ce matin, Steven. On demande à Dominique toujours hein, de... Voilà, silence radio Dominique, d'accord ?
4: Oui.
0: Très bien. Steven, l'on revient sur les trois thèmes du jour. Histoire et musée, le monde des fleurs et botanique ou encore les contes. Quel est ton choix ce matin, Steven ?
4: Histoire en premier et deuxième, fleurs et botanique.
0: Alors, c'est histoire et musée, hein, attention. Et puis, bah, le monde des fleurs et botanique, d'accord ?
4: Ok.
0: Ça marche ?
4: Oui.
0: Très bien. Un sans faute sur histoire et musée pour accéder à ce deuxième thème, le monde des fleurs et botanique, ça va aller très vite. Tu n'hésites toujours pas, hein. Tu dis pas si ça bloque sur une question. Ok Steven ?
4: Ok.
0: 10 questions, des bonnes réponses et les 10 000 roupies. Steven, bonne chance. Histoire et musée, le chrono à la fin de la première question. Steven, quel site historique de Port-Louis est lié à l'arrivée des travailleurs engagés à Maurice, venus principalement d'Inde, de Chine, d'Afrique, entre autres. Oui, et quelle célèbre statue inspirée de Bernardin de Saint-Pierre, le roman, se trouve au Blue Penny Museum.
4: Pass.
0: Dans quel district se trouve le musée naval de l'île Maurice?
4: Passe.
0: Et quelle espèce nommée feu de dronte est exposée au musée d'histoire naturelle de Port-Louis ? Mais c'est le dodo, Steven !
4: Ah, ok.
0: Bah oui ! Dans quel district se situe le musée naval de l'île Maurice ? Grand Port ? Et puis cette célèbre statue donc inspirée de Bernardin de Saint-Pierre, son roman se trouvant au Blue Penny Museum, c'est la statue originale de Paul et Virginie. Steven ?
4: Oui.
0: Attention Steven, ça fait partie de l'histoire de notre pays, mon grand. Nous sommes passés que sur 4 questions. Je te pose la dernière, qui bien évidemment ne sera pas comptabilisée. Ça marche ?
4: Ok.
0: Steven, quel musée de Maurice raconte l'histoire de la production du sucre ?
4: L'aventure du sucre.
0: Au moins. Ouf, même si c'est pas comptabilisé, mais voilà. Et t'aurais pu faire 2 petits points, mais voilà, ce sont des choses qui arrivent. Anyway, Steven, le plus important, bravo, t'es passé en finale ce matin. Steven, j'ai le plaisir de t'offrir déjà le voucher de 500 roupies. Comme ça, tu pourras t'acheter ce que tu as envie chez Super U. D'accord ?
4: D'accord, merci.
0: Et je rajoute également 2 tickets pour toi, 2 entrées. 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
4: Merci encore.
0: Génial. Dominique !
7: Ouais.
0: Merci Dominique d'avoir permis Steven de jouer avec nous ce matin.
7: De rien, ça va.
0: Bah écoutez, Steven, tu reviendras lors des prochaines vacances ?
4: Oui.
0: Comment ? Je t'entends pas du tout.
4: Oui, je vais revenir.
0: Génial, très bien. D'ici là, bonnes vacances à toi et très bonne journée, Steven.
4: Merci.
0: Merci. Ciao, baba. Et ben voilà, aujourd'hui, on a eu les élèves, hein, donc Génie de Lorette de Quatre-Bornes et Steven de Saint-Joseph, là, ce matin. Et ben oui, pour cette belle aventure. Demain, le dernier round-up sur Ready One dans votre wake-up show pour l'édition junior 60 secondes chrono. Bon, allez, on se retrouve demain et merci à nos partenaires Super U et Odysseo.
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0: Et merci d'être avec nous ce matin. Et ben oui, avant de laisser la place aux 12 minutes info, écoutez, déjà, je rappelle qu'une fois n'est pas coutume, j'aurai le plaisir aujourd'hui dans le Wake Up Show, ce sera tout à l'heure après 8h30, d'accueillir On Air, monsieur, attention, Hugo Sidney de Saint-Michel, CEO et organisateur de l'événement pour Bamiris, c'est-à-dire le village Motor Show qui est prévu. Donc ce week-end, on va en parler tout à l'heure avec les marques, cet événement exceptionnel pour les passionnés d'automobile. Et pas que, hein. Attention, c'est quand même un événement pour toute la famille. On va en parler tout à l'heure et même que Ready One sera sur place. Donc ça, ce sera le rendez-vous après 8h35 à peu près. Mais pour le moment, écoutez, moi je vous invite, je vole ces quelques secondes pour vous inviter aussi à jouer, pour inviter la génération, la jeune génération, les Gens, branchés à jouer avec Galaxy et Huawei pour les FreeBuds SE2. 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Bonne chance.
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0: 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Bon jeudi, belle matinée. Il est 8h01. C'est parti pour cette nouvelle édition Info. Chazette Psy pour démarrer ce matin, près d'une semaine après le vote du Finance Bill. La contestation se poursuit devant le Parlement.
1: Malgré le froid et les intempéries, 7 manifestants maintiennent leur sit-in pour faire entendre leurs revendications. Refuser le Finance Bill, c'est maintenir l'âge de la retraite à 65 ans. Ashok Soubron défend la nouvelle formule des pensions sans mini-test et qui juge plus avantageuse pour la population. Sidney Pierre revendique un engagement politique inspiré par Mandela et Martin Luther King. Face à la presse hier, le député travailliste affirme vouloir être le moteur d'une nouvelle manière de faire la politique. Véronique Legovine au cœur des débats politiques après l'arrestation de son époux. Entendue par là-dessus ce matin, la députée voit aussi son statut parlementaire contesté, une motion qui a toutefois été rejetée. 6 ans après le naufrage du MV Wakashio, le traumatisme de la marée noire reste ancré dans les mémoires. Retour sur cette catastrophe écologique qui avait mobilisé tout un pays face à l'urgence environnementale. La police écossaise enquête sur la disparition présumée de plusieurs athlètes étrangers après les Jeux du Commonwealth de Glasgow. Certains pourraient envisager de demander l'asile au Royaume-Uni. Près d'une semaine après l'adoption du Finance Bill à l'Assemblée nationale, la mobilisation contre la réforme des pensions ne faiblit pas. Initiée par Malina Chinibach le mardi 28 juillet dernier, le mouvement a pris une nouvelle dimension depuis dimanche avec l'arrivée de plusieurs autres manifestants après son interpellation et son admission à l'hôpital pour recevoir des soins. Malgré le vote de la loi, ils sont 7 à braver l'inconfort de la rue, déterminés à maintenir la pression. Notre journaliste Shriya Sanassi est allée à leur rencontre hier soir.
2: Qu'il pleuve ou qu'il ait chute de la température, Badil, âgé de 74 ans et qui a été opéré du cœur à 2 reprises, se dit inébranlable.
3: Nous là qu'on devons émarrer, pas les temps qui vous découvrent. Et là, donc, vous pouvez venir partir pour là où la cadre est posée.
2: Alain, un habitant de l'Ouest, abonde dans le même sens. Ses convictions sont plus fortes que les conditions climatiques.
4: Car oui, l'intention de faire beaucoup de choses, tout le monde va gagner. Ce qui fait ça, l'intention pour faire une affaire qui est bon là, ça qui de nous, ça croise.
2: Pour Jeff également, le temps qu'il fait reste un détail si on prend en considération l'importance de la cause pour laquelle il se bat. Lui qui se réjouit d'avoir fait de belles rencontres humaines durant cette contestation.
5: Nous là, malgré qu'il peut faire frais tout ça là, tout ça man inconvénient qui nous peut vivre là, c'est-à-dire il n'est pas nanié à comparer avec man sévice qui la population pour le subir avec sa man décision qu'il prend.
2: Habitant du centre, Reza dit avoir quitté le confort de son foyer pour maintenir la pression sur les autorités, même si le Finance Bill a déjà été voté, il y va de l'avenir des futures générations. Des contestateurs disent être déterminés à continuer le combat, même si certaines personnes tentent de les décourager. Il est nécessaire pour eux de s'opposer à une mesure injuste.
1: Et alors que les contestataires maintiennent leur mobilisation devant le Parlement, le gouvernement continue de défendre sa réforme des pensions et les choix faits à travers le Finance Bill. Selon Ashok Soubron, le nouveau modèle adopté cette année sans mini-test garantit une pension à tous les citoyens et apporte plus d'avantages que le Finance Bill 2025 ou les recommandations du comité d'experts. Le ministre de la Sécurité sociale soutient que malgré une possible réduction du montant, chacun continuera à bénéficier de la pension avec des augmentations annuelles automatiques sans intervention politique. Ashok Soubron s'exprimait hier dans le face-à-face avec Ashley Victor.
6: Quand nous ne pas voter, veut dire nous payons de pension 65 ans. Quand nous votons, nous peut dire qu'il nous peut introduire la possibilité pour un jeune à 60 ans de choisir s'il a envie de faire une reduced pension. Deuxième, nous payons d'accord qui chaque janvier pour augmenter pension par rapport au coût de la vie. Et troisième, nous payons garantir augmentation qui basait l'eau l'AS à 65 ans, un pensionnaire, comme un système actuel, il gagne 1000 roupies en plus, comme augmentation. La loi peut garantir que tout le monde existant à ce là, ça veut dire qu'il peut gagner une pension, et tout le monde qui peut gagner, ça qui peut appeler SAP, State Age Pension, tout le monde peut gagner 1000 roupies là. Et à 75 ans, encore 1500 roupies.
1: Et au-delà du débat sur les pensions, le Finance Bill a également redessiné certains équilibres politiques. Sidney Pierre, sanctionné après son vote contre le texte, se positionne désormais comme un défenseur d'une nouvelle manière de faire la politique. Face à la presse hier, le député de la circonscription Stanley Rosil s'est beaucoup inspiré des citations de Martin Luther King et du parcours de Nelson Mandela pour justifier son engagement politique, des propos recueillis par Emmanuel Ledoux.
7: Lance un message à toute la population, surtout sur une zen qui peut penser, pas qu'à son zéla. Donc, mon post sur Facebook, moi, je me dis, it's not just a dream, moi, je suis courant là-dedans. Capable, pas pour ça, Barack Obama là, mais au moins, moi, pour ça, Luther King qui me met sa fondation là, pour demain, un dans autres, capable demain, amener un nouveau Linoubris. Comprends pas bien. Luther King, pas tout, Barack Obama, vient premier ministre, président des États-Unis, il mourit, pas de connaître qui n'arrivait, et il y a beaucoup de monde tribu qui la guerre pour l'indépendance. L'indépendance, c'est une finition qui finale. Peut-être à Zodi, là, on peut mettre une plateforme, une fondation pour sa nouvelle génération, sa diaspora qui est là, qui vraiment lit quoi dans la méritocratie, il n'y a pas trop ça dans Maurice, ou bien vite les retourner.
1: Six jours après l'arrestation de son époux Gulshan Govind, la députée Véronique Le Govind sera entendue ce matin par la TOU de la Western Division. Les policiers souhaitent obtenir des explications sur la présence des semences et des feuilles soupçonnées d'être du cannabis dans un véhicule appartenant à l'ancien junior ministre. Le véhicule avait été saisi vendredi lors de l'arrestation de Gulshan Govind. À ce stade, aucune accusation n'a été retenue contre elle, conformément à la présomption d'innocence. Par ailleurs, deux fonctionnaires ayant travaillé à ses côtés lorsqu'elle était junior ministre ont été interrogés hier par les enquêteurs. Et si aucune accusation n'a été portée contre Véronique Le Govind à ce stade, son nom reste au centre des discussions politiques, notamment après l'initiative du leader de l'opposition. Joël Jongar a déposé une motion of privilege auprès de la speaker peu avant la reprise de la seconde partie des travaux mardi. L'objectif consistait à réclamer la démission de la députée en vue de préserver la réputation de l'Assemblée nationale. Chérine Omirodizifra ne l'a pas retenue pour des raisons d'ordre constitutionnel. Maître Antoine Domingue, Senior Counsel, s'exprime sur les clauses de la Constitution portant sur la démission d'un député. Maître Antoine Domingue est au micro de Villemounia.
8: C'est la section 10 qui est la présomption d'innocence. Si un jeune est accusé d'une offense criminelle, d'une infraction pénale, la personne est présumée d'être innocente jusqu'à ce qu'il puisse prouver qu'il est coupable. Ou bien du moyen de plaider de coupable. Bien des temps, aller au section 34, de l'humain disqualification. Donc, maintenant, pendant un certain moment de situation, là, il parle au pli et là, une condamnation de prison. Section 36, marqué sur le site en sentence, faut dire condamner plus que 12 mois.
1: Et les débats autour de son avenir politique dépassent désormais les murs de l'Assemblée nationale et se poursuivent auprès de ses électeurs de la circonscription numéro 14. C'est ce qu'avance Christophe Troiluco, campaign manager de l'Alliance du changement dans cette région lors des élections générales de 2024. Toutefois, elle souligne que Véronique Le Govind n'a pas encore fait de déclaration publique et rappelle qu'elle n'est pas la principale personne mise en cause dans cette enquête. Christophe Troiluco nous en dit plus.
9: Véro, c'est quelqu'un que je connais depuis très longtemps, une peine bon travail. Alors, la démission comme junior ministre, c'est l'interrogative du premier ministre, parce que Yanko toujours est présumé innocent. Elle fera les choses qu'il faut faire par rapport à la situation. Ne peina aucune pression pour mettre au lit. Et bon, tout le monde en parle.
1: Et tout à fait autre chose à présent. Six ans après la marée noire du MV Wakashio, Maurice se souvient toujours de l'une des plus grandes catastrophes écologiques de son histoire. Le 25 juillet 2020, le vraquet japonais s'échouait sur les récifs de Pointe-Destinée avant de laisser échapper plusieurs centaines de tonnes de fioul dans le lagon du Sud-Est le 6 août 2020. En cette année 2026, cette année ravive la mémoire d'un drame qui nous a profondément marqué. Le pays nous rappelle Émilie Ranga.
2: Ce 6 août 2026 marque les 6 ans de la marée noire du MV Wakashio, un événement qui reste gravé dans l'histoire environnementale de Maurice. En août 2020, le vraquier, battant pavillon panaméen, s'échouait sur les récifs au large de Pointe-Desny. Quelques jours plus tard, fragilisé, la coque du navire laissait échapper des centaines de tonnes de fioul dans le lagon du Sud-Est, une zone reconnue pour sa richesse écologique. Cette catastrophe avait déclenché une mobilisation citoyenne sans précédent, malgré les restrictions sanitaires en raison de la Covid-19. Des milliers de Mauriciens s'étaient rassemblés aux côtés des autorités, des associations et des volontaires pour tenter de contenir la pollution, notamment à travers la fabrication de barrages artisanaux, des charlons fabriqués avec de la paille de canne à sucre et des cheveux humains. Les images du littoral souillé et d'une population unie face à l'urgence avaient marqué les esprits à travers le monde. En 2026, la marée noire du MV Wakashio reste ainsi un épisode douloureux, toujours présent dans la mémoire collective des Mauriciens.
0: Radio One, il est 8h11, nous marquons une courte pause pub et on se retrouve juste après pour la suite de ce journal.
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0: La suite de ce journal, Shazia Topsy, nous prenons la direction de la Malaisie ce matin.
1: Qui a assuré qu'elle ne renverra pas les 100 000 réfugiés Rohingyas vers le Myanmar si leur sécurité ne peut être garantie. Le porte-parole du gouvernement a indiqué que les ministères des Affaires étrangères et de l'Intérieur examinent toujours le projet de rapatriement. Le pays accueille plus de 215 000 réfugiés et demandeurs d'asile enregistrés auprès du HCR, dont plus de 126 000 Rohingyas qui ont fui les violences de l'armée birmane en 2017. Mais les organisations de défense des droits humains dénoncent une montée des discours haineux et de la xénophobie en Malaisie. Plusieurs écoles de réfugiés ont fermé, tandis que des expulsions et des arrestations temporaires ont récemment eu lieu. Enfin, la police écossaise enquête sur la disparition présumée de plusieurs athlètes étrangers après la fin des Jeux du Commonwealth de Glasgow. Les médias ont identifié des boxeurs originaires d'Ouganda et du Pakistan parmi les sportifs qui ne seraient pas rentrés dans leur pays après la cérémonie de clôture. Les autorités poursuivent leur vérification avec le ministère britannique de l'Intérieur. Des cas similaires auraient déjà été signalés lors de précédentes éditions du jeu de Commonwealth, notamment en Australie et au Royaume-Uni, avec plusieurs demandeurs d'asile. Voilà ce qui met un point final à cette édition de la matinale. Merci de l'avoir suivi. Retrouvez Loana pour la suite du Wake Up Show.
0: Et vous serez de retour chez Autopsy à 8h30 pour le rappel des titres.
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1: Radio Vanille, 8h14, le créole mauricien au Parlement. Focus ce matin donne la parole à la speaker, Chérine Omero-Dizifra, et elle répond à vos questions ce matin. Val Mounia, bonjour.
2: Bonjour Loana, bonjour Chérine Omero-Dizifra.
3: Bonjour Val, bonjour les auditeurs.
2: Madame la speaker, pour dernier sitting de l'Assemblée nationale, mardi soir, la décision fin prend pour mettre sur pied select committee pour l'introduction du créole mauricien à l'Assemblée nationale. Est-ce que ça va vous prendre beaucoup de temps pour une permettre?
3: Pas du tout. En fait, comme vous connaissez moi-même, depuis à peu près un an, mon faire un comité interne, un steering committee avec ben Dimon de l'Assemblée et mon consulter, évidemment, mon spécialiste en créole, y compris, bien sûr, le professeur Carpourant et ce team, et nous faire un rapport qui me t'y soumette et qui pour faire partie des travaux de ça, select committee-là. Et nous finis faire un calendrier et faire ben une proposition assez complète. Mais seulement, l'avantage de sa select committee-là, c'est qu'il est capable d'écouter n'importe qui mauricien qui a quelque chose pour dire l'eau-là. Et me penser qu'il, de nos jours, nous comprend qui mauricien ou les qui consulte les autres.
2: Depuis où l'arrivée à l'Assemblée nationale, où tu es en négociation avec les Seychelles, où tu es capable de donner un coup de main à ce topic-là, parce qu'ils ont déjà l'expérience. Comment ça se passe?
3: Déjà, depuis bien avant mon arrivée, ben, une camarade qui déjà travaille, là, ça va me calquer si c'est là, déjà à les Seychelles, tout. Mais moi, en contact avec la nouvelle speaker. Et ce qui est intéressant, c'est qu'ils ont une équipe, un peu par hasard. Nous sommes d'accord qu'il y a une équipe où vient Maurice, et ils ont pu venir faire un exchange programme avec nous. Ça veut dire, les autres ont pu en vivre une côte nous, pour guetter comment il y a nous faire nos hands-on, qui manière nous faire nos broadcasting, tout ça, nous affaires là, comment il y a nous clore travail pour faire un échange. Ils ont pu amener ben députés, et ils ont pu amener aussi ben du monde qui travaille, clore tout ça là. Et là, nous, l'idée, c'est qu'ils nous pourraient vite, les autres, venir devant select committee, si select committee d'accord, pour en direct, quand on est à Maurice, l'eau, un échange, l'eau, comment il y a, j'ai une faire, parce qu'il y a depuis longtemps, créole, déjà l'Assemblée dans Seychelles.
2: Il y a une polémique aussi par rapport à certains qui peuvent dire qu'ils s'y mettent créole, ils mettent botch pourri, ils mettent les autres langues. Qui vous sentiment l'eau là-haut?
3: Nous peut intéresser pour mettre créole qui causait par 90% de la population, mais ça échoue là, il est pour débattre dans sa comité là, il n'est pas pour escamoter.
2: Quand vous pensez qu'il créole, vous commence à causer dans l'Assemblée?
3: Donc, premier speaker qui exprime ouvertement l'introduction du créole depuis février 2025. Moi, fin déjà dire qu'il est en faveur et moi, type espérer que, disons, la fin de l'année-là, nous capables de trouver l'introduction. Mais seulement, moi, réaliser comment faire le travail qui énorme beaucoup l'aspect technologique, traduction, pour qui vraiment nous capables faire aller bien, pour qu'il nous passe juste simplement dire nous mettre créole, mais nous faire aller de manière sérieuse, pour qu'il non seulement nous causer dans l'Assemblée, mais qui plie vivant. Si il y a une caisse la cour, ben, il y a bien sûr en anglais. Pour vous mettre créole, mais assurer qu'il y a une traduction dans sa deux les autres langues qui déjà parlaient dans l'Assemblée nationale.
2: Chérine Omero-Dizifra, merci beaucoup.
3: Merci.
1: Merci et très bonne journée. Le débat, justement, dépasse largement la question du créole au Parlement. Ashley Victor, pour son édito, nous invite à réfléchir à ce que la langue révèle d'un peuple et surtout la démocratie qu'il choisit de construire. La langue de la démocratie, c'est le titre de l'édito d'Ashley Victor. Le rendez-vous tout à l'heure après 8h30.
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1: Pour la météo en ce jeudi, c'est vrai qu'il y a beaucoup de nuages quand même, mais Météo Maurice nous précise un temps essentiellement beau jusqu'à tout à l'heure. Et puis bah dans la suite, tard dans l'après-midi, les périodes nuageuses prendront forme encore une fois avec quelques gouttes de pluie vers l'est de l'île ou encore les hauteurs. En attendant, comme toujours, profitons de ces belles périodes ensoleillées. Le vent nous vient de l'est à une vitesse de 20 à 30 km/h et des rafales de 60 km/h vers certaines régions de l'île. La mer est forte au-delà des récifs, toujours ces vagues de 2,50 m, s'améliorant graduellement en journée. Par conséquent, les sorties en haute mer toujours déconseillées ce matin. Marée haute, 18h. Marée basse, midi 15 tout à l'heure. Et en coucher du soleil, 17h54. Nous prenons une minute aujourd'hui. Très bonne journée.
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1: Sur les routes, en ce jeudi, bon, allez, c'est vrai que ça doit coincer un peu, il y a quelques quand même légers ralentissements. Nous avons avec nous au téléphone le constable Soukaï pour toutes les précisions. Bonjour constable.
10: Bonjour Louana et bonjour à tous les auditeurs. Alors, au niveau de la circulation, l'état du trafic routier, toujours selon mes dernières informations reçues pour ce matin, le plus important à noter, c'est qu'heureusement, il n'y a pas d'accident, pas de panne de véhicule ou autre obstruction majeure qui gêne vraiment la circulation sur les artères principales et surtout sur l'autoroute. Mais à l'heure actuelle, comme cause avec Dieu, il y a un bon nombre de véhicules qui convergent vers la capitale sur l'autoroute M1 et M2 et aussi à Eben sur M3. Nous pouvons aussi observer un ralentissement au niveau du Highland, Saint-Jean réduit et sourire vert pour lui sur M1 et aussi tout près du rond-point de Richter, Rochebois et Fonvaro en direction de la capitale sur M2 sur l'ancienne route depuis Saint-Jean passant par Rosier, Coromandel, Grande Rivière et La Butte jusqu'à l'entrée de la capitale. Nous pénètre maintenant d'arrêt habituel. Sinon, dans d'autres secteurs de l'île, pour le moment, ça roule continuellement. Voilà du côté de la circulation sur la route. Moi, je vous souhaite une bonne route. Bonne journée, bon courage. Merci de votre écoute. Et à très bientôt pour d'autres infos.
1: Merci beaucoup, constable Soukaï. Vous revenez tout à l'heure, hein, ce sera après le journal de 9h. Oui, bonne route à vous tous. Anything on the road, comme toujours, ami patrouilleur, le 58 53 77 21. Ou alors vous appelez Hélène, elle est déjà au standard, comme toujours, 210 8910. Bonne route.
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1: 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De quoi booster comme toujours. Eh ben oui, votre esprit, on libère même les idées. 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Et en retour sur la question du jour, si Nescafé est effectivement le premier café instantané commercialisé à l'échelle internationale, en quelle année a-t-il été lancé? À vous de trouver l'année précise et la bonne réponse à balancer au 58 53 77 21. Bonne chance ce matin, Nescafé Make Your World. Le rendez-vous tout à l'heure avant 9h.

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1: Que 10 dernières minutes hein, pour jouer pour les écouteurs sans fil, les Freebuds SE2 au son ultra net, batterie qui tient toute la journée. Pour jouer, il suffit de répondre à la question du jour. La capacité de stockage et la mémoire du Huawei Pura 90S Pro Max et de 12 Go également 512 gigas. C'est vrai ou alors c'est faux? Vite pour la bonne réponse, à balancer au 58 53 77 21. Donc dernière chance pour la bonne réponse et je vous souhaite surtout bonne chance. Je rappelle que ces cadeaux concernent uniquement les moins de 18 ans, hein, offerts par nos partenaires Galaxy et Huawei. Allez, on se retrouve dans la prochaine dernière demi de votre Wake Up Show à venir. Le rappel des titres avec Shazia Topsy, l'édito d'Ashley Victor et puis nous parlerons également du Village Motor Show. Donc prévu ce week-end, ce sera en face du casino, un rendez-vous 100% gratos pour découvrir le meilleur de l'auto. Et j'aurai l'immense plaisir d'accueillir on air Monsieur Hugo Sidney de Saint-Michel, CEO et organisateur de l'événement pour Bamiris. Donc restez avec nous, il y a pas mal de très bonnes affaires et surprise même qu'on va en parler. Ça va se passer du côté de Paille. Donc rendez-vous dans quelques instants. À tout de suite.
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3: Merci d'écouter Ready One, il est 8h30. Le rappel des titres avec vous, Chaz Atopsy. Près d'une semaine après le vote du Finance Bill, la contestation se poursuit devant le Parlement.
4: Malgré le froid et les intempéries, 7 manifestants maintiennent leur sit-in pour faire entendre leurs revendications. Ashok Sobhan affirme que le rejet du Finance Bill ramènerait à l'ancien système. Selon le ministre de la Sécurité sociale, la réforme 2026 garantit une pension à tous. Sidney Pierre se positionne pour l'avenir et dévoile sa vision du leadership. Entre référence à Mandela et Martin Luther King, le député travailliste veut porter un changement dans la relation entre élus et citoyens. Et des athlètes étrangers recherchés après la clôture des Jeux du Commonwealth. Les autorités écossaises enquêtent sur des cas impliquant des boxeurs d'Ouganda et du Pakistan.
3: Merci Chazia, on vous retrouve après 8h40 pour la page économie et le taux de change.

0: Allez, place à votre édito en ce jeudi. Ashley Victor, vous titrez ce matin « La langue de la démocratie ». Bonjour.
1: Bonjour Luana, bonjour à toutes et à tous. Nous croyons souvent que nous parlons une langue. C'est peut-être l'inverse. C'est peut-être la langue qui parle en nous et nous donne

0: nos premiers souvenirs, nos premières émotions, notre façon de voir le monde. Une langue maternelle n'est jamais un simple outil de communication. Il est le lieu où une identité prend racine. Cette semaine, l'Assemblée nationale a adopté à l'unanimité la motion du Premier ministre pour instituer un Select Committee chargé d'étudier l'introduction du créole mauricien au Parlement. Ce vote dépasse largement une réforme des procédures parlementaires. Il pose une question plus fondamentale. Quelle place un peuple est-il prêt à accorder à sa propre voix? Parler créole dans l'hémicycle ne revient pas à reléguer le français ou l'anglais. Ces deux langues demeurent essentielles à Maurice. Elles nous relient au monde, aux échanges, au commerce, à la diplomatie, mais également au savoir. Mais une nation entretient toujours deux conversations, l'une avec les autres peuples, l'autre avec elle-même. Et cette seconde conversation mérite d'être menée dans la langue qui lui est la plus naturelle. Une démocratie ne grandit pas seulement lorsqu'elle élargit les droits, elle grandit aussi lorsqu'elle permet au plus grand nombre de comprendre les débats qui façonnent leur avenir. Mais surtout, elle empêchera le ridicule de ceux qui disaient au Parlement, il y a quelques années déjà, la zanzanie ou la monopolie du savoir.
1: On vous entend, Ashley, mais une partie de la population est quand même contre l'introduction du créole au Parlement.
0: Eh bien oui, comme une partie de la population était opposée à l'introduction du créole mauricien à l'école. Peut-être parce que nous avons parfois appris à admirer davantage ce qui vient d'ailleurs que ce qui nous appartient. C'est un peu comme être victime d'une forme linguistique du syndrome de Stockholm. Pourtant, personne ne demande à un breton de renoncer à la langue bretonne. Personne ne demande à un gallois de cesser de parler sa langue celtique. Ces langues sont perçues comme un patrimoine. Pourquoi le créole mauricien devrait-il, lui, continuer à chercher une légitimité qu'ailleurs personne ne conteste à sa propre langue? Ceux qui ont vécu loin de Maurice connaissent cette réponse sans avoir besoin de l'expliquer. Il suffit d'entendre quelques mots en créole dans les rues de Paris, de Londres ou d'ailleurs pour sentir disparaître l'espace d'un instant les milliers de kilomètres qui nous séparent de notre terre natale. Une langue n'est pas seulement ce que nous parlons, c'est aussi ce qui nous amène chez nous. On croit parfois que parce que l'école est gratuite et obligatoire jusqu'à 16 ans, chacun comprend naturellement les débats parlementaires. Un raisonnement assez limité. Le créole n'est pas un obstacle, il est un pont. Et peut-être qu'au fond, une démocratie devient pleinement elle-même lorsqu'elle cesse de demander à son peuple de traduire ce qu'il est pour avoir le droit d'être entendu. Voilà, c'est tout pour moi pour aujourd'hui et très bonne journée à tous.
1: Merci beaucoup Ashley Victor, excellente journée à vous également. Et puis bah écoutez, vous revenez cet après-midi, 17h30, 19h, c'est jeudi, Nous la Voix, Nous Radio. Vous commentez l'actualité au 210 8910.
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1: 8h36 et nous voyons les températures aujourd'hui avec un très beau soleil. Il y a beaucoup de nuages effectivement et puis bah certainement il va pleuvoir cet après-midi. Mais d'ici là, avec cette maximale de 22 à 24 degrés vers les terrains élevés, et il fera entre 26 et 28 degrés vers les régions côtières. Allez, c'est un très beau jeudi en perspective. Merci d'être avec nous ce matin. Vroom vroom, pim pim. Parlons aujourd'hui là tout de suite du village Motor Show après ceci.
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1: Et merci surtout de poursuivre les prochaines et dernières 24 minutes du Wake Up Show ensemble avec nous. Bah oui, je disais un peu plus tôt, aujourd'hui, je m'adresse à vous, là, ce matin, chers passionnés d'automobile. Ça ne concerne pas que les fans d'automobile, hein, mais ça concerne surtout toutes les familles. On va en parler en quête d'une sortie pour le week-end. Donc, direction Paille pour découvrir le village Motor Show. Et ce sera juste en face, hein, du casino. un rendez-vous. Alors là, 100% gratuit pour découvrir le meilleur de l'auto. Et une fois n'est pas coutume, pour nous en parler ce matin, nous avons avec nous en ligne, on air, en ce jeudi matin, monsieur Hugo Sidney de Saint-Michel, CEO et organisateur de l'événement pour Bamiris. Bonjour Hugo!
7: Bonjour Louana, toujours la paix, c'est un plaisir. La fréquence liberté, c'est ma première fois sur votre radio.
1: Oh,
7: bonjour à tous les auditeurs dans le Wake Up Show, vous êtes à la bonne adresse.
1: Ah, merci beaucoup, et vous devinez bien, on adore les premières fois Hugo sur Radio One. Donc merci à vous de nous accorder donc vos précieuses minutes du matin pour nous expliquer. Hugo, direct, on rentre dans le vif du sujet, ce que nous réserve le village Motor Show et quelles sont surtout les grandes marques que les visiteurs vont pouvoir découvrir sur place. Hugo, dites-nous tout.
7: Bien sûr, Louana. Alors, le Village Motor Show, déjà, c'est une première à Maurice. Mm-hmm. Le salon de l'automobile existe depuis des années et cette année, on n'avait malheureusement pas assez de place. On s'est dit, allez, vas-y, from scratch, on fait notre village automobile qui va représenter beaucoup de marques. On a Hyundai, Volvo, Genesis, Shangan, Dipal, Geely, GAC, on a des scooters Velocini, on a un centre de la MCB Leasing, on a Grubbs avec les panneaux solaires. Et bien d'autres encore, bien d'autres surprises vous attendent.
1: Ah ben génial. Et en plus, comme nous parlons de ces marques de véhicules, Hugo, il y a eu donc une auditrice qui nous a posé une question. Donc, elle avait envie de savoir, est-ce que des voitures de seconde main seront aussi en vente ?
7: Alors, on est principalement des importateurs de véhicules neufs.
1: Oui.
7: Par contre, il y a des très très très très bonnes affaires sur les véhicules de démonstration. Des véhicules, le mien, ceux des managers, ceux du PDI, des véhicules qui sont utilisés chez nous et qu'on met en revente. Donc vous avez des deals énormes à faire. Et sur les neufs aussi, Louana, je vous précise, on fait des prix jamais vus. C'est vraiment un vrai déstockage.
1: Oh bah très bien. Et bah oui, pour ce village Motor Show, donc je suis sûre qu'Élise nous écoute en ce moment. Alors Hugo, on comprend que ce n'est pas seulement un salon auto, non. Et c'est aussi une sortie en famille, ça on est d'accord. Donc qu'est-ce qui est prévu sur place, Hugo, pour que les petits et grands passent surtout une bonne journée et en très bon moment, Hugo?
7: Alors, ce qui est prévu, déjà, la première chose, c'est super, zéro roupie, entrée gratuite. Deuxièmement, des châteaux gonflables pour les enfants,
1: oui,
7: du face painting, nous avons un food court, donc on peut avoir des boulettes, des mines, des kebabs, plein de choses, avec des tables de pique-nique pour manger dessus. On a plein d'activités, on a par exemple dimanche le club Harley-Davidson Owner Club qui vient faire une
1: petite
7: démonstration.
1: Ah bien, ouais.
7: On est accompagné par la sécurité routière, la police qui vient nous faire des démonstrations le vendredi et le dimanche sur des simulateurs de tonneaux. Et puis l'ambiance est là, il y a un DJ toute la journée. Et puis surtout, on a un grand parking à l'arrière. Et c'est ça qui posait problème les années précédentes, je ne sais pas si vous connaissez Louana.
1: Bien sûr.
7: Allez, on regarde jusqu'en haut, rond-point là-haut, on a un immense parking. Donc venez vous garer chez nous. Allez chez nous au village, allez également à SVICC bien sûr, comparez et revenez nous voir parce que les meilleurs prix, c'est au village.
1: Oh bah très bien, donc pour ce village Motor Show, et bah oui, pour un très très bon moment et familial, Radio One d'ailleurs sera sur place pour accompagner donc nos visiteurs. Alors, en pratique, où ça se passe exactement Hugo, et pour la précision?
7: Alors exactement Louana, vous rentrez sur le parking du SVICC, vous avez des places pour vous garer là, et puis vous pouvez tourner à gauche, il y a le casino juste après les pelouses là.
1: Oui.
7: Eh bien nous avons le village sur 10 000 m² en face du casino, avec un autre parking à l'arrière entre le village et les restaurants.
1: Bah génial, donc on n'aura pas de souci de parking alors, hein. Ça on est d'accord.
7: Impossible, si
1: ah,
7: vous
1: bah,
7: avez
1: génial.
7: Soucis, appelez-moi. Déjà c'est un scandale ce matin parce que la météo était pas top. C'est bon, ils nous ont mis du beau temps.
1: Oh bah oui. D'ailleurs, il fera, je l'espère, beau temps, hein, donc ce week-end. Mais une chose est sûre, nous serons et dans la place. Et bah oui, ensemble avec vous, avec toute l'équipe. Et je rappelle aussi par rapport au leasing, Hugo, vous avez les soutiens des partenaires.
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1: Ouais.
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1: Très bien. Hugo, merci beaucoup pour toutes ces précisions. Là, ce matin, nous aurons le plaisir aussi hein, de vous entendre un peu sur les ondes là aujourd'hui pour nous expliquer. On démarre à quelle date le Village Motor Show ?
7: Ça commence demain matin à 9h.
1: Très bien. Le rendez-vous, il est pris. Bah, on se donne rendez-vous sur place, Hugo.
7: Oui, merci Louana.
1: Merci.
7: Et à très bientôt.
1: À bientôt.
7: Au revoir tout le monde.
1: Merci.
7: Une bonne journée.
1: Bonne journée à vous également. Hugo Sidney de Saint-Michel, je le rappelle, le CEO et organisateur de l'événement pour Bamiris ce matin pour nous expliquer, bah oui, pour nous raconter que ce sera quelque chose, ce village motor show que nous aurons le plaisir et oui, d'être sur place avec nos différents partenaires également. Et Radio One, toute l'équipe, au taquet, hein. Vroom, vroom, pim, pim. Donc rendez-vous demain à partir de 9h.
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1: À 8h42, allez, nous parlons Galaxy, là, ce matin. Merci à vous tous d'avoir joué avec nous. Et le plaisir, oui, d'accueillir qui, là, aujourd'hui, du standard Hélène, Galaxy et Huawei.
8: Et direction Bambou, nous accueillons Jorilo.
1: Jorilo, bonjour.
9: Bonjour Loulou.
1: Qui manière ? Comment ça va ? Très bien, oui, ça va. Jorilo, à quel âge ?
9: 15 ans.
1: 15 ans ? On est en vacances là, Jorilo ?
9: Oui, à la
1: Oui, on fait bon garçon là. Hein ?
9: Oui, bon garçon.
1: Ouais, passe barrière de soi là.
9: C'est lourd à soi et tout.
1: Bien sûr, et ça on dit oui, on dit bravo. Jorilo, alors, je reviens sur la question du jour. Dis-moi la capacité de stockage et la mémoire du Huawei Pura 90 Pro Max et de 12 Go également, 512 gigas. C'est vrai ou alors c'est faux?
9: C'est vrai.
1: Oui, bien sûr. Bravo Jorilo, avec nos partenaires Galaxy et Huawei, le plaisir de t'offrir les écouteurs FreeBuds SE2 d'une valeur de 1490 roupies. 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
9: Ok, merci.
1: Merci d'avoir joué avec nous là aujourd'hui. Je t'embrasse, bonnes vacances. Ah ben voilà, il est déjà parti. Bah oui, il a eu son cadeau, il est parti, hein, tout simplement. Mais rendez-vous demain sans faute pour les nouveaux FreeBuds SE2 d'une valeur de plus de 1400 roupies pour la jeune génération. Donc demain, Galaxy et Huawei, toujours avec nous.
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0: Allez, Chazia Topsy, vous nous parlez de l'enseigne Krispy Kreme qui est à la conquête du marché mauricien.
1: La célèbre enseigne américaine spécialisée dans les donuts et les cafés s'apprête à faire son entrée à Maurice. La multinationale s'est associée au groupe IA pour lancer ses activités dans le pays avec l'ouverture d'un premier point de vente prévu d'ici la fin de l'année. Pour son implémentation, Krispy Kreme collabore avec sa franchise en Afrique du Sud afin d'exploiter les futures boutiques. L'objectif affiché est d'ouvrir une dizaine de points de vente à travers l'île au cours des 5 prochaines années. Et dans le monde, la compagnie aérienne australienne Jetstar a annoncé qu'elle facturera désormais l'utilisation des coffres à bagages en cabine pour les valises les plus volumineuses. À partir de février 2027, les passagers pourront uniquement transporter gratuitement un petit sac pouvant être placé sous le siège, tandis qu'un supplément sera nécessaire pour un bagage dans les compartiments supérieurs, avec embarquement prioritaire inclus. Cette décision inspirée des pratiques d'autres compagnies à bas coût a suscité des réactions mitigées. En Australie, certains clients dénonçant une nouvelle hausse des frais, les tarifs débuteront à 25 $ australiennes pour certains vols courts et pourront atteindre davantage selon la demande.
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0: Si on prenait la direction du pays des kangourous, Chazia.
1: Le dollar australien est échangé aujourd'hui à 30,41 € à l'achat et à 34,90 € à la vente. La livre sterling est à 61,94 € à l'achat et 64,13 € à la vente. L'euro est coté à 52,96 € à l'achat et 54,97 € à la vente, tandis que le dollar américain se situe à 46,07 € à l'achat et 47,89 € à la vente. Enfin, le rand sud-africain s'établit à 2,75 € à l'achat et à 3,07 € à la vente.
0: Merci, Chazia Topsy, and we catch you at 9 for the news bulletin.
1: See you in a while.
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0: 8h46, let's go, wait time. Et ben oui, sans plus tarder, merci à vous tous là d'avoir joué avec nous encore ce matin. Et ben oui, vous étiez au taquet pour les inscriptions parce que demain, c'est le grand tirage pour le voucher shopping de 3 000 roupies chez Way. Hélène, je me tourne vers vous qui êtes avec nous là ce matin.
3: Et nous accueillons Sanjana ce matin de Vakwa.
0: Bonjour Sanjana.
4: Bonjour Luana.
0: Comment ça va?
4: Ça va très bien, merci. Et vous?
0: Oui, ça va. On est à la maison, Sanjana, ou on est au boulot?
4: Non, à la maison.
0: À la maison. Les enfants aussi?
4: Oui.
0: Oui?
4: Le son plutôt.
0: Le son? Ah là, la vacance scolaire, là, tout ça là. Les enfants, il y en a combien, Sanjana?
4: 2.
0: Quel âge?
4: 15 ans et 16 ans.
0: Et ça mange toute la journée, non?
4: Oui.
0: Ouais, quelquefois, nous besoin de 3 000 roupies pour qu'on m'a dit capable de remettre tout en place, n'est-ce pas, Sanjana?
4: Oui.
0: Oui, en attendant, Sanjana, j'ai l'immense plaisir de vous annoncer, oui, que vous êtes notre 4e sélectionné. Ouais.
4: Oh yeah!
0: Demain, qu'il vous ait le grand tirage, Sanjana, moi, je souhaite tout bonne chance.
4: Merci beaucoup.
0: Merci d'avoir joué avec nous. Je vous souhaite une excellente journée, Sanjana.
4: Merci,
0: bisous,
4: bye.
0: Ciao, bye bye. Et ben oui. Et donc Sanjana accède à cette 4e place VIP ce matin. Donc pourquoi pas, on va repartir peut-être caddie chargé demain lors du grand tirage. 3 000 roupies de bon shopping chez Way. Les inscriptions. Pardon, excusez-moi. Mon café est passé de travers. Donc les inscriptions se poursuivent par SMS au 88 10 Semtel 83 83 Mighty. Oui, votre prénom et rendez-vous demain. 3 000 roupies chez Oui.

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4: 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Et justement, pour célébrer ça, de place adulte pour l'univers marin de Diceo. À décrocher là, tout de suite, maintenant. Merci à vous tous d'avoir joué avec nous. Hélène, vers le standard. On se dirige de quel côté, là, ce matin?
5: Et direction La Flora, nous accueillons Rachel.
4: Bonjour, Rachel.
6: Bonjour.
4: Comment ça va, Rachel?
6: Ça va très bien, et vous, ça va?
4: Très bien, on est ravis de vous avoir avec nous. Rachel, c'est votre première fois, j'entends?
6: Oui, c'est ma première fois.
4: Maman, et on adore! Bienvenue! On adore oui. Les premières fois sur Radio One. Rachel, on est à la maison, on est au boulot, on est de quel côté?
6: Non,
4: là
6: je suis à la maison avec les enfants.
4: Oh là là, il y a combien d'enfants, oui. Rachel?
6: Deux enfants, un 5 ans et un 6 ans.
4: Aïe, Marie travaille ça.
6: Oui. C'est bon, ouais.
4: Bien sûr. Bah, écoutez, bon oui. Courage à vous et merci de prendre le temps de jouer avec nous ce matin. Donc, oui. Pour les deux places adultes, hein, je dis bien oui. Pour Odysseo. Dites-moi, oui. Odysseo, vous faites découvrir le monde marin depuis combien d'années? 3 ans ou 5 ans, Rachel?
6: 5 ans,
4: bien
6: c'est 5 ans.
4: Bien sûr!
6: Oui!
4: Bravo!
6: Merci!
4: Bravo, la dorbelle! Bon, oui. Rachel, vous irez avec qui pour cette belle sortie à la découverte de Odysseo?
6: J'irai avec mon époux et mes deux enfants.
4: Oh, bien
6: je vais
4: sûr.
6: Payer pour les deux.
4: Oui, voilà, oui, c'est ce qu'il ouais. faut parce que votre cadeau, oui. c'est deux entrées et adultes. Deux. Vous allez oui. pouvoir en profiter. Moi, je vous embrasse très, très fort, Rachel.
6: Oui, merci. Je peux faire un petit coucou?
4: Bien sûr, allez-y, dites-nous tout.
6: Je fais un petit coucou à ma maman, Patricia de Plaine-Magnon, ma sœur oui. Sabrina, uh-huh. et mon papa Siam.
4: Ah ben très bien, donc gros big up
6: et
4: à la
6: mon
4: famille.
6: Et à mon époux, mes deux enfants,
4: Aïe, oui.
6: et Touchan.
4: Oui, pas oublier les autres, pas oublier les autres.
6: Oui, bien sûr.
4: Je vous embrasse, Rachel.
6: Merci,
4: bonne journée.
6: Merci à toute l'équipe. Merci beaucoup.
4: Merci. Ciao. Bye. Ben voilà. Merci à Rachel d'avoir joué avec nous ce matin. Elle remporte ses deux entrées et pour découvrir l'univers marin, Odysseo. Et grâce à notre partenaire Ticketbox.mu qui revient demain sans faute pour les deux dernières entrées Odysseo.
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4: Coffee time pour boucler ce jeudi Wake Up Show, le secret des matins réussis. Un parfum envoûtant, une bonne dose d'enthousiasme et votre fidèle Nescafé. Vous imaginez, hier matin, Hélène n'avait pas bu son café, donc elle a boudé pendant les 3 heures. Et aujourd'hui, quand elle est rentrée, elle me prend ce café, vous êtes à la lila. et le smile. Je suis gâtée aujourd'hui. Merci beaucoup, Hélène. 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Alors, nous prenons la direction du standard. On boucle la boucle de quel côté, Hélène?
5: Et nous terminons ce tour de Lille à Quatre-Bonnes chez Babita.
4: Babita, bonjour.
9: Bonjour, Loana.
4: Comment ça va, Babita?
9: Ça va bien.
4: Ouais. Oui, ça va très très bien. Babita.
9: Oui.
4: Vous aussi, première fois avec nous là aujourd'hui, Babita?
9: Oui, première fois.
4: Comment mon bécotier était de soi les temps là?
9: Pas de chance. Aujourd'hui, j'ai eu la chance.
4: Ah ben voilà, comme quoi. Et ça, on adore les premières fois toujours sur Radio 1. Bienvenue.
9: Merci.
4: Babita, merci de prendre le temps de jouer avec nous là ce matin avec Nescafé. Nous révélons sa question là, écoute. Donc, si Nescafé est effectivement le premier café instantané commercialisé à l'échelle internationale, en quelle année Nescafé a-t-il été lancé?
9: 1938.
4: Bien sûr. Bravo, Babita.
9: Merci.
4: Alors, je précise que Nescafé a été lancé précisément, hein, donc le 1er avril 1938, ce n'était pas un poisson d'avril, c'était en Suisse, à la recherche, à la suite surtout de recherches menées par Nestlé pour conserver les surplus de grains de café brésiliens après le crash de 1929. Donc ça, c'était pour la petite histoire. Et puis, ben vous, la Babita, le paquet de Nescafé Make Your World, le pot classique 50 grammes, la petite cuillère, je rajoute aussi la tasse rouge pour vous, le travel mug, et puis ben le Diary Nescafé, c'est pour vous, Babita.
9: Merci.
4: Je vous embrasse et je vous dis merci, merci d'avoir joué
9: merci
4: avec nous ce
9: beaucoup.
4: Matin. Bisous.
9: Bonne journée.
4: Bisous. Bonne journée, Babita. Ben voilà. Donc, merci à vous tous d'avoir joué avec nous, là, aujourd'hui, avec nos différents partenaires que nous aurons le plaisir de retrouver demain matin. Nescafé, Make Your World, Ticketbox.mu, Agilis et ses produits leaders pour le jeu de mots, les billets pour le festival Bouzé, 3000 roupies. Demain, le grand tirage Galaxy et Huawei pour le Freebuds en cadeau. Et puis, Bento Sushi pour l'anniversaire du jour. Super U, 60 secondes chrono avec les 10 000 roupies en jeu. Édition Junior, également Odysseo. Merci beaucoup à la Woustim Rajiv, à la réalisation, thank you so much. Shazette Psy, Avi également. Hélène, douce Hélène.
5: Yes, bonne journée à vous, Loana.
4: Bonne journée.
5: À demain sans faute.
4: Nous gardons sa sourire à vous demain aussi.
5: Yes.
4: Yes. Allez, merci beaucoup. Bisous doux et bisous fous. On sera de retour, hein, sans faute, dès demain matin, 6h, 9h. Vous savez quoi? Il y a une petite pause musicale, mais d'abord, parce qu'une envie prend en compte. Ah là, Lidla, yes, nous vous prend en compte pour cette nouveauté-là aujourd'hui. Le titre, c'est Prends compte, nous retrouve Real Rasta avec M. Lion. Bonjour Christopher.
10: Bonjour Loana, bonjour à tous les auditeurs de Radio One.
4: Nous prends compte?
10: Oui, bien sûr.
4: Yes, I.
10: Pourtant.
4: Exactement. Et nous m'en lit. Je vous souhaite une bonne journée.
10: Merci à vous de même.
4: Merci. Vous prenez le relais. Allez, bon, je vous embrasse. Bisous doux, bisous fous. Et rendez-vous demain, 6h, 9h.
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4: 9h07, un point sur la route ce matin avec le constable Diradj Soukaï avec nos téléphones. Bonjour constable.
5: Bonjour Christopher et bonjour à tous les auditeurs. Alors au niveau de la circulation, l'état du trafic routier, toujours selon mes dernières informations reçues pour ce matin, le plus important à noter c'est que heureusement il n'y a pas d'accident, pas de panne de véhicule ou autre obstruction majeure qui pèsent vraiment la circulation sur l'autoroute et surtout sur les artères principales. Et à l'heure actuelle, qui m'ont cause avec ça, il y a beaucoup de véhicules qui pèsent vers la capitale sur l'autoroute M1 et M2 et aussi à Ebène sur M3. On peut aussi observer un ralentissement au niveau de Highland, Saint-Jean, réduit et Sorèze vers Beaulieu et aussi tout près du rond-point de Richter-Rochebois et Fonfaron en direction de la capitale. Sur l'ancienne route depuis Saint-Jean, passant par Rosil, Coromandel, Grande-Rivière et la vue jusqu'à l'entrée de la capitale, nous pénètre plein temps d'arrêt habituel. Sinon, dans d'autres secteurs de l'île, pour le moment, ça roule continuellement. Voilà du côté de la circulation sur la route. Assorti comme conseil du jour, beaucoup cause avec je, l'eau crache le mètre. D'après la loi, la Road Traffic Act, personne par endroit monte une motocyclette ou une mobilette ou monte comme un passager. 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C'est-à-dire, il n'est pas capable de mettre un helmet intégral et morse-morse. Toute personne qui fait une infraction, il passe à une amende pas plus de 10 000 roupies et un terme d'emprisonnement pas plus de 6 mois. Est-ce qu'il vous connaît, si vous ne pas mettre ou helmet comme en bizarre, pendant que vous pérouillez un motoskate ou mobilette, il y a une offense? 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Si pas respecter sa règle-là, ou capable de gagner l'amende et aussi une attribution de 2 à 4 points low au permis. Sur ce, monsieur, je tout, bonne route, bonne journée, merci de votre écoute et à très bientôt pour d'autres infos.
4: Merci beaucoup, constable Diradj Soukaï, pour vos conseils et précisions ce matin.
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0: 9h15, bonjour à tous et bienvenue dans cette édition d'Enquête en direct. Au micro, Christopher Sowambert pour vous accompagner au cours de ces 2 heures d'émission ce jeudi 6 août. Au micro, donc nous avons Aurélie également à mes côtés au téléphone au standard sur le 210-8910, le 58-53-77-21. Et pour vos messages WhatsApp et à la technique et réalisation de l'émission, c'est Rajiv qui nous accompagne. Je vous remercie de votre fidélité à Radio One. Au programme de l'émission d'Enquête en direct, nous avons des cas concernant les consommateurs. Alors hier, chers auditeurs de Tintan, c'est ces cas qui nous finissent évoqués. Donc aujourd'hui, nous pouvons un représentant du ministère du commerce hein, qui pourra intervenir avec nous, Consumer Affairs Unit, pour intervenir avec nous dans l'émission d'Enquête en direct. Et puis Noéna, un cas concernant le transport aussi. Donc Noéna Rakesh qui évoque le cas hier avec nous concernant un autobus qui n'a pas respecté horaire, qui peut terminer horaire avant même l'heure qui est supposée. Donc, nous pouvons évoquer ce cas aussi avec Iqbal Ojagiel, attaché de presse au ministère du Transport. Et puis, nous pouvons avoir un cas du côté de Sainte-Croix aussi, concernant un autobus, la route encore une fois. Et puis, nous avons un cas concernant la CWA aussi. Alors, je t'en apprends hier, depuis hier, il y a une nouvelle restriction concernant de l'eau. Et éventuellement, nous sommes capables de causer ça aussi. Et là, une fuite du côté de la butte. C'est David du côté de résidence Valéji qui peut intervenir avec nous concernant ces problèmes. Et puis un cas aussi concernant la pension. Donc voilà ce qui vous attend dans l'émission d'Enquête en direct ce matin. Nous prenons tout de suite la direction de Sainte-Croix. Et c'est Pamela qui est avec nous ce matin. Pamela, bonjour. Allô?
1: Bonjour Aurélie.
0: Bonjour Pamela, bonjour, bienvenue sur les ondes de Radio One. Ça va très bien, merci et vous?
1: Oui, ça va, mais juste un problème.
0: Oui.
1: Il y a une bus individuelle Apollo Express qui fait de La Pure, Sainte-Croix et Chebel. C'est un bruit sonore dans le bus, fort terrible, qui n'est pas capable, comment dire, nous de voyager avec stress.
0: Mm-hmm.
1: Ils mettent ça fort et ils roulent un petit peu vite. Et mes enfants, même père, mes enfants, même vous autres oreilles, quand je prends dans le bus, c'est un sono extra.
0: Mm-hmm.
1: Oui.
0: Alors, c'est un problème dans l'autobus même, c'est le chauffeur au Pédianou qui peut mettre la musique fort?
1: Oui,
0: ou
1: oui,
0: alors?
1: le chauffeur qui met la musique fort.
0: OK. Alors, en général, bon, c'est assez rare qu'il nous gagne ça. C'est rare qu'il nous gagne sa plainte, là, mon père, dire, hein. Puisque, oui. Normalement, on a un petit gain de tapage sur par rapport à un véhicule, qui, un personnel, qui peut faire un tapage sur nous. Mais là, au pire, nous, c'est un autobus public qui peut desservir plusieurs localités, qui peut mettre l'appareil dans le bus-là. Mais, un bruit assourdissant, au pire, nous, là?
1: Oui, c'est un bruit infernal, pas capable, comment dire, pour voyage dans sa bus là. Il y a 2 mois que ça peut aller comme ça.
0: Mm-hmm. 2 mois au Pédianou.
1: Oui.
0: OK. Alors, est-ce qu'il fait une informe la NLTA ou une fait une plainte ou une série cause avec le chauffeur lui-même?
1: Non. Bon, plutôt passe à la radio. Parce que beaucoup du monde qui peut plaigner, je peux dire, je suis pas capable de sa bus là, tellement, parce que depuis combien de temps nous gagnons un bus, mais jamais il n'est dans sa tapage comme ça là.
0: Oui. Alors, il est important quand même qu'il vous fait une plainte officielle, avant qu'il vienne vers la radio. Parce que, la radio n'est pas une autorité, hein. Nous capables, évoque le cas avec les préposés, hein, les préposés au ministère du Transport, par exemple, la NLTA, nous pouvons pas poser la question, mais si il y a une plainte officielle par rapport à sa bus-là en question, il vient compliquer pour qu'il ait une NLTA, lui-même, elle prend une sanction si nécessaire. Vous comprenez le point, là. Nous pouvons pas évoquer la situation, dire, il y a un problème par rapport à ça, mais normalement, les types mieux si ban habitué, ban usagé, eux même faire une plainte officielle pour dire, ben voilà, ce qui peut passer, l'eau sur la route là. Il y a un autobus qui peut mettre la musique faux, et qui ça peut déranger certains passagers. 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Déjà qu'il bisse là même, forcément, il n'est pas capable de faire ta passe, c'est-à-dire qu'il ajoute de la musique en cours là-dedans. Certainement, ça sera désagréable pour l'oreille des passagers. C'est pour ça qu'il m'a demandé, Manu, est-ce qu'ils ont fait une plainte officielle pour capable de trouver une solution?
1: Non, personne
0: ne
1: fait plainte.
0: Oui. Alors, peut-être, moi, tu peux inviter, peut-être, contacter la NLTA aussi pour qu'ils... éventuellement capable informer autres de ce problème, parce que là quelle sera c'est pas une difficulté, mais quelles sera les contraintes, quelles seront plutôt les contraintes, c'est qu'il là nous capable hein, nous capable solliciter Igbalo Jagiem, vous pensez qu'il nous pourrait un cas dans l'émission, 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Par exemple, nous ne pouvons pas demander est-ce qu'il y a la loi qui fait mention qui banne chauffeur, banne bus, public ou individuel, ou bien banne compagnie. Est-ce qu'ils ont le droit à mettre la musique dans un autobus? 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Donc, moi, besoin de vérifier tout ça, là. Ce que nous pouvons faire, Pamela, nous pouvons donner le numéro de téléphone de la NLTA. Contre l'eau, nous pouvons évoquer le cas, oui. Mais il est important qu'ils aient fait une plainte, on pas connaît où, ainsi que les autres usagers d'autobus qui ont dit à nous qui peut plaigner par rapport à ça. Ben, il est important qu'ils fassent une plainte officielle, hein.
1: D'accord.
0: D'accord?
1: Oui.
0: Oui, nous pouvons donner un numéro de téléphone éventuellement pour qu'on puisse téléphoner par la suite. Là, oui. Merci. Merci, bonne journée à vous.
1: Merci, au revoir.
0: Allez, bye bye. 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Si la police arrête tout par rapport à la musique qui peut jouer faux, ça c'est ou problème. Mais tant qu'il y a un passager là-dedans, si vous pouvez faire une spéciale route par exemple, vous pouvez mettre toute la musique là-dedans, c'est pas un souci. Mais si vous pouvez desservir ben la ligne, vous pouvez faire pour lui l'escalier ou vous pas connais moi Saint-Julien ou ailleurs Flac, ce genre de route. 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Mais il est pas normal qui vous peut déranger les passagers si on met tout la musique. 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
1: 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Alors, mon pas connu, c'est toujours le cas. Il y a bus Isserie, il y a bus Caserne, il y a bus Cité l'Oiseau, il y a Malherbe, il y a Okono, il y a Caen-le-Vieux. Il y a autant d'autobus. Alors, si jamais il y a un monde qui connaît, qui paye à recevoir le Saban Bistas, vous pouvez téléphoner là tout de suite sur le 210-8910, le 210-8910, ou alors le 58-53-77-21. Voilà, nous marquons une courte pause et nous serons de retour dans une poignée de secondes.
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1: 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Il est 9h30.
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On poursuit dans l'émission d'enquête en direct et nous pécose concernant le service de transport depuis quelques minutes. Alors nous tiens à Pamela avec nous du côté de Sainte-Croix qui finit évoque.

0: c'est un autobus individuel qui peut rouler avec la musique à tue-tête là-dedans pour ben passager. Certainement, c'est un inconvénient pour les passagers. Bon, si la musique là peut jouer dans le fond, ça va, mais si vous pouvez mettre un volume incontrôlé, nous tenter de dire, ben là, c'est pas normal que quelque chose passe comme ça. Et ben nous tu peux évoquer ça, ce cas, et nous invite à Pamela de faire ben plainte, lui ainsi que ben les autres usagers de cet autobus en question à la NLTA, pourquoi pas trouver ben une solution. Maintenant, il y a un autre point là-dedans, c'est que nous bien connaissons une ben condition par rapport au service de transport, quand je peux gagner un PMI, qui je gagne droit fait, qui je peux pas gagner droit fait, ça c'est une chose. Et puis bien évidemment, si la musique là faux, aussi faux qui Pamela peut explique nous, ben certainement il y a la police aussi qui est capable d'entendre si jamais la musique là peut dépasse les normes, la limite autorisée bien évidemment. Et nous prenons la direction de nous retournons avec le cas qui nous tient évoqué hier avant qu'il nous Révin, sur ce point de ben, la musique qui est un petit peu fort, nous allons du côté de Malinga Saint-Pierre. Rakesh est avec nous. Rakesh, bonjour.
1: Bonjour.
0: Bonjour, bienvenue sur les ondes de Radio One. Nous accueillons Iqbal Ojagiel, attaché de presse au ministère du Transport, qui est avec nous ce matin. Iqbal Ojagiel, bonjour.
2: Bonjour Christophe, bonjour M. Rakesh et bonjour à tous.
0: Allez-y Rakesh, donc explique-nous, enfin plutôt réexplique-nous hier ce qui nous dit à nous, rapidement cette fois, par rapport à un problème bus. Alors, tu évoques la route Saint-Pierre-Rosil, et puis au final aussi, cause concernant ben, horaire d'autobus qui peut réduire dans dimanche et congé public sur tout de 3 heures de temps. Molesou, de nous, ben, détail.
1: Oui, justement. Problème qu'il y a dans congé public et dimanche, bus au roulé, pas dans ce l'air. Okay. Oui.
0: Alors, Rakesh, moi, pas connaissé où tu es capable de bouger un petit peu, mais les chiens me croient derrière où, nous peut t'amener un petit peu au loin, mais ça peut couvrir un petit peu où la voie. Si tu es capable de bouger okay. D'une autre pièce, s'il vous plaît.
1: Ok, merci, la voie.
0: Oui.
1: Là où tu en as bien, tranquille.
0: Oui, c'est légèrement mieux.
1: Allez, ok. Oui, si nous disons où là, mais problème de transport dans la loi, Malinga. Déjà, lundi à vendredi, il roule normalement. 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Si c'est possible, déjà un compagnon, ce bus peut rouler, compagnon mauricien. Si ça se roule dans l'endroit, pas bien on met tout. 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À loi, Malinga. 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
0: Oui. Alors le problème principal c'est horaire, ça c'est une affaire qui pas totalement respectée. 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
1: Oui, pas rentrer du tout.
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1: 3 heures. Donc, nous gagnons 3 heures. 3 heures, nous gagnons de Salagoua. Ça veut dire, ça passe aussi Rosy, là. 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
1: OK? 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Il ne s'en pas boire, lui. Il veut dire que les roues, ça aime. 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Bon passager qui est là. Je ne veux pas les comprendre une affaire. Si on transfère un passager dans l'autre bis, il bissa fait accident. Il n'est pas souhaité arrêter. Vous prenez l'assurance pas couverte. Ça, beaucoup de gens ne connaissent pas.
0: Oui.
1: Par contre, ça tire le bus là.
0: Oui, certainement. Nous pouvons gagner l'occasion d'évoquer ça aussi là, dans quelques instants. C'est qui, moi, puis envie qu'on prend là, c'est qui? 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
0: 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Oui, qui peut bien utilise l'autobus, tout simplement. Donc, il est bloqué, peu importe son activité qu'il peut faire, il peut bien, utilise le transport public, mais il peut dans le transport public après 3 heures, ça veut dire c'est qu'il peut bien.
1: Ok, du tout.
0: Ok.
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0: 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Rakesh, est-ce qu'ils ont des habitants ont une NLTA de ce problème-là?
1: Oui, enfin, moi, franchement, avant que je fasse une request en interne, je suis finalement, déjà 3 ans, nous n'avons aucune nouvelle, à cause de ça, nous sommes là. À cause de ça, nous venons à la radio, nous trouvons une solution.
0: Oui. Allez, monsieur, c'est un kickball au Jaguar. Il gagne amplement l'occasion et que les temps écoutent ce qu'il nous dit avec attention. Voilà, kickball au Jaguar, il a beaucoup de soucis, hein, par rapport à la ligne qui Rakesh PDN ou là. C'est concernant le service lui-même. Et puis, samedi, dimanche, qui a un gros problème. Samedi, bis arrêté à partir 6h au lieu 6h30. Tandis que dimanche, pour moi, c'est le plus gros morceau. Écoute, 3 heures, service arrêté, dans congé public, et dans dimanche. Est-ce que c'est normal qu'il y ait un service arrêté à sa là, qui est capable de dire nous, Iqbal Ojaki?
2: Christophe, dit tout n'est pas normal, parce que, selon les horaires établis par la NLTA, moi, donne-nous un exemple. Par exemple, si on prend bis 13D, qui fait la passe Mojo, la Laurent Malinga, dans dimanche, c'est que dans le congé public, dernier bis, pour la Laurent, il quitte la gare Rosil, il quitte la passe Mojo, à 17h45.
0: Mm-hmm.
2: Avant ça, on a une bis 17h15, avant 17h15, on a 16h20, et avant ça, oui, non, bien sûr, le bis de 15h10. Donc, si un bis peut arrêter, ça, c'est-à-dire, ça bis 15h10, là, si ça peut rouler, il est arrêté, ça veut dire, oui, non, trois différents horaires qui peuvent respecter, et cet horaire, ce timetable, et ça, il y a une offense, hein,
0: mm-hmm.
2: Parce que, Moubujaou, et sa semaine la même, chef des gars, c'est un qui nous dit un regulateur de la région, qui occupe sa la route là. Il est convoqué à la NLTA parce qu'il, justement, finit dans une plainte à l'effet qu'il y a un jour en particulier, Moubujaou, qui, pendant 2-3 l'air, pas de gain bis.
0: Oui.
2: Donc, Moi, mon diaou pour dimanche, c'est pour conseil public, mais moi, j'ai aussi timetable pour le samedi. Samedi, comment, Michel Rakesh peut dire, je comprends, il y a un dimanche, fini le travail, qu'importe, hein, quand ça se travaille, et qu'ils ont fini, et l'après-midi samedi, bis, dernier bis, qui m'a dit, ou bien, quitte, place Mogéo. 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Donc, il n'est pas possible qu'il, dernier bis là, qui a bizarre à les 17h50, il n'est pas venu. Mais man, du monde qui n'attend, qui n'a un bis, si bis là, il arrête, si bis 15h10, c'est le dernier bis, selon M. Rakesh. Mais, nous posons la question, qui n'arrive bis 16h20, qui n'arrive bis 17h10, et bis 17h50. Donc, il y a un gros problème là-dessus. C'est pour ça qu'il a une LTA, une convoque à la suite de plainte qui a gagné, une convoque, le chef de gare, pour lui donner une explication, l'osseman de plainte là. Et aussi, Mokadjaou, la NLTA, il même écrit la coopérative, c'est-à-dire, il y a une coopérative qui occupe sa région-là, mm-hmm. 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
0: Oui. OK. Et par rapport à ça, est-ce qu'il y a une bonne sanction qui sont attendues ou bien peut-être donner un temps, par exemple, un délai pour rétablir le service? Qui bonne condition qui NLTA impose aux coopératives?
2: Quand l'inspecteur finit complète sur l'enquête, il finit soumettre sa conclusion à un comité disciplinaire, bien sûr, qui est présidé par un avocat. 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Quand comité disciplinaire pour get sa findings là, sa conclusion là. Et là, nous prenons des décisions. On connaît, ça m'a opéré, d'abord, chauffeur, contrôleur, et même chef des gars, on connaît, je risquais, être mis à l'amende, mm-hmm. ou bien je cadre, ou je PMI suspend, parce qu'il tout chauffeur, 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sérieux, je suis même capable, et ou je PMI être suspendu.
0: 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Alors, est-ce qu'il, à la suite de ce comité disciplinaire, est-ce qu'il peut envisager, peut-être qu'il met, par exemple, CNT ou alors une autre compagnie, l'eau salanina, ou alors c'est trop tôt pour qu'il puisse prendre une telle décision?
2: Oui, bien sûr, Christophe. Tout dépend qui comité disciplinaire décide. Et à la suite de ça, bien sûr, la NLTA, bien assuré, qui, si par exemple, nous prenons l'exemple, hein, dans la ligne extrême qui nous dit, il révoque votre PMI ou bien il suspend votre PMI pour un certain temps, mm-hmm. la NLTA, bien veillé à ce qui, pendant ce temps de suspension-là, bien a quitté un autre service, un autre opérateur qui entre en jeu pour offrir le service.
0: Oui. Certainement. 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Alors, ça aussi, on comprend que c'est un gros souci qui beaucoup habitants peuvent faire face dans sa région-là. Est-ce qu'ils m'ont pas connu, est-ce qu'ils ont une plainte par rapport à ce sujet aussi?
2: Non, je ne pas connais si il y a une plainte à ce sujet, mais ce qui m'a dit, il y a eu Christophe, c'est que tout le monde souffert, tout le monde contrôlé, je te connais, je te tenu d'être, de suivre. Vous connaissez, c'est une directive clé qu'ils ont gagné avec mon opérateur, parce qu'il, comme on dit, il y a un timetable qu'il mettait pour te suivre. Et, faut pas tel bistop, parce que c'est un avant de passager qui peut attendre là-bas qui arrive. 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Donc, j'ai besoin qu'on comprend ça bien, qui c'est un service qu'ils ont, payé pour être offert au public, et faut dire qu'ils ont fait, lui, comme on besoin. 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Il y a un gros problème. Donc,
0: surtout qu'il est retraçable aussi, n'est-ce pas, Iqbalo Jagir?
2: Pardon, on prend bien ceci.
0: Moi, je peux dire qu'il est retraçable aussi. Par exemple, je trajet, même si je ne peux pas par X région, et si je peux arriver en l'air un peu trop avancé, ben, il est pour retraçable, moi, penser au niveau de l'NLTA pour connaître qu'il ne passe pas dans telle région, non?
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0: 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Restez des nôtres. Nous, on a un autre sujet qui nous finit évoqué en début d'émission, qui nous tient bien content évoqué dans quelques instants.
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0: chez Radio One dans l'émission d'enquête en direct. Alors, nous spéculons concernant le transport depuis ce matin. Et nous finissons également Pamela en début d'émission qui finit évoquer un cas. Donc, Iqbal Odjagi, nous sommes contents d'avoir une petite clarification avec vous. Alors, nous finissons Pamela qui n'évoque un autobus individuel, toujours. Enfin, peut-être qu'il y en a certaines compagnies aussi, mais on ne connaît pas. Mais là, il concerne surtout un autobus individuel, côte. L'IPDNU, qui est là qui peut mettre la musique tellement fort dans sa bus là qu'il dérange les passagers. Alors, question qui m'amène à content pour vous, est-ce qu'il quand peut gagner un PMI d'opération, il a ça aussi comme condition qu'ils n'ont pas le droit de mettre la musique ou alors qu'il y en a une restriction par rapport à ça ou bien nous connaissons aussi qu'il y en a certains bis qui écoutent radio, etc., mais il est raisonnable. Donc, est-ce qu'il y en a une clause là-dedans qui empêche de mettre la musique faux? Alors, vous pensez, on déjà trouve ça ou aussi que Balo Jagir, il y a un bis qui fait, bien dire discothèque même. Il y en a qui vendent de ça aussi sur les réseaux sociaux, que tu trouves, laser, LED, etc., dans bis là, plus sur l'appareil. Est-ce qu'il y a une clause par rapport à ça, avec Balo Jagir?
1: Christophe Moubdjaou, vous connaissez un chauffeur bis, normalement, il n'a pas le droit de diffuser la musique à un volume excessif, trop fort, qui dérange pas ça. Et pas juste dérange pas ça, il a même distrait le chauffeur lui-même. Il a compromettre la sécurité. Et la sécurité, c'est pas combien de passagers qu'il y a dans sa bus là. Donc, faudrait pas qu'il m'en chauffeur, m'en fait un appel à m'en chauffeur, souvent, nous gagnons, ça m'en comprenne là. Nous pas dire tout, nous pas généraliser. Il y a un dé qui, je t'abuse de ça, je mets la musique fort, volume excessif, et je te dérange pas ça, parfois, il y a m'en, personne âgée, m'en malade, même m'en petit bébé, qui, avec je maman dans bis, ça aussi, il y dérange. Je. Mais faudrait pas, je te mettre parce que, comme on dit, ouais, tout dépend, mon bien écoute tout à l'heure, Christophe, ou ça, c'est là, quand on dit, qui, besoin à plainte. 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
0: Alors, nous finissons gagner un message, une personne a envoyé un message, il y a nous qui, il y a un bus, 22 Grand Gob, qui lit, c'est carrément un bus discothèque, et il y en a certains même, alors, je pense un petit peu, c'est assez ironique, parce qu'il lit même affiché dans le bus là, si vous pas content, descend. 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Donc, Lili met sur la musique dans l'autobus et il affiche tout si vous pas content, descend. 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
1: d'apprendre ça. Non, mais je suis bien content qu'il y ait un passager qui remorque, un affaire comme ça. 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Parce qu'il est trop, pendant trop longtemps, le public voyageait, il souffrait, il ne besoin, on dirait vivre avec ça, mais il n'est pas possible parce qu'il, vous connaissez, quand nous prenons un bus pour telle destination, ou bien pour l'hôpital, ou bien pour l'école, etc., faudrait qu'ils nous allent dans les meilleures conditions, l'esprit tranquille, nous parlons toute sécurité, mais si ben, qui peut, c'est même qui est responsable, premier responsable, le chauffeur, qui lui-même peut jouer la musique faux, lui-même peut être, distrait, lui peut être tout sa concentration, ou gagner un contrôleur qui m'ont pas connu dans ce bus, s'il veut me dire, c'est pas content, descendre ou bien, il paye. 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
2: D'accord. Alors, Iqbal Ojagen, vous finissez un message d'une personne qui dit à nous, qui, concernant, ben, étudiant, de l'université. Alors, il n'a pas une passe d'étudiants qui normalement expirait en août, le 31 août 2026, mais et à ce qu'il paraît, il n'a pas une étudiant qui a une difficulté depuis le début de semaine. Alors, qui, parce que l'eau, ça passe là, ou quoi pas, forward, ou ça éventuellement, mettez que le terme il est fini le 13 juin 2026, juin-juillet 2026, mais passe là expiré le 31 août. Alors, je pense qu'on gagne le passe, mais il y a un receveur qui peut obliger de payer le tarif de ce trajet. Est-ce que c'est normal, ça?
1: Ça aussi n'est pas normal, parce que si vous passe valide, s'il y a un passe valide, whatever, vous connaissez. Enfin, moi, je fais un appel surtout à toute mon institution, hein, toute mon institution secondaire, même tertiaire. Nous connaissons, par exemple, ben, parce qu'à l'expirer telle date, nous pas attendre ça une semaine ou bien des semaines avant. Peut-être, nous connaissons maintenant, fini fait, lié avant. Mm-hmm. Vous connaissez la NLTA, les contract out, ça, hein, c'est un passe qui fait pour un contracté du privé. Oui. Donc, ben, là aussi, bien gagné tout ça, ben, passe là, parce qu'il va vous faire un N par N, il peut faire un batch qu'il a gagné. Mm-hmm. Donc, maintenant que je te connais, qu'il s'est expiré dans un mois, je te finis faire le renouvellement bien avant, de sorte à ce que, ben, étudiant là, je te gagne, je te passe pour voyager. Mais si, ou m'a obligé à moi, si passe là, puis expiré en août, en fin août, qui manière en juin, ou bien dire du monde l'a payé, ou bien dire étudiant l'a payé. Pas normal, ça.
2: Oui. Alors, moi, je même gagner le ticket de l'autobus en question, peut-être, moi, pas connais. Si jamais, n'a pas du monde peut faire face à cette situation-là, qu'ils ont besoin de faire, hein?
1: Là aussi, également, Christopher, les bons qu'ils ont, à l'VLNLTA, vous connaissez, là-bas, me penser pour la région concernée, pour un inspecteur, qui pour vous écoute zot, qui pour prendre en considération zot plainte, et pour, take to task, comment nous dire, ça m'en, miss, ça m'en souffrir, ou contrôler, qui fait, ça m'en affaire, qui est pas normal.
2: D'accord. Mais voilà, en tout cas, en même temps, vous pouvez gagner un message, là, il y a une personne qui peut dire, nous, lit aussi, l'ingé, le même problème, de Maïbou à réduit. Alors, on ne pas connaître si c'est un problème assez généralisé. Nous pouvons prendre note de ça et certainement nous pouvons capables faire le nécessaire. Donc voilà. Merci beaucoup Iqbal Ojagir pour ces précisions.
1: C'est moi qui vous remercie, Christopher, et merci à tous vos auditeurs.
2: Merci beaucoup Iqbal Ojagir. Voilà.
1: Merci, bonne journée.
2: Bye bonne bye. Journée. Donc si jamais vous avez gagné un souci par rapport à ce problème de passe, hein, chez les auditeurs, vous êtes capables faire une plainte officiellement à la NLTA, parce que c'est pas normal que l'eau passe, ils mettent, en plus que sur le passe scolaire ou universitaire, ils mettent ça en bold. Ça même, les plis gros qui est là, l'eau, ça passe ça, ou pas capable, pas trouver qui, l'IP expirer le 31 août. Et d'ailleurs, mon billet mentionne ça avec Balo Jagir, normalement, s'il y en a une extension par rapport au passe, si jamais il y a un retard, habitué et n'a une extension côté la NLTA et mettre un communiqué pour dire, ben voilà, tout le monde passe l'école qui n'expirait le 31 août de 2026, par exemple, c'est encore valide jusqu'à telle date. On va pas dire que c'est le cas, là, hein, mais habitué et n'a, une extension comme ça pour permettre justement qu'il y ait un étudiant, je ne pas pénalisé par cette situation. Donc, voilà. Vous avez le message chez les auditeurs. J'espérais que ça pourrait capable aider autres, mais si jamais le problème peut persister, vous êtes capable de prendre contact avec nous sur le 210-8910. Voilà. Nous allons tout de suite marquer une courte pause nous terminons plutôt la première partie de l'émission d'Enquête en direct. On sera certainement de retour pour la deuxième partie après le point info qui sera présenté par Shazia Tepsi. À tout à l'heure.
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0: 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Le point info présenté par vous, Shazia Tepsi, bonjour.
1: Bonjour Christophe, bonjour à tous. Achok Soubron a admis que le gouvernement a manqué un objectif sur le volet dans le cadre des débats entourant la réforme des pensions. Il estime toutefois que la mise en place de la Constitutional Review Commission constitue une étape importante pour élargir l'espace démocratique et proposer des solutions durables. Selon le ministre de la Sécurité sociale, cette instance devra permettre d'identifier les pistes nécessaires afin de renforcer la participation citoyenne et d'améliorer le fonctionnement démocratique du pays. Une habitante de Montagne-Longue âgée de 76 ans a subi de graves brûlures sur plusieurs parties du corps après un incident hier après-midi. Selon les informations communiquées à la police, elle faisait la lessive lorsqu'elle aurait allumé un feu pour éloigner les moustiques. Ses vêtements auraient alors accidentellement pris feu. Son fils l'a transportée à l'hôpital SS à Rennes. En raison de la gravité de son état, elle a ensuite été transférée à l'hôpital Victoria où elle est actuellement admise aux soins intensifs de l'unité des grands brûlés. Et la Central Water Authority a apporté des précisions concernant les nouveaux horaires de distribution d'eau potable après les interrogations suscitées par son récent communiqué. L'organisme indique que la réduction de 2 heures de fourniture quotidienne s'appliquera à l'ensemble du pays, sauf dans les plaines Willem, Semoka et une partie de Rivière-Noire où un calendrier révisé est déjà en vigueur depuis le 17 juin. Par ailleurs, à compter du 10 août, plusieurs restrictions entreront en vigueur afin de préserver les ressources en eau. Enfin, dans le monde, Kim Yo-jong, sœur du dirigeant nord-coréen Kim Jong-un, a menacé le Japon d'options militaires supplémentaires après le tir d'essai d'un missile de croisière Tomahawk de fabrication américaine. Dans une déclaration relayée par l'agence officielle, elle accuse Tokyo d'abandonner sa posture strictement défensive pour développer une capacité de frappe préventive. Selon elle, la Corée du Nord prendra des mesures qui feront ressentir au Japon une plus grande insécurité. Kim Yo Jong tient également Washington pour responsable, l'accusant de favoriser le réarmement japonais en fournissant ses missiles. C'est tout pour ce point avec l'information. Retrouvez Christophe pour la suite d'Enquête en direct.
0: Merci beaucoup Shazia. Prochain rendez-vous avec l'actualité à 11h.
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meurtre et d'annoncer le décès de M. Jean-Jocelyn Babé. Décès de M. Jean-Jocelyn Babé, âgé de 70 ans. Le convoi mortuaire sortira de sa résidence à Post Office Road à Grande-Rivière-Sud-Est aujourd'hui à 10h30 pour se rendre à l'église Notre-Dame de Bano à Beauchamp et de là au cimetière de Petit Bel Air à Maribor. Un décès de Mme Amraouti Manik, Néraka, âgée de 77 ans, aussi connue sous le nom de Anita. Le convoi sortira de sa résidence au numéro 2, Saint-Esprit Lane, avenue Saint-Virgile-Naz à Quatre-Bornes, aujourd'hui à 10h30 pour se rendre au crématorium de Berthaud à Quatre-Bornes. Un décès de Mme Lutmi Doucia, née Ramjetan, âgée de 77 ans, aussi connue sous le nom de Chandrani. Le convoi sortira de son domicile au numéro E5 à Elliott Street, à Cité l'Oiseau, Floréal, aujourd'hui à 11h pour se rendre au crématorium d'Allébriand. Décès de M. Osman Mourabaï, âgé de 43 ans, aussi connu sous le nom de Faez. Le convoi sortira de chez son frère, M. Shakil Ibrahim Mourabaï, à Morcellement Grigri-Souillac, aujourd'hui à 11h pour se rendre au cimetière de Phoenix. Décès de Mme Soubaouti Bundou, née Bundon, âgée de 78 ans, aussi connue sous le nom de Rajni. Le convoi mortuaire sortira de chez son fils, M. Avinash Bundou, à Alemang, poste de Flac, aujourd'hui à 11h, pour se rendre à l'incinérateur de l'Aventure. Décès de M. Chamil Chandrou Oudon, âgé de 74 ans, aussi connu sous le nom de Vinod. Le convoi mortuaire sortira de la chapelle en dents d'Eliensen à Route Royale Beaubassin, aujourd'hui à 11h45, pour se rendre à l'église presbytérienne de Saint-Colomba à Phoenix et de là au cimetière de Saint-Barnabas à Pamplemousse. Et le décès de M. Logan Bodja, âgé de 71 ans, aussi connu sous le nom de Premlal. Le convoi sortira de son domicile à Richelieu Branch Road à Petite-Rivière, aujourd'hui à 13h, pour se rendre au cimetière de Saint-Georges à Les Salines. À toutes ces familles endeuillées, Radio One présente ses plus vives sympathies.

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0: 16h11 sur les ondes de Radio One, de retour dans la deuxième partie de votre émission d'enquête en direct. Et c'est toujours Christopher pour vous accompagner. Aurélie au standard sur le 210 89 10, le 58 53 77 21 pour vos plaintes. Et de Léonce par WhatsApp et à la technique et réalisation de l'émission pour la seconde partie, c'est... Donc, c'est Prachante qui nous accompagne et nous prenons tout de suite la direction de Petite Rivière. Et c'est Harold que nous retrouvons au téléphone. Harold, bonjour.
1: Bonjour, Monsieur Christopher. Bonjour, Monsieur Christopher. Madame Aurélie, bonjour.
0: Bonjour, bienvenue sur les ondes de Radio One. Alors, on croit qu'on prend qu'il y a une bonne nouvelle pour nous, là.
1: Oui, Monsieur Christopher. Moi, on est mardi, une partie de l'antenne, et concernant Dalia Lane, Petite Rivière, des colonnes qui inversaient, près du tomber, mais quand nous attendons plusieurs temps, mais grâce à Radio One et intervention du conseil du district viennois, mais tout travail est fini, frère. Moi, vous dire, M. Christopher, mardi, même passé, lundi, tantôt, ben, il me fait la fouille, trouve en terre colonne, il y a une finie en terre colonne, une finie, il repasse nous du fil, il finit changer, il finit nous l'empader et tout, il retourne normal, travail, il finit faire grâce à Radio One. C'est pour ça que je remercie Radio One, Madame Aurélie, président du conseil Rivière Noire, je donne un grand merci, avec la collaboration, nous travaillons, il finit faire.
0: Waouh, très rapide, hein. Alors, qu'ils étaient attendus, combien de temps ont-ils dit à nous?
1: Presque deux ans.
0: Quand même. Des ans, là, dans l'espace des jours, travail, là, infini faire.
1: Ah ouais, Pierre, faut que tu aies une première colonne. Après, tu as une deuxième colonne.
0: Oui. Mais en tout cas, merci beaucoup, Harold, pour le retour. Ça fait nous plaisir, hein, qui, au PFA, nous connaît qui les travaux finissent d'être complétés. Donc, merci pour le retour. Alors, ne pas oublier, surtout, remercier Thierry Ramassoumi, hein.
1: Thierry Ramassoumi, oui,
0: Non, c'est pas grave. Moi, tu peux mentionner quand même. Le Corporate Communication Manager du CEB qui finit d'intervenir avec nous. Une intervention très rapide ce jour-là. Puisque l'Indianou lit en réunion, l'une de nous les explications et l'Indianou qui effectivement n'est pas trouve ça normal hein, que ça ne prend autant les temps, qu'il s'attine bizarre réglé à l'interne, etc. Mais il a été le premier à l'admettre. D'ailleurs, c'est ce qui nous appréciait avec Thierry Ramassoumi. Côté là, un souci, ben l'Indianou, mais voilà, là nous faillit au niveau du CEB, mais nous peut faire le nécessaire pour capable résoudre la situation le plus rapidement possible. Et il a tenu parole. Donc, merci à Thierry Ramassoumi. Moi, pas connais Sylvie Pétain, nous, là, en ce moment. Et, les travaux ont été effectués. Et merci aussi à Kemra Djorotou, le président du conseil de district de Rivière-Noire, qui lit aussi fin intervenir, qui fin passe le message avec le CEB. Ben, là, les travaux fin être effectués depuis, en espace de deux jours, qui fin informe sa problème, là. Ben, les travaux fin être effectués. Ben, tant mieux, pas pour n'avoir aucun souci par rapport à une colonne qui risquait de tomber, etc. Dans la localité. Mais tant mieux. Merci beaucoup, Harold, pour le retour.
1: Allez, merci, M. Christopher. Merci à tout.
0: Allez, bye-bye. À la prochaine. Donc, voilà, ça, c'est une très bonne nouvelle qui Harold P.P. Dianou. Alors, tiens, à deux pylônes. Un qui finit fêlé, qui tu peux commencer VSC, et l'autre qui tu peux menace pour tomber à n'importe quel moment. Mais voilà, en l'espace de deux jours, finit déjà... faire les travaux, c'est-à-dire faire la fouille pour un nouveau pylône du CEB, fin déjà transférer les câbles électriques, entre autres. Tout ça, la fin finit faire. Et en l'espace de deux jours, ben, le problème a été résolu. Tant mieux. Nous prenons cette fois la direction de Morcellement Island Rose à Phoenix. Et c'est Jean-Philippe qui est avec nous. Jean-Philippe, bonjour.
2: Bonjour,
0: bienvenue sur les ondes de Radio One, Jean-Philippe. Alors... aussi, on a quelque chose pour annoncer, nous, là, Jean-Philippe. Nous, écoutons.
2: Enfin, c'est que c'était, je crois, jeudi dernier que j'avais passé en direct à la radio avec vous.
0: Oui.
2: Vous m'aviez fait parler au... Comment on appelle ça? Au maire de Vacoa Phoenix.
0: Oui, effectivement.
2: Qui avait un gros souci des vols des câbles et tout, et que d'ici décembre, que on allait probablement retrouver des lumières dans le bosse allemand.
0: Oui.
2: Mais... par pur hasard, avec l'intervention de Radio One, hier, je rentre chez moi, le morcellement est illuminé partout.
0: Waouh!
2: Je sais pas
0: quand même.
2: Si c'est l'effet que Radio One a fait une intervention, que tout a été rétabli, les câbles ont été faits, je ne peux pas vous dire, mais c'est comme ça. Mais là, le seul souci qu'il y a dans le morcellement en ce moment, c'est que les lumières ont été rétablies, mais il y a certains lampadaires qui sont brûlés. Il y a certains lampadaires qui sont brûlés, comme je vous dis, enfin, je suis en train de parler de mon chemin à moi. Oui. Dans mon chemin à moi, il y a, je crois, 6 lampadaires dans le chemin, mais il y a que 2 qui s'allument. Il y a 2 autres qui s'allument vraiment, vraiment faibles. Je crois que ce sont des lumières LED. Et il y a 2 qui ne s'allument pas du tout.
0: D'accord.
2: Mais pour vous dire, c'est que j'ai dit, je voulais juste appeler pour vous remercier par rapport à votre intervention. Toute chose qui devrait avoir lieu en décembre, soudainement, ça a eu lieu en août. Mmh. En août, tout a été rétabli.
0: À peine une semaine après?
2: À peine une semaine.
0: Oui.
2: À peine une semaine.
0: Ben, en tout cas, ça nous fait grandement plaisir aussi, hein, même à entendre, puisque ben, je me rappelle très bien que le maire Abdoul Kader, le maire de la ville de Vakwa Phoenix, nous avait longuement expliqué la situation, les contraintes aussi de la mairie par rapport aux plaquettes qui étaient volées, dont défectueux aussi, au nombre de 18, 4 étaient déjà réparés, il en manquait 16 à ce qu'il paraît, mais là au Pédianou qui tout une finit réparé avant même le mois de décembre, mais c'est une très grosse nouvelle pour nous.
2: Ouais.
0: Et ça nous fait énormément plaisir de savoir que le problème a été en majeure partie résolu, hormis quelques lampadaires bien sûr, ça c'est
2: Ouais, mais là peut-être façon de parler, enfin on doit lui donner du temps,
0: voilà,
2: peut-être que
0: voilà.
2: Ça va se faire.
0: Mm-hmm.
2: Si façon de parler, je vais attendre encore, c'est encore une semaine à deux semaines.
0: Mm-hmm.
2: Il y a rien, mais peut-être je referai appel à vous pour voir si lampadaires là peuvent être échangés, parce que dans le passé quand j'avais parlé avec eux, il y avait quelqu'un de là-bas que j'avais ses coordonnées, ils m'ont dit que les lampadaires ils ont pas encore reçu, ils sont en train de commander. Mais c'est quelque chose qui date de plus de 8 mois, ça, hein, depuis l'année dernière.
0: Mm-hmm.
2: Je sais pas s'ils ont reçu ou non, parce que ces lampadaires-là sont des lampadaires LED. Parce que la chance que devant ma porte, il y a une lumière, cette lumière-là, ils ont retiré le LED, ils ont remplacé par un autre lampadaire.
0: D'accord.
2: Alors, c'est pour ça que ça s'allume.
0: Mm-hmm.
2: Parce que les LED, je crois que quand c'est abîmé, on ne peut pas...
0: réparer ça, c'est assez compliqué.
2: On peut pas échanger.
0: Réparer,
2: il faut échanger l'affaire complètement.
0: Mais en tout cas, merci beaucoup, hein, Jean-Philippe, de nous faire ce retour.
2: Merci vous-même, au contraire.
0: Plaisir.
2: Je vais suivre un coup de la situation d'ici. Allez, on va venir dire, mais d'ici la fin du mois, s'il n'y a rien qui est fait, mais peut-être qu'avec l'intervention de Radio One, peut-être au mois de septembre, peut-être on retrouvera tous les lampadaires, on va s'allumer.
0: Ah, c'est tout ce qu'on souhaite. Merci beaucoup, Jean-Philippe.
2: Allez, merci.
0: Alors, je me rappelle aussi que vous nous aviez mentionné au moins une 50aine de lampadaires, si je ne me trompe pas.
2: Ah oui, oui, oui, oui. Non, enfin, vous savez l'histoire, non, c'est qu'aujourd'hui, je peux venir dire, oui, il y a peut-être une 30aine de lampadaires, parce qu'aujourd'hui, tout s'allume. Ceux qui s'allument pas, mais parce que façon de parler, quand je suis dans moi, dans le chemin, donc je suis, le premier s'allume, les deux extrémités s'allument, et celui du milieu s'allume. Mais il y a 4 autres qui ne s'allument pas. Alors, c'est que toute l'électricité a été rétablie. Mais c'est des lampadaires qui sont
0: défectueux maintenant. Oui. Ouais. Mais en tout cas, merci beaucoup Jean-Philippe pour ce retour. Alors, certainement, ça nous fait plaisir, hein, un travail qui tibisait à Tanska Dessam. Certainement, ça a demandé un peu de patience additionnelle encore pour attendre jusqu'à décembre. Mais là, les travaux ont été effectués. Ben, tant mieux pour les habitants aussi de cette localité. Merci beaucoup Jean-Philippe. Bonne journée
2: merci
0: à vous.
2: À vous aussi. Au revoir.
0: Allez, bye bye. Voilà. Et donc, chers auditeurs, c'était 2 cas hein, qui nous font gagner un la semaine dernière et l'autre il y a quelques jours de cela qui finit résoudre rapidement. Mais nous, ça nous fait nous plaisir aussi. 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c'est type bien investi, enfin ne pas gagner la somme mais quand même les types nous qui ça peut coûter une certaine somme l'argent parce que c'est un câble souterrain qui peut passer et qui peut nécessite quand même des gros travaux. Alors nous peinons le maire avec nous, pourquoi pas, dis-nous, est-ce qu'il s'avance travaux là, fin faire aussi rapidement que ça, ou soit il t'in déjà commencé, parce qu'il, dis-nous, t'in répare 4 plaquettes des 18, et tirer 16 de mémoire, mon pédier ça là, hein, donc on pas connaît si entre-temps ben les autres plaquettes aussi t'in fini comment se réparer ou bien t'in fini passe ban câble partir encore mettre plaquette, ça nous pas pourquoi pas connaître ça là tout de suite, mais en tout cas le meilleur tu peux dire nous jusqu'à décembre normalement la lumière pour établir dans le morcellement, et là une semaine après les travaux ont été effectués, bien sûr tous les mérites va au maire qui fin trappe ça dossier là rapidement. Mou bien saluer qu'il fait les choses assez rapidement là, hein, parce que nous finissons que ça cala la semaine dernière, l'Indien d'ici décembre, mais avant même les travaux finissent effectués. Peut-être qu'il nous pourra pas prendre le meilleur après, parce qu'il est bizarre. Entre temps, l'Indien nous commis ça pour coûter, puisque l'Indien nous c'était un vol qui tient passé là-bas et qui fait que la mairie peut bien débourser encore pour capable. Pourquoi pas vous faire les réparations, passement de câble, etc. Donc, il y a un gros travail à faire là-bas et qui a été fait. Nous devons saluer parce que quand il y a quelque chose qui n'est pas bon, nous répétons à chaque fois. Quand il y a quelque chose qui n'est pas bon, nous disons qu'il n'est pas bon, mais quand il y a quelque chose qui parle vite, qui nous fait vite et bien surtout, ben, il faut le souligner. Alors là, Jean-Philippe Indianou, qu'il y a quelques lampadaires qui, défectueux, qui ne brûlaient, etc., qui bien sensés. Mais c'est minime comparé à l'ampleur des travaux qui ont été effectués. Là, le morcellement, d'après ce qu'il peut dire, nous finit éclairé, comme il se doit, hormis quelques lampadaires qui défectuent. Et puis, c'est ben le cas. Et puis, nous, il y a aussi le cas, hein, de Darol, du côté de Petite Rivière, qui finit, mentionne nous, qui tient à deux pylônes, ça aussi finit résoudre. Ben, ça fait nous, un plaisir qui les choses fin faire assez rapidement. Et alors juste pour souligner, il y a un auditeur d'ailleurs, hein, bon, pas pour mentionner où, mais il y a un auditeur qui peut dire nous déjà causé l'ON le radio, nous peut venir cause le radio one, parce qu'ici ben capé résoudre. C'est pas pour taper l'estomac pour dire qu'il nous peut travailler, etc., mais nous les auditeurs jugés par eux-mêmes. Mais si vous pouvez venir nous ça, mais ça nous fait plaisir, hein, l'équipe d'enquête en direct qui sans l'émission là permet de bon résultat par rapport à bon cas qui nous peut prendre. C'est pas pour faire le buzz ou non, mais il y a bon cas qui peut résoudre à l'exemple de ces deux cas. Donc comment nous peut évoquer cas là avec le travail qui est fait derrière, bien évidemment les cas sont résolus et ça nous fait amplement plaisir. Et puis nous tenons un cas aussi côté tenons la case brûlée. Nous tenons une compagnie qui tient accepté monte ça la case là en béton. Ce projet toujours en cours. Vous allez certainement pouvoir suivre très bientôt ce projet qui peut avancer à grands pas. Hein. Donc tenons une personne sur la case tient brûlée. Les typéros tenons la case en location. Nous tenons plusieurs personnes qui n'avaient une bonne message pour dire nous que voilà, je peux proposer de l'aide de telle façon, et n'a fin d'une tôle, et n'a fin d'une ferraille, et nous finissons aussi gagner une compagnie qui t'in dit nous pas mentionne ce nom, mais certainement nous pouvons bien mentionner une fois que le projet est complété. Alors, ce projet est toujours en cours, il t'in accepté, il dit nous, il peut monter deux pièces en béton pour cette famille. Mais mon croix comprend qu'il y en a plus que ça qui peut faire. Alors, le projet suivra son cours. Bien sûr, nous pourrons pas suivre ça de près. Mais mon business souligne, qui fait mon pécose ça cas là, c'est que il y a une autre drame qui frappe cette famille de plein fouet. Hormis qu'il y ait une perdue sur la case, qui est déjà un gros coup dur. Ben la dame Tijanou qui est tiena un enfant d'un an qui malheureusement finit décédé il y a quelques jours de cela. Donc ça rend nous encore plus triste, parce que l'Indesa passe par une grosse situation compliquée quand cela case fin prend du fait d'une perdu tout avec ce bon enfant, et là ce enfant de un an finit décédé il y a quelques jours de cela. Donc ça nous présente nos sympathies à la famille, un bébé de 6 mois qui fin décédé, nous pas connaît hein, dans quelles conditions, s'il est malade ou quoi, mais en tout cas ça rend nous très triste d'apprendre cette nouvelle. Et ben nous espérer qu'il est capable de remonter la pente très rapidement et certainement retrouve le sourire avec sa maison qui devrait être complétée dans peu de temps. Voilà, nous allons enchaîner avec un autre cas du côté de résidence Valleggi. Et c'est David que nous retrouvons au téléphone. David, bonjour.
3: Salut.
0: Allô.
3: Oh.
0: Allô, bonjour.
3: Oui, bonjour, monsieur.
0: Bonjour, bienvenue sur les ondes de Radio One.
3: Oui.
0: Alors, oui. Nous sommes avec nous. Sunil Gopal, le responsable de communication et consultant à la CWA, qui peut écouter et qui peut intervenir juste après. Alors, nous invitons lui à l'antenne avec nous. Sunil Gopal, bonjour.
4: Bonjour, Christopher. Bonjour, Aurélie. Bonjour également, monsieur David.
0: Allez-y. Allez-y, David, nous peut écouter.
3: Vous n'avez juste dit pas vous rencontrer l'auteur. Vous connaissez. Moi, me coopérer

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1: Quand de l'eau, Astier, ça a un problème de l'eau. Les larmes qui nous galoupent, Astier vous dit, réponse ça. Réponse ça, non. Moi, depuis avant, je suis toujours comme un problème là. Et non, moi, je suis connu tout le temps. Parce que je connais parfois CWAC, parfois quand des autres, c'est un député.
2: Oui, David, ou capable de dire nous, c'est quoi la situation exactement là, hein?
1: Là, banane allé, banane j'ai dit je téléphone moi, banane j'ai coûté ça en Afrique de l'Ula.
2: Oui.
1: Des autres, c'était validé. Pour des enfants, j'étais en Haïti. À 16 j'ai dit là, mon des autres, déjà, là, du tout, à la Rimoka. Vis-à-vis avec, du tout, on va dire, Côte Bistop, l'habite là, un ticket devant. Ma dire ou bien un magasin fermé. Jusqu'au ce magasin fermé, là, même ça, en Afrique de l'eau. Ma dire, moi, tu de l'eau propre, il y a un canal. Puis, c'est un fil de l'eau, ça. Parce que, depuis ancien, moi, dire, ou depuis ancien, gouvernement, moi, tu tout ça de l'eau, puis allez. Tout le temps, moi, tu dis, les pannes, je prends un compte. Vous trouvez de l'eau, c'est dans un fil de l'eau, il y a valeur.
2: Depuis combien de temps ça a péduré, David?
1: Moi, dire, ça, depuis longtemps.
2: Environ.
1: Ancien. Moi, dire, une gagne, depuis ancien résine.
2: Au moins 2 ans à l'eau.
1: Moi, je peux dire, depuis mon cher résine, moi, on peut mentir.
2: Oui.
1: Moi, vous connaissez comment vous moi? Parce que dès l'eau, à ceux qui ne va pas se valer. On m'a causé là, dire, moi, je au front. Dès l'eau, à ceux qui ne va pas se valer. Parce que si je n'ai pas les amis, je vais d'abord causer moi, vous dire, à ceux qui, du monde, va prendre compte, qui voyait même qui valait de l'eau. Faut dire, quand la pluie va tomber. Parce que tout est dans l'église. Moi, je vais dans l'église.
2: Oui. Allez, David, nous manquons une pause là. Nous ouais. Bien faire le topage, nous pour reprendre le cas dans quelques instants. Restez des nôtres.
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2: À l'écoute de Radio 1, il est 10h30.
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0: poursuit dans l'émission d'enquête en direct avec ce cas hein, concernant une fuite d'eau du côté de la Butte. Côte David explique-nous que c'est un problème qui date d'assez longtemps et qu'il est fini de contacter la CWA, mais sans succès. Alors, nous, Capav, donne la parole maintenant à Sunil Gopal. Voilà, Sunil Gopal, fin, écoute certainement avec attention David, qui est capable de dire nous par rapport à cette fuite qui est mentionnée.
1: Bon, tout d'abord, félicite M. David, hein, parce que l'Indie a quelques mots qui m'ont bien retenir, hein, surtout au niveau de l'eau et Navalère. Et vous pensez qui peut-être sans le réaliser, il peut de nous bons slogans pour nos prochaines campagnes. Et c'est bon, vraiment saluer l'effort de citoyens qui diffèrent pour téléphone à travers la radio

0: Le téléphone nous fait nous connaître qui est dans bonne fuite et nous saluer tout bon citoyen qui régulièrement contacte nous à travers nos hotlines ou contacte moi directement, envoie ma bonne vidéo et qui m'a vraiment reconnaissant. Ça permet nous trouver côté normal problème et nous capable d'intervenir. Et mon premier à reconnaître qui nous quand même prend un petit peu de temps dans certains cas pour intervenir. Et aussi, qu'on expliquait la dernière fois, dans certaines régions, nous résolvons déjà dans de très très longtemps, par exemple à Pau-Louis, on a un réseau qui, dans certains cas, il est plus de 50 ans, et dans d'autres cas, peut-être plus même encore. Hein, donc, ce qui fait qu'il Mathieu là vraiment dans un état très déplorable, ce qui fait que vous trouvez régulièrement au gamin de fuite, même si vous réparez, quelques jours après, vous trouvez, même des fois le même jour, l'irrécarcé. Mais n'empêche qu'il n'y a ni le devoir pour nous intervenir à chaque fois qu'il nous sollicitait. Mm-hmm. Et dans ce cas, les deux cas qui M. David il dit là, on peut confirmer qu'il nous, une équipe de Pau-Louis, il finit par en contact avec monsieur là, et qu'ils ont fini faire un premier constat, et que les réparations vont être faites au plus vite possible et qui nous pourrons mettre en état sa aventure là parce qu'il comme M. David l'a bien déjà dit, dans la situation que nous retrouvons actuellement, il est important qu'il nous aussi au niveau de cette BVA nous donne le bon exemple et qu'il nous fait tout pour qu'il ne pas gaspille une seule goutte de l'eau.
1: D'accord. David ou peut-être nous? Allô. Bon, c'est un petit souci avec le téléphone. Allô, on est déjà raccroché. Donc voilà, le message est passé de toute façon. Au fin déjà, dis-nous que dans les prochaines heures, éventuellement, pour une bonne réparation qui peut faire par rapport à ce tuyau. D'ailleurs, il y a une équipe qui finit prendre contact avec lui de par ce qui ont déjà dit. Nous, Sunil Gopal, nous demandons quelques minutes additionnelles. Nous prenons la direction de Grand Gob cette fois avec Jean. Qui est avec nous. Jean, bonjour.
2: Bonjour Christopher, bonjour tous les auditeurs.
1: Bonjour, nous écoutons Jean.
2: Oui, Christopher, moi je connais de la radio, souvent moi intervenir pour problème de l'eau surtout. Là, moi j'ai un problème, nous gagnons de l'eau bien maintenant, l'eau Grand Gobe, nous pas qu'à plaigner. Nous remercions CWA, le gouvernement et Radio One en plus. Mais les problèmes qui nous aident, Christopher, moi j'ai gagné une mauvaise qualité de l'eau depuis 4 ans. Nous gagnons de l'eau la mort. Arrête, comme on plaît, un CO de l'eau 20 litres, nous mettons posé dans un jour, deux jours, il fait la mort rouge au fond tout. Enfin, il me vient même avec de la saleté souvent.
1: Oui.
2: Mais avant ça, il y a 4 ans de cela, CWA, tu viens de compter, pas de remettre compter parce que compter, tu bousses à la boue.
1: OK.
2: D'accord, il y a 4 ans. Compter encore dans mon godam Bédomi. Pas même changer de méthode compter, là c'est mon douce qui nous boussait cette fois-ci. Oui. Avec la boue. La mort, la boue, il n'a qu'il mis là-dedans. Je me demandais de faire pécou le petit, mais quand mon guetté, là, mon Dieu, comme ça, mais ça de l'eau rouge là-même. Là-dedans, mon tapé, mon chasse ban la terre, c'est ban saleté. Mais nous te gagnons de l'eau, nous remercions quoi que nous disons, mais je suis content de la qualité améliorée qui nous capable à boire parce qu'il souvent peut gagner un problème, douleur ventre, diarrhée avec. Comme on a busy beaucoup, nous peut besoin c'est beaucoup de l'eau. C'est pas évident, mais. Je suis demandé ce qui arrive au sein, écoute la qualité de l'eau. Parce qu'il nous peut gagner de l'eau. Grand groupe, pas qu'à plaigner. La grand groupe peut gagner de l'eau tous les jours. Même troisième temps matin, troisième temps tantôt, merci. Mais revoir la qualité, et dans du monde, je m'en réserve salle, et dans du monde, je m'en peine à filtre. Moi, je ne pas connais, je ne pas prendre dans mon problème. C'est WA. C'est eux qui résolvent ces bonnes affaires-là. J'ai l'autorité.
1: Oui.
2: Tu les connais.
1: Jean, est-ce qu'il vous fait une plainte officielle à la CWA concernant sa qualité qui opère déjà nous là?
2: Bien sûr, bien sûr. Il me fait une plainte.
1: D'accord.
2: C'est une demande pour venir vers moi. Après, il y a l'autre souci encore qui m'ont trouvé l'eau la route. Moi, je habite en Grand Gobe. Mon tout bon souci l'eau la route royale.
1: Oui.
2: Goudelaine, à proximité. Et station police, un 10-15 mètres devant lui. Après, il y a le Taj Mahal pâtisserie qui trouve à proximité la route royale Goudelaine.
1: Oui.
2: Et il y a deux perditions qui bien, bien longtemps. Mais hier, mon voyage avec un cousin, hier, il peut montrer moi un bon problème. Là, il dit, moi, toi, t'en as habitué radio. Si t'es capable, t'as une coupe qui est capable de faire. Moi, je disais, moi, qui est capable de faire, je ne connais pas. Mais heureusement, Radio One, là.
1: Oui.
2: On peut résoudre le problème de l'autre. Je ne pas connaître qui tu peux faire.
1: Allez. Merci, merci pour les compliments, Jean. Alors, nous restons pour vous pour résoudre là. Nous permettre à Sunil Gopal d'intervenir.
2: Après, moi, j'ai envie de causer. Oui. Moi, j'ai envie de dire ce numéro de téléphone pour ne pas trop déranger radio. Quand il y a un problème, je trouve que je ne peux pas guetter lui-même.
1: Allez, allez, nous allons demander ça dans quelques instants là. Nous permettre d'intervenir lors de ce qui peut dire nous là. Merci. Donc voilà, Sunil Gopal, ce que Jean Pépé évoquait hein, ce matin, c'est à ce qui paraît un souci concernant la qualité de l'eau. Les gens finissent déjà pour plainte auprès de la CWA. Il y a une équipe qui nous dit qu'il pourrait prendre contact avec lui. Alors, on peut connaître un récit, peut-être connaître un petit peu plus à ce sujet, Sunil Gopal.
0: Bon, la première chose que ça fallait, c'est me remercier M. Jean, parce qu'il reconnaît hein, de reprise qu'il y a une grosse amélioration en termes de fourniture de l'eau dans la région de Grand Gop, qui a bien souffert pendant très très longtemps. Je vous rappelle qu'il régulièrement, je fais prendre un cas Côte du Monde, j'ai pas gagné de l'eau pendant plusieurs jours. Et côte beaucoup, localités dans Grand Gop, tu peux bien gagner de l'eau en camion-citerne. Et moi, tiens content de remercier l'ingénieur en chef responsable de sa région-là. Et sur l'équipe, hein, qui, quand même, fait un travail, vraiment remarquable. Hein. Je ne prends région par région, quartier par quartier, je n'analyse. Et je tiens venu avec bonne solution. Et il y a encore une série de travail qu'il peut faire dans d'autres villages dans le nord. Alors, en ce qui concerne la qualité de l'eau, Monfini attire l'attention du département concerné. Et aussi, il y a un protocole qui nous respectait dans le cas Côte Nouvelle, ce qu'on appelle la qualité de l'eau, water quality. D'ailleurs, il figure parmi les 5 complaintes prioritaires qui, quand nous recevons, ben, complaint sur le retime. Et mon fini cause avec ben, responsable de ce département-là. Et vont s'assurer qu'il y a une équipe qui a sur place et qui fait un prélèvement. Et aussi au niveau de la distribution, vont s'assurer qu'ils nous vérifient toutes nos installations. Ce que M. Jean dit, mon pénal réponse claire et nette, là. Mais on demande une vérification et probablement quand vous pourrez intervenir next time, on va dire exactement quelle est la raison du problème et qui va une solution nous mettre en place pour résoudre ce problème-là. Parce que la qualité de l'eau, c'est elle nous quelque chose qui nous pas nous fait beaucoup d'attention, hein, parce que mais il va de la santé des gens et aussi il y a une responsabilité envers nous, ben, consommateurs.
1: D'accord. Jean? Jean ou la même?
2: Oui, moi la même.
1: Oui, alors, fin de l'intervention de Sunil Gopal, moi, supposez, moi, ça rassure vous un peu là, qui, la CWA, pour guetter un petit peu de près, parce qu'il me croit qu'on prend qu'ils sont très à cheval concernant la qualité de l'eau.
2: Oui.
1: Alors, Radio Pézoué, derrière, pour un décalage. Donc voilà, c'est fait. Hein, moi, j'espérais qu'on pourrait une très bonne nouvelle de sa part très rapidement. Donc voilà, merci, merci beaucoup, Sunil Gopal, pour ces précisions. Alors, concernant la nouvelle la grille, hein, on peut dire, de la fourniture en eau, est-ce que ça va? Il n'y a aucune contrainte, aucun souci qui est fin noté depuis son entrée en vigueur hier?
0: Bon, jusqu'à présent, la situation est sous contrôle. Hein. Je veux bien remercier aussi l'équipe technique, les équipes techniques, hein, parce qu'ils concernent le pays en entier. Hein. C'est dans plusieurs équipes, c'est 6 zones. Et remercier aussi le public qui peut coopérer. Et nous pouvons une première évaluation de la situation au courant de la journée. Et pour que d'un coup commencer à passer et comment nous y faire, quand nous y mettre en vigueur nouveau horaire de distribution dans la région de Plaine-Williams.
1: Oui.
0: Nous t'y faisons un ajustement technique juste après. Mais là, nous pouvons avoir une première allons dire réaction de nos systèmes, hein. Comment les réagir par rapport à sa distribution, un nouveau horaire de distribution. Alors, nous pouvons gagner aussi une complainte du public. Tout ça ensemble, nous pouvons connaître quand nous besoin intervenir, qui bonne mesure technique nous apprend et qui bonne disposition nous apprend peut-être en termes de camions citernes, etc. vous pensez, nous, pour faire le point de la situation dans l'après-midi ou demain, si vous pouvez faire une intervention.
1: D'accord. Mais voilà, en tout cas, merci beaucoup, Sunil Gopal. Alors, on a un petit message qui nous rentrait là. Il y a depuis 2 mois à Kepip, la release à Kepip, en face du tabagie clair de lune, qu'on va transmettre tout ça. Il y a une grosse fuite là, apparemment, pas qu'on ait peut-être pas erreur, dû à un sectionnement d'un conduit d'eau. Donc, si vous êtes capable, peut-être jeter un coup d'œil par rapport à ça.
0: Avec plaisir, Christophe, bien sûr.
1: Merci, merci beaucoup, Sunil Gopal. Bonne journée à vous.
0: Merci à vous de même.
1: Allez, bye bye.
0: Allez, bye bye.
1: Voilà, nous marquons, chers auditeurs, une pause musicale et nous serons de retour juste après.
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0: retour dans l'émission d'Enquête en direct. Quelques minutes à passer avec vous avant la fin de l'émission d'Enquête en direct. Et nous prenons la direction de résidence Mangalcan. Stéphanie est avec nous ce matin. Stéphanie, bonjour.
1: Allô?
0: Bonjour, bienvenue sur les ondes de Radio 1. Nous écoutons Stéphanie.
1: Oui. Qui est un problème qui m'a pas gagné mon pension.
0: Oui.
1: Mais elle est là, qui m'a dit qu'il m'a besoin d'un.
0: Qui pension ou gagné?
1: Pension invalide.
0: Ok. Depuis combien de temps vous gagnez ça?
1: Pension coupée.
0: Depuis combien de temps vous gagnez sa pension invalide là?
1: Depuis mon petit, depuis mon 15 ans, je gagne la pension là.
0: Ok. Nous sommes capables de nous l'âge?
1: Oui, là, là, je fais gagner 46 ans.
0: Ok. 46 ans.
1: Oui.
0: Ok, alors, gagne ça depuis l'âge 15 ans, dis-nous.
1: Oui.
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1: Et puis, l'on a qui m'a resté avec un jeune qui n'a pas trouvé, mais comme j'ai besoin de quelque chose, ben, là, j'ai une difficulté pour moi, j'ai sorti, moi, aller. Moi, là, c'était quelque chose, là.
0: La personne non-voyant, malvoyant?
1: Non, il n'a pas trouvé, mais
0: pas trop du tout. Ok, ok, d'accord.
1: Oui.
0: Alors, où pension est arrêté quand exactement, Stéphanie?
1: Mon pension est arrêté, ça veut dire, avant Juliette.
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0: alors, nous ne paraissons beaucoup de temps, là, malheureusement, nous perdons trop beaucoup de temps, l'Osaka, là. Oui, bonjour, qui me parle?
2: Bonjour, ce cousin, ça.
0: Ok. Rapidement, hein, nous reste à peine une minute, là. Nous vous pouvons revenir avec ça lundi, sinon. Oui?
2: Je passe au bout. Là, je finis pas au bout. Je suis allé, là, sur le lendemain, j'ai ce rendez-vous.
0: Quand il passe au bout?
2: Ça veut dire que c'est les trois, non?
0: Les trois de quel mois?
2: Oui. Moi là, mois dernier.
0: Ok, juillet.
2: Oui.
0: Oui.
2: Et là, il vient passer dans l'hôpital, les quatre. Les quatre, là, tu donnes un papier pour à présent, sécurité sociale, pour couche. Ils sont couche.
0: Oui.
2: C'est qui va faire ce coup-là. Là, là, il a déjà dit pension pour sécurité sociale. Il n'est pas pour gagner ça, ça manque.
0: Pas de ni lettre, ça veut dire.
2: Non, il n'est pas approuvé.
0: Ah, d'accord, d'accord. Allez, allez, ce qu'il nous faut faire là, bon, Pena ou non, rappelle-moi ou non?
2: Cédric.
0: Allez, Cédric, ce qu'il nous faut faire, malheureusement, nous ne paraissons beaucoup de temps, il reste à peine 15 secondes là pour me terminer l'émission. Donc, oui, nous pourrions prendre contact avec vous lundi. Et pourquoi pas, explique-nous ça, ou même un petit peu plus en détail, éventuellement, pour nous comprendre la situation, parce qu'il a, il y a tellement de choses qui n'allaient un petit peu dans tous les sens, et puis nous pourquoi pas mettre un petit peu l'autre dans ce qu'il vous dit à nous, pour nous trouver une solution à ça. Allez, allez, pas de problème, pas de problème. Cédric, donc, merci au fin de clarifier quand même les choses pour nous ce matin. Nous pourrions revenir avec Sakala, éventuellement avec aussi le consultant à la Sécurité sociale, Ismaël Imrit, qui peut donner nous des réponses. Voilà, chers auditeurs, c'est la fin de l'émission d'Enquête en direct. Merci d'avoir été des nôtres aujourd'hui et durant toute la semaine aussi. Merci à Aurélie, qui était au standard et au téléphone ce matin, à Rajiv, qui a assuré la partie technique en première partie, et Prachant en seconde partie de l'émission d'Enquête en direct. Quant à moi, je vous donne rendez-vous lundi, même heure, même radio, pour une prochaine édition d'Enquête en direct. La suite, c'est en compagnie de Miguel Hermelin, juste avant le Point Info avec Shazia Tepsi. Au revoir.

0: 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Shazia, bonjour.
1: Bonjour Miguel, bonjour à tous. L'ancienne junior ministre et députée Véronique Legovind est actuellement entendue par les enquêteurs de là-dessous dans le cadre de l'enquête portant sur une présumée tentative d'importation de drogue entre La Réunion et Maurice. Elle s'est discrètement présentée au bureau de là-dessous de Rosil vers 9h30. Cette audition intervient 6 jours après l'arrestation de son époux Gulshan Govind. À ce stade, aucune accusation n'a été retenue contre elle, elle qui bénéficie de la présomption d'innocence. Une habitante de la Tourkénik âgée de 83 ans a perdu la vie hier matin après avoir été renversée par un autobus de la Triolet Bassavis à Port-Louis. Selon les premiers éléments de l'enquête, la victime traversait la route au niveau d'un virage lorsqu'elle a été percutée par le véhicule conduit par un homme âgé de 39 ans. Les secours du SAMU ont constaté son décès sur place. L'autopsie a attribué la mort à un choc consécutif à de multiples blessures. Le chauffeur a subi un alcotest qui s'est révélé négatif avant d'être autorisé de rentrer chez lui. L'introduction du créole mauricien à l'Assemblée nationale nécessite encore plusieurs ajustements selon Chérine Oumirodis Ifra, la speaker de l'Assemblée nationale qui milite en faveur de cette démarche depuis février 2025, espère une adoption du projet cette année, mais reconnaît plusieurs obstacles qui doivent encore être franchis. Elle rappelle avoir piloté le comité technique chargé de préparer un rapport qui servira de base aux travaux du Select Committee. Parmi les éléments à considérer figurent les consultations avec à la société civile, une éventuelle modification de l'article 49 de la Constitution, ainsi que celle du Standing Order 5 de l'Assemblée nationale afin d'encadrer l'utilisation du créole mauricien. Enfin, dans le monde, la police pakistanaise a tiré des gaz lacrymogènes pour disperser les partisans de l'ancien Premier ministre Imran Khan, rassemblés à Rawalpindi à l'occasion du 3e anniversaire de son emprisonnement. Les autorités avaient déployé un important dispositif de sécurité afin d'empêcher les manifestations qui ont donné lieu à des affrontements entre les forces de l'ordre et les sympathisants du chef de l'opposition. Depuis son incarcération, Imran Khan est une figure centrale de la vie politique pakistanaise, tandis que les tensions entre son parti et le gouvernement continuent d'alimenter une crise politique. C'est tout pour ce point avec l'actualité. Retrouvez Miguel et ses invités pour le club.
0: Merci beaucoup Shazia Tepsi. Vous reviendrez à midi pour le journal. Mais avant de vous laisser filer, j'aimerais bien souligner vos talents de pâtissière. Alors, petite anecdote, avant-hier, Shazia, elle partageait des photos sur ses réseaux sociaux. Un tombe napolitain, moi, ça m'a donné envie. Elle a intimé ça, moi, elle est pas bien, mais elle est pour moi. Et c'est ce qu'elle a fait hier. Elle m'a ramené un napolitain. Je peux dire que j'ai tout mangé, même mes doigts. Donc, c'est dire. C'était super bon.
1: Là, c'était pour un napolitain.
0: Mais passe sous silence ce talent caché de Shazia Tepsi.
1: Merci.
0: Je sens la reconversion, hein, c'est clair. En tout cas, bonne continuation et continue à faire plaisir à nos papilles. Et puis, suivez-la sur ses réseaux, vous verrez tout ce qu'elle mijote comme pâtisserie. Et douceur, les mines rouges, rosin, c'est le coup. Aïe, mauvais trop technicien qui parle trop d'accord, c'est pas gagné. Sopap, rachante, rassure-toi, tu auras en temps et lieu. Allez, nous, on va poursuivre la belle aventure sur le club et sur Radio One, et c'est le club qui débarque, bien sûr.
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2: Bonjour et quel plaisir de vous retrouver pour le club au menu ce jeudi. De l'or à l'honneur. Oui, let's go golden avec notre invité. La joie d'accueillir Rémi Feuillet, le judoka a décroché l'or au jeu du Commonwealth à Glasgow. De retour à Maurice, il vient nous raconter tout ça. Et pour beaucoup, nous allons faire connaissance avec Rémi Feuillet. Ne manquez pas cette belle rencontre. Dans votre club ce jeudi, après le judo, nous parlerons de basketball avec la tenue ce week-end du Next Gen Tournament Mauritius au gymnase de Phoenix, organisé par le Real Club Basketball. On en parlera donc avec des représentants de ce club. On parlera aussi de voitures aujourd'hui avec la tenue dès demain du Village Motor Show qui se tiendra à Paille et ce pendant 3 jours. On vous dira tout avec l'un des membres de cette belle aventure. Voilà pour le menu très sportif de votre magazine aujourd'hui. Bon club et Happy Thursday à vous.

c'est Christophe Agoulam Singh des Nasty Black sur les ondes de Radio One. Bargonné sur Rémi Feuillet, Nressi Boindy, Le Coco des Pélines, Rente Maurice. En tout cas, il est là et il vient partager son actualité avec nous et surtout cette médaille d'or décrochée au judo, au jeu du Commonwealth. On va l'entendre dans pas longtemps. C'est Miguel au micro jusqu'à 13h. Prachant pour m'accompagner à la technique et puis nos invités qui seront là pour partager évidemment leur actu. Donc ne manquez rien de nos différentes rencontres et let's go golden à la manière de Huntrix. C'est bon vous.

0: films d'animation K-pop Demon Hunters. Ça a été le phénomène l'année dernière. Et Let's Go Golden avec notre invité. On se retrouve juste après ça.
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0: avec la version en duo signée Serge Lebras et Lindsay Bagbot sur les ondes de Radio 1. Maurice, qui a une place bien bien importante pour lui, il est là à Maurice en ce moment après le sacre, la médaille d'or au jeu du Commonwealth. On est hyper heureux de l'accueillir. Rémi Feuillet, bonjour.
1: Bonjour.
0: Qui manière.
1: Et moi bien, merci pour votre accueil.
0: Plaisir à partager. Ça fait quoi d'être doré là en ce moment?
1: Ça fait plaisir, bien content. Bien content, pas qu'on ait qui l'autre a fait, comme on peut dire.
0: Mais ça a été du travail, j'imagine, non, pour décrocher cette médaille d'or là.
1: Mais oui, beaucoup d'entraînement.
0: Ouais.
1: Enfin, pour moi, l'entraînement, c'est comme une routine.
0: Ok.
1: Ça veut dire que j'ai besoin de m'entraîner toujours, sinon, ouais. Sinon on passe anti-moi bien.
0: Très bien. Mais là, depuis on est rentré, là, on a réussi à entraîner ou pas encore?
1: Non, à cause mon corps trop fatigué, là. Okay, pas de récit bien dormi, bien fatigué.
0: Le décalage horaire, le voyage, tout ça, j'imagine, ça pèse un petit peu, quoi.
1: Ça même, ouais.
0: Et puis après une compétition, forcément, bizarre, redescendre un peu, ressourcer, finalement.
1: Et oui, récupérer, refaire le corps un peu.
0: Ah ben vous aurez quelques jours là pour pouvoir bien le faire ici en Maurice. Du moins j'espère parce que je sais qu'on va vous faire beaucoup bosser. D'ailleurs, à peine arrivé, il est avec nous aujourd'hui. Il n'est pas tout seul, mais d'abord j'ai quand même un de mes compères qui est avec moi aujourd'hui, l'incontournable Fabien Hector. Bonjour Fabien.
2: Bonjour Miguel, bonjour à tous les auditeurs et surtout ceux qui nous suivent sur la page Facebook de Le Club.
0: Qui manière.
2: Ça va très bien.
0: Vous êtes un grand merci parce que grâce à vous, Rémi, avec qui nous ont dit.
2: Au contraire, tous les plaisirs pour moi, parce que là, avec la radio, je suis retourné à la radio aussi, je peux pas attacher mes contacts aussi.
0: Alors, c'est vrai que quand tout la main battait, forcément, les faire son.
2: Exactement.
0: Donc, merci Fabien.
2: Au plaisir.
0: Qui est le bodyguard qui accompagne
2: Donc,
0: Rémi
2: c'est
0: Feuillet,
2: le vice-président du comité olympique, monsieur Rajesen Deskan.
0: Rajesen Deskan, bonjour.
3: Bonjour.
0: Alors, un nom qu'on entend bien souvent sur les ondes dans l'actualité sportive. Et là, vous nous rendez pour la première fois visite dans le club.
3: Ah ouais.
0: Mais ça fait Fabien bien brief, parce qu'il est en santé, il a dansé.
3: Oui, mais nous parlez pour tout ça.
0: J'adore l'esprit. Alors, qu'est-ce que ça représente, cette médaille d'or au judo, moins 90 kilos, là, pour Maurice?
3: Ah, mais nous récitons l'occasion, qu'être remis sur un combat là-bas, nous chaque côté dit, depuis sur un quart final, sur un demi-finale, et surtout la finale qui vraiment fait nous trembler.
0: Ouais.
3: Dès que le commencement, il met un point. Alors, il tient pour garder sa point jusqu'à la fin. Et ça, il fallait vraiment d'un athlète mentalement, il disait faux. Et ça, 3 minutes et demie qui est resté là, c'était vraiment intense. Et comme on me dit, au dernier moment, il était capable de basculer.
0: Ouais.
3: Mais ça, chapeau à Rémi pour une réussite maintenir ça.
0: Ah ben écoutez, chacun son savoir-faire évidemment. Alors on va faire connaissance avec vous. Beaucoup vous découvrent à travers cette médaille d'or aujourd'hui. Ceux qui suivent le sport, ceux qui suivent le judo, un peu l'actualité, vous connaissent déjà. Mais pour beaucoup, c'est la grande découverte. Vous êtes le phénomène de la compétition. La médaille d'or, on va en savoir davantage. Du moins, je l'espère. Qui est Rémi Feuillet en quelques phrases là? Comment vous vous décrivez? Cher Rémi.
1: Ben, Rémi Feuillet, c'est un judoka. Une question difficile, ça.
0: Non, il n'y a jamais de question difficile. Chacun a son ressenti de toutes les façons. Donc, judoka, depuis combien de temps?
1: Depuis qu'il m'a 5 ans. Mon est Maurice.
0: Ouais.
1: Mon est Maurice, mon grandi un peu Cameroun, jusqu'à mon 7 ans.
0: Ok.
1: Après, mon grandi la France.
0: Alaïla, c'est déjà beaucoup. Donc Maurice, Cameroun, France, un citoyen du monde finalement. Mais le judo, comment vous l'avez découvert ce sport-là? Comment on intéresse au judo? C'est venu comment?
1: Ça y est, à cause de mon papa, il y a un judoka, mon passion aussi.
0: Il transmet tout ça.
1: Oui. Mon père m'a dit, est-ce qu'il m'a tiré dans les soirs? Mon passé.
0: Ah, ou tu forces pour faire judo?
1: Non.
0: Sinon, il se met tout au tapis là.
1: Ouais. Non, mais seulement mon père appelle, déjà comme petit enfant, avec mon frère, nous t'y la guerre avec mon papa,
0: okay.
1: Même sans kimono, quand nous t'y 4 ans, 7 ans.
0: Ouais.
1: On amusait avec moi, avec nous.
0: Comme beaucoup, finalement. Sauf qu'il pour Oulin prend une lutte dimanche.
1: Ouais.
0: Another level, là, hein.
1: Qu'il faut nous y pleurer à cause il tient un peu dur avec nous. Et bon, un bon souvenir, ça.
0: Alors, vous terminez judoka. Votre frère, il a abandonné le sport ou il est aussi sportif?
1: Non, mon frère, il, comment dire, touche à tout. Ça veut dire, il est content de faire un peu judo, un peu basket, un peu musculation, un peu natation.
0: D'accord.
1: Il faut dans natation, mais.
0: Ouais. Alors, une manzanie, une persévérée. Comment ça s'est passé la formation? Donc, quand vous arrivez en France, comment est-ce que vous jetez à Londres via peut-être à Corpéadu à ce moment-là dans cette discipline sportive?
1: Penser pour un enfant, il n'est pas facile pour qu'il y adapte quand il déménageait. Ça, il n'est pas facile. Mon père appelle, quand on rentre dans sa club la française, sa club judo. Mon patina même mon père, mon patina mon papa, parce qu'il est mon premier professeur, c'est mon papa.
0: Ouais.
1: Et ouais, tu es bien adapté, tigit. Une petite histoire. Moi, comme petit enfant, ça veut dire 7 ans jusqu'à 13 ans. Mon petit bôme.
0: Vrai? C'est vrai ce mensonge?
1: Oui, il est vrai. Mon perdit tout mon bande de compétition quand mon t'y allait.
0: Ok.
1: Ouais,
0: ok.
1: Pas tout, mais beaucoup.
0: Mais c'est un super partage que vous faites parce qu'il y en a beaucoup de monde qui, quand ils lancent des affaires, qu'ils ne pas réussi, il y a découragement, ils ont abandonné, ils ont dit ça pas ne fait plus. Preuve en est que même si au départ nous boum, on peut très bien devenir un champion du Commonwealth par la suite et décrocher une médaille d'or, quoi.
1: Oui. Et ça veut dire, comment mon dieu, 5 ans, mon tien boum. Moi, j'ai un bon potentiel.
0: Ouais.
1: 5 ans jusqu'à 7 ans. Moi, j'ai un déménagement qui me fait, moi, un peu rinté. Et après, mon récit, moi, j'ai persévéré, mon tracé.
0: Ouais.
1: Et ouais. Après, mon père a perdu sa passion pour le sport, pour le judo.
0: Ah, et ça, c'est content, lui. Moi, pensez ça, lui. Important finalement, non?
1: Ouais.
0: La passion, l'amour que vous avez pour ce sport-là, en particulier.
1: Oui, mon conseil, si vous faites une affaire, mais ou pas content,
0: il
1: est compliqué pour continuer.
0: Très, très bien. Et si aujourd'hui, me disais-vous comme ça, abandonne judo, fais une autre discipline sportive, là, ou pourquoi pas, ou bien.
1: Pas compliqué, mais. Ça reste du sport.
0: Ok.
1: Mon content sport.
0: D'accord. Donc c'est le mental qui est là. Il parlait justement à Jason Descan à un moment donné du mental d'acier pour ce combat qui dure quelques petites minutes là. Qu'est-ce qu'on se dit quand on est en finale et qu'on est que l'or est à la portée de main là? Qu'est-ce qu'on se dit dans la tête pendant le combat?
1: Une affaire qui m'ont content moi, c'est pas m'imagine trop beaucoup.
0: Ok.
1: Si on m'imagine trop, là, m'ont perdu mon capacité à réagir vite. Ça veut dire, Moses, imagine une petite affaire simple. Par exemple, agressif, ou soit combatif, ou soit faut des pas craquer.
0: Ouais.
1: Ça fait ça.
0: Très bien. Mais en tout cas, c'est du conditionnement. Une compétition comme celle-là, elle se prépare combien de temps avant?
1: En fait,
0: les Jeux du Commonwealth, quoi.
1: Ouais, idéalement, un an, deux ans avant. Après, pas capable de focus sur une seule compétition, parce qu'il y en a beaucoup.
0: Ouais.
1: Ça veut dire avant Commonwealth Games, tu y en a des mois, trois mois avant, tu y en a championnat d'Afrique.
0: D'accord.
1: Et après Commonwealth Games, pour y en a une autre compétition encore. Là, bizarre adapté. Bizarre faire une petite préparation, trois mois par là.
0: En tout cas, c'est du boulot. Ça, il n'y a pas de secret. Le travail, c'est la clé de la réussite. Vous confirmez?
1: Bon, c'est oui.
0: Ah là, il a. Et il faut rappeler aussi que vous étiez doré pour les Jeux des Îles de 2019, si je ne dis pas de bêtises là.
1: Oui, 2019 avec aussi 2023.
0: 23, très très bien. Ah ben comme quoi, jamais 203 pour le prochain jeu, l'or aussi là.
1: Jamais 304.
0: Non, nous reste comme un ouais, fin de côté, mais pour les Jeux des Îles, donc jamais 203 quoi.
1: Allez, vous m'espérez.
0: Ah, Dieu, mais nous souhaitons, d'ailleurs, ou bien, allez, pousse. Le mental y est, donc on vous soutient. Allez, Maurice, je serais tenté de dire. Fabien, je sais que vous allez nous laisser à un moment donné,
2: parce que vous allez concocter
0: votre journal de sportif pour midi. Alors, qu'est-ce que vous voulez peut-être vous poser comme question à notre ami Rémi?
2: Je voulais justement saluer Rémi, parce que, en fait, pour vous dire la petite histoire, Rémi, c'est le fils d'un DTN, ancien DTN de judo à Maurice, c'est Frédéric Feuillet, qui était DTN du judo en 1991. Je pense qu'il était là jusqu'en 1994. Donc, lui aussi, il a fait un excellent travail.
0: J'étais pas né, oui.
2: Donc, ouais, félicitations. Mm-hmm. Donc, parce que c'est vrai que c'est grâce à lui que nous avons Rémi aujourd'hui.
0: Ouais.
2: Et Rémi, ce que je voulais justement lui poser comme question, parce que le fait qu'il est né à Maurice de parents français. Donc, son papa et sa maman est français. Donc, lui, il a, pourquoi justement avoir voulu, prendre, la responsabilité? Donc, Maurice au lieu de la France, Rémi?
1: Ben, comment on raconte tout? Mon histoire, elle est un peu particulière.
2: Ouais.
1: Et mon sortie Maurice 2 ans, mon patina souvenir.
2: Ah.
1: Seulement, mon papa, mon maman, tout coup, zotine dire moi, ben, t'en es Maurice, là, t'es mauricien, zotine répète moi ça.
2: Wow.
1: Et, motina, comment dire, un besoin pour retrouver ça la terre là, quand motine est, pour découvrir lui. Et ça, l'influence moi, soit, pour la guerre, pour Maurice.
0: Eh ben voilà, en tout cas, ça en dit long, ouais, sur ce ressenti. C'est quand la première fois que vous êtes revenu à Maurice? Parce que vous partez à 2 ans et vous n'avez plus de souvenirs, mais quand première fois vous revenez au Maurice?
1: 2013, moi, quoi, si je me rappelle bien, mon revenu de Maurice.
0: Quel âge vous à peu près, là?
1: À peu près 19, 20 ans.
0: Ah, quand même, ouais. Adulte, quoi.
1: Ouais.
0: Et là, c'est quoi? Émotionnellement, qu'est-ce que vous ressentez quand vous remettez les pieds sur ce territoire, l'autre bout du monde, là, Maurice?
1: Émotionnellement, il nous représente beaucoup. En plus, depuis qu'il m'a 7 ans, mon père retourne l'Afrique.
0: Ouais.
1: Et une première fois, il retourne l'Afrique, moi, je suis content. Content, mais pas de voyager entre mon. Enfin, pas de voyager loin, entre mon 7 ans et mon 19 ans, par là. Et bien, moi, je suis content. On retrouve pas de voyage.
0: Bon, Rémi ou dans ces gars, bien comment, bizarre. Non, mais bah, dîner là. Ou grand médaillé d'or dans le Commonwealth, un Sega ou pas pour qu'on danse.
1: Allez, si mon fort, c'est mon cas, ouais.
0: Allez, écoutez, on va pas mettre la pression aujourd'hui. Nous donnons l'occasion de pouvoir le répéter un peu. Prochain coup de nous ouen, ou pour l'intérêt de nous une démonstration dans
1: ça. Allez, correct.
0: Tension, Wallen, c'est là, allez, c'est bon, là. Rajetan, nous besoin l'anglais un peu.
3: Non, nous voulons l'anglais.
0: Non, ça va de moves, là.
3: Définitivement, le YouTube, il commence à prendre.
0: Mais après, pas de bon professeur. Pas bien.
2: Ce qui me content avec Rémi, déjà, il y habite principalement en France, mais c'est les causes, les fins efforts exceptionnels pour cause au créole.
0: Exact.
2: Et les causes, ouais, bien. Donc, c'est le cas à cause créole, les cas dans ces gars, prochain, quoi.
1: Alors, mon père, moi.
0: Comment vous faites, justement, pour pratiquer au créole là-bas dans la France? Comment, ouais, ça a déroulé pour?
1: Non, mais moi, mon apprendre principalement avec mon bande camarade, bande camarade judoka, soit comme moitié Maurice, soit même comme moitié la France, moitié un camarade mauricien. Et tout court, comme on ne connaît pas une expression, on demande aux autres, mais comment dire ça? Soit comme on donne une expression, on ne comprend pas, on demande aux autres aussi, qui savait dire ça? Après, on apprend aussi un peu dans un livre, sur Internet. Mm-hmm. On trace un peu partout qui m'ont capable d'apprendre.
0: Ah ben, en tout cas, vous vous débrouillez hyper bien.
3: Nous mettons un petit pari avec lui.
0: Ah bon, c'est un challenge, lui.
3: Nous mettons un petit pari qui nous a dit que bientôt, des boucos crawl, plus bien que nous, hein. Nous donnons ce style étant, qui disait, mais nous sommes l'eau à côté d'Assim au coin du Boubat, nous, hein.
0: Mais ben, dis donc, en tout cas, sacré phénomène, ce Rémi. Enfin, en dehors du judo, vous aimez faire quoi d'autre?
1: Eh, mon mari est content de la guitare.
0: Mais écoute, franchement, amène la guitare là, amène-lui un coup de la, ça n'a pas grave. Donc, je vois, vous faites la guitare au 4 AC.
2: Ça y est, ça boutte la

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1: Journal des sports, évidemment. Nous, on marque la pause et on se retrouve juste après.
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1: Magnifique jeudi à vous. 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

0: Les Védi Boutés, ça c'est le dernier single de Michael Lebon. Alors lui aussi, lui il est de parents mauriciens, né en France, mais il est tenir quand même à Sainte-Nouséga, à Sainte-Nouséga en créole. Peut-être là un point commun avec vous, cher Rémi Feuillet, judoka, médaillé d'or au dernier jeu du Commonwealth à Glasgow, actualité que vous avez suivie sur Radio 1. Il est là, il est au pays en ce moment et il est là pour partager en tout cas son actu et puis de sa personne, surtout avec nous aujourd'hui. Ça va Rémi?
1: Ouais, donc correct.
0: Correct? On amène la guitare là, vous pouvez faire une petite affaire pour nous là. Qui est content de jouer comme ça dans la guitare?
1: C'est qui m'entendait, Mozoueli. C'est qui m'ont content, écoute-li. Mozoueli.
0: Alors, Rémi Feuillet, du haut de ses, quoi, 33 ans, il écoute quoi, généralement?
1: Un peu tout.
0: Ouais.
1: Un peu tout.
0: Ok. Un deux noms comme ça d'artistes qui. Un chanteur que vous aimez bien ou une chanteuse que vous aimez bien ou un groupe, j'en sais rien.
1: Ouais, mon content, tout. Pas qu'à dire où,
0: N artiste. En particulier. Ok. Mais qui m'ont soupé content d'écouter en ce moment-là là.
1: Aster. Et qui dernières affaires m'ont écouté? On dit jeu du Commonwealth.
0: Ouais.
1: Fait fermeture.
0: Ok.
1: Tiens, un groupe, mon petit connu bien, mais mon quoi, un groupe anglais, Simple Minds.
0: Ouais, ouais.
1: Là, ils jouaient. Là, mon réécoute ça.
0: Donc, ça a été la découverte pour vous.
1: Ouais, ça.
0: Très bien. Et quand vous écoutez chez vous, dans vos écouteurs, sur le téléphone, là, c'est quoi qu'il y a dans la playlist qui revient là?
1: Vraiment, il y en a. Tout qualité d'artiste. La musique classique, la musique française, la musique Sega, et la musique internationale.
0: Ok. Mais quand ces gars-là peuvent battre ou pas, les gars-là pas besoin de tout ça.
1: C'est pour ça, ouais.
0: Quand tout seul.
1: Ouais, moi un peu timide.
0: C'est vrai? La timidité?
1: Réservée.
0: Très bien. Allez, on va y revenir dans un tout petit instant. Et puis Rajesh Andeskan qui est avec nous également. Alors Rémi, c'est vrai que c'est quand on est judoka ou c'est beaucoup de force, on aura tendance à croire que c'est Mandy Moon qui impose. Alors que qu'on constate que lui c'est quelqu'un de effectivement très introverti, très très réservé. Est-ce que c'est une grosse qualité pour lui ça, de tous ceux qui ont observé jusqu'à là?
2: Pour moi, l'histoire de Rémi nous prend les l'osso ADN.
0: Ouais.
2: Et ce papa, qui dit, moi, j'ai eu l'occasion, que toi, il dit, en 93, comme un mot athlète, aux Seychelles.
0: Ouais.
2: Et nous capables de dire, que ce papa, il crée un athlète de niveau africain, tel que Rémi Kakoné, tel que Priscilla Chéri.
0: Ouais.
2: Marie-Michel Saint-Louis.
0: Ouais.
2: Il y en a beaucoup, grand.
0: Ah, c'est un nom qui révine dans la mémoire collective, là, quand on peut dire ça.
2: Papa.
0: Ouais.
2: Mais aujourd'hui, quand on imagine ce papa, quand il était là, il peut dire qu'il est Lyndon Morris, un champion du Commonwealth maintenant. Et ça nous trouvait qui, vous pensez, c'est de l'ADN de la famille.
0: Ouais.
2: Qui est Nali. Vraiment. Et Gadjez qui est une femme de grand après 28 ans. Après Richard Sonny.
0: Ouais.
2: 28 ans. Mais là, ce qui nous, au niveau comité olympique, nous peut dire, il ne fallait pas nous réattendre 28 ans pour amener une troisième médaille d'or. Et nous pouvons amener dans 4 ans même là.
0: Ah là, il a. Tout à fait. Alors c'est vrai, hein, c'est une belle pression finalement. Une casse ça puis cela après 28 ans. Ou mesure un peu ça l'exploite.

0: qui vous fin faire là, ou alors vous prenez lit bien simple?
1: Mon pensée, mon a difficulté pour mesurer lit. Ouais, mon a difficulté, mais enfin, ou fait cause mon papa qui entraîne Priscilla, tout ça, bande grand champion. Et une affaire qui est amusant, c'est que mon papa n'est pas un grand champion du Commonwealth.
0: Ok.
1: Et là, mon boucard retourne contre mon papa, mon poudier lit, ben, on finit ton travail.
0: Tout à fait, on bouclait sa boucle là.
1: Ouais, non, on peut pas dîner, mais oui, il est amusant aussi parce qu'il coach qui zodi dans l'équipe du judo.
0: Ouais.
1: Ils élèvent mon papa.
0: C'est
1: amusant.
0: Il n'y a pas de hasard, non? Dans la vie, il n'y en a pas. Les choses arrivent parce qu'elles doivent arriver. Que vous côtoyez ces personnes-là aujourd'hui qui sont passées dans les mains de votre papa, vous êtes même le fils d'eux, donc c'est vrai que tout ça, c'est un peu les étoiles qui s'alignent finalement, non?
1: Ouais, capable, grâce à ça, ouais.
0: Et d'ailleurs d'en parler, vous êtes très ému en ce moment, j'imagine que c'est beaucoup de souvenirs qui reviennent, c'est l'enfance, c'est les partages, c'est tout ça.
1: Ouais.
0: Alors ce côté timide là, justement, nous pourrons faire un judoka, Livini, l'écrase, bon, tout.
1: Non.
0: Ou pas comme ça?
1: Non, désormais pas comme ça. Allez, moi pas timide, mais moi content, garde, comme on a dit, un petit protection, moi content, reste okay. Un peu réservé.
0: C'est important?
1: Ouais,
0: important. Pour vous protéger, quelque part?
1: Capable. Pas connaître comment dire ça, mais comme ça.
0: D'accord, c'est votre nature.
1: Ouais, qu'à dire ça.
0: Alors, vous avez la trentaine, vous êtes dans cette réalité des réseaux sociaux où, justement, à l'opposé, on expose tout, et à outrance pour certains. Comment vous le vivez, vous, votre rapport avec les réseaux sociaux? Est-ce que c'est vous qui êtes au man réseau, ou bien c'est une équipe qui fait ça pour vous? Comment ça se passe?
1: Non, moi-même qui j'aime aux réseaux sociaux, mais moi, je suis pas fort là-dedans.
0: Ok.
1: Pas fort là-dedans, même s'il est important, mais... Mon pensée, à cause ça, mon fait que Dieu qui m'a réservé, parce que mon pensée, mon ressenti, qu'il y a un danger dans sa bande de réseaux sociaux.
0: Ouais.
1: Pas peu critique, lui, hein. Il est top.
0: Non, il y a des outils de travail pour beaucoup, ça, c'est sûr et certain. Il
1: travail, il est sérieux.
0: Mais nous trouvait aussi mal des rives. Nous trouvait aussi mal des rives qu'il y a mené. Ouais.
1: Et que, à ce moment, imaginez, mon pensée, qui, quand on pas partage trop beaucoup d'affaires, Dimoun, pas capable d'attaquer, toi.
0: D'accord. Ça méritait d'être clair, ça.
1: Ouais.
0: Hein? Voilà. Mais oui. Moins on est exposé, moins on donnera l'occasion de, voilà. En revanche, un affaire qui vous grave, défier Dimoun, c'est, vin mes yazot, en ouf, loin de tapis. Là, ça change tout, là.
1: Ouais.
0: C'est quoi la fréquence de votre entraînement au jour de là, d'aujourd'hui? Un judoka de votre niveau, ça s'entraîne tous les jours ou comment ça se passe? C'est quoi votre quotidien?
1: Ouais, tous les jours, bien entraîné. Après, dépend qui période. La période comme au travail, là, il est un peu plus compliqué. Ouais. Bien gérer au repos, get Simone bien dormi, Simone bien reposé. Un athlète qui pas dormi suffisamment, il est pas capable d'entraîner.
0: Ok.
1: Ça a une priorité. Et après.
0: Donc, c'est combien d'heures de sommeil que vous faites? Vous arrivez à faire 8 heures, là, ou?
1: 9 heures, même. 9 heures. Non, normalement, 9 heures.
0: Bon. La chance. Nous, pas ici.
1: Pas ça que la nuit, mais.
0: Mais c'est important, c'est le premier médicament, finalement, le sommeil. C'est ça le truc.
1: Ça veut dire, dans la performance, on a 3 éléments bien importants. Sommeil.
0: Ouais.
1: Entraînement. Et que, manger.
0: Alimentation, ouais. Ou content d'un an, ou?
1: Ouais.
0: Ou content manger?
1: Ouais, bien content.
0: Manger mauricien, ou content?
1: Oui.
0: Et tout ce piment, tous ces épices, tout ça, hein?
1: Piment, pas trop. Bon, pas mon sauf, mais ouais, mon côté.
0: Ah, mais je vous rassure, moi, je mange pas piment du tout. Pas si pas lié à un PFO, lié parfois, moi, mange du tout. Donc, pas un tracas. Il y a toujours des exceptions. Mais vous aimez bien manger mauricien quand vous revenez là au pays, à Maurice, du moins, la terre de votre naissance, là où on rattrape tout ce qui vous permet de manger, là.
1: Mais oui, on va taper, ouais.
0: Justement, Adjézen, comment ça s'organise ce séjour de Rémi Armouth après une telle consécration? Il tient pour autant qu'il y vienne, Maurice, pour savourer justement cette victoire-là.
2: Mais tout de suite.
0: Côté, finalement.
2: Tout de suite, comment une guerre sur médaille d'eau, nous, au niveau du comité olympique, nous allons avec ce président, déjà membre aussi du comité olympique, nous avons dit qu'il est très très important pour qu'il remis capable, Vin Maurice, pour qui, Van Mauricien, capable, trouve lit, descend dans l'avion.
0: Trouve lit, tous lit, trempli.
2: Amener devant la radio, amener devant la télé.
0: Bien sûr, faire la tournée, quoi. La tournée. Ouais.
2: Et bon, comme monsieur Jean Valère, il causait Rémi. Et ce qui me comprend, Rémi, tout de suite, il me dit oui.
0: Hein?
2: Et nous dit, Mani, même s'il est capable de venir pour 24 heures de temps seulement, tu okay. fais nous plaisir.
0: Ouais, ouais.
2: Et finalement, il nous dit, on est capable de venir pour une semaine.
0: Waouh!
2: Et sur une semaine, à ce temps, nous peut trouver un couteau.
0: Ben oui.
2: Parce qu'il peut tellement demander à plusieurs, plusieurs places. Et nous ouais. essayer d'organiser ce, ce séjour jusqu'à mardi.
0: Un emploi du temps bien chargé.
2: Il est bien chargé. Ouais. Et aujourd'hui, d'ici, demain, il y en a des places encore pour y aller.
0: OK.
2: Et samedi aussi, je me connais, il y en a une plante qui sort. Et surtout, ce qu'ils m'ont appris, nous nous organisons un petit pique-nique mauricien pour dire.
0: Waouh! Là, il va pas pouvoir danser, c'est égal, là, là. Rémi, psychologiquement, préparez-vous. Hein.
1: Allez.
0: Parce que là, dans allez. Pique-nique, moi, je vais bien dans bis pique-nique, là.
2: Bis pique-nique local direct.
0: Dans l'autobus, dans bis, parle dans pique-nique, là, vous oubliez santé, vous oubliez, amène-moi la guitare, hein. Oubliez santé, oubliez danser. En tout cas, merci d'être là, à Maurice, après cette victoire, cette médaille d'or, justement, quand la proposition est arrivée, c'était logique pour vous de venir partager ça avec nous, ici?
1: Ben oui, moi, je n'ai pas gagné l'occasion souvent pour aller à Maurice. Enfin, mourir ici, toujours, une fois par an, environ.
0: Ouais, ouais. Donc, dernière visite en septembre de l'année dernière, c'est ce que tu fais confier-moi avant la prise d'antenne.
1: Ça même, ouais. Ça même, on gagne l'occasion pour l'Open de Maurice.
0: Judo. Oui, ouais.
1: Et ça, comment on a l'occasion, Movini?
0: Donc, convenez, c'est pour une compétition, pour un événement bien précis.
1: Ouais, pas forcément. Okay. À deux ans de cela, on vient pour vacances.
0: Vacances aussi.
1: Ouais, ouais. 14 jours par là.
0: Ok, ouais. Et là, les prochaines grandes vacances pour Rémi Feuillet, c'est pourquoi? Parce que là, cette semaine-là, oui, c'est bien, vous êtes là, mais vous travaillez aussi, donc, c'est quand les grandes vacances? Peut-être là, les prochaines grandes vacances pour vous, c'est quand?
1: Pas pour y avoir beaucoup de vacances, qui fait? Parce qu'il, depuis des trois mois, course olympique finit de commencer.
0: OK.
1: Et qu'était la course olympique là? Ça veut dire, c'est deux ans pendant lesquels, ou bien, faire une ta compétition, ou bien c'est gagne combat, pour qui ou marque un ta point, et qu'après,
0: ou sélectionner pour aller aux Jeux Olympiques.
1: Ça même.
0: Très, très bien. Et c'est votre, là. C'est l'objectif pour vous, là?
1: Ouais.
0: Les JO?
1: L'objectif, ça. Ouais. Et là, mais pas pour gagner beaucoup de temps pour reposer. Pour...
0: Ouais. Ah, bah, écoutez, en tout cas, manza, on lit mon garçon. Yes. C'est quoi l'objectif pour les JO, là? De quelle couleur sera-t-elle, cette médaille?
1: Ah, des habits bien qualifiés. Ça, premières affaires.
0: Ok, la momme met un trop gros pression aux épaules des bisous, dis-la. Mais il y en a dans où, non? Ou qu'a fait ça, ou? Qualifié et qu'a le rôle de médaille, là?
1: Un autre niveau. Jeux Olympiques, il y a un autre niveau.
0: D'accord, ouais.
1: Et, de toute manière, moi, mon père Ndimoun qui cause beaucoup. Qui peut dire, ouais, mon professeur médaille, là, même avant Commonwealth Games. Pas si capable de dire, moi, pour gagner l'homme, moi, pour gagner l'argent.
0: Ok. Vous vous attendiez pas du tout à ça ou, au fond de vous, non, il y a des chances, il y a une possibilité, je peux, évidemment.
1: Ouais, tout.
0: Ok. Mais où garder pour vous?
1: Tout à fait capable, même, ça même, vous garder pour moi. Mais, vous pensez, tout cas va arriver.
0: Ça me semble que quand tourne la langue cette fois avant causer. Lily tourne la langue cette fois, mais il n'est pas d'Ali. Et les ramasse du poulet. Après, c'est bon résultat là qui cause pour. C'est bien ça un peu.
1: Ouais,
0: on a l'impression la logique. Ouais. C'est pas mauvais hein, parce que à force d'entendre tout et n'importe quoi aujourd'hui, après est-ce qu'il y a que j'en suive la parole? Ça c'est un autre dossier. Mais c'est vrai que pour Rémi, lui, il aime bien garder tout ça. Et puis après, boum, médaille d'or.
1: Ça même.
0: Et aujourd'hui, on ne parle que de ça. C'est dire. En tout cas, félicitations. Hein. Bravo pour cette médaille d'or au jeu du Commonwealth. Comment a réagi un petit peu les proches autour de vous, les amis, la famille? Quelle a été un petit peu la réaction après cette médaille d'or là?
1: Mais déjà, merci encore. Et ben, tout le monde est content. Tout le monde est content. Papa, mon maman, bien content.
0: Ouais.
1: Ta camarade, il a envoyé moi un message. Mon gagne trop message, là. Pas de réussir.
0: Mon followers, il a augmenté, tu vois, là.
1: Oui, il a augmenté, ouais. Pas de réussir, répondre tout du monde.
0: Ouais.
1: Souris pour, ben, c'est qui m'ont pas de répondre aux autres. Et, ouais.
0: Mais profitez. Là, vous avez l'espace justement pour qu'on puisse vous entendre et vous voir. Remercier collectivement tout le monde comme ça. Au moins, ça c'est fait.
1: Oui, ben merci tout le monde qui n'a pas eu moi un petit message. Merci à tout.
0: Et la suite, le meilleur reste encore toujours à venir. Allez, on vous garde encore un petit peu, hein, on en profite. C'est pas tous les jours qu'on a un champion du Commonwealth avec nous, la médaille d'or. Mais j'en profite aussi, hein, ils étaient quand même, il y avait quand même 4 médailles, 2 d'argent et 1 de bronze. On salue vos 2 camarades de cette aventure des Jeux du Commonwealth, dont Noémie Alphonse évidemment. Mais eux, on les voit, ils sont là, on les entend. Ou un pile à pile rare. Donc allez, nous profitez-en, dit. À tout de suite. Il y aura aussi la météo des plages.
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0: Les nouvelles du temps pour ceux qui iront à la plage cet après-midi. Alors sachez qu'il fera essentiellement beau en début d'après-midi, annonce Météo Maurice. Mais il y aura quelques pluies fines qui vont pointer le bout de leur nez sur la partie est de l'île. Pour ce qui est des températures, les maximales entre 26 et 28 degrés sur les régions côtières pour l'après-midi. Les minimales cette fois entre 20 et 23 degrés. Et le soleil, lui, il ira se coucher. C'est une minute de gagner aujourd'hui à 17h54. Rémi, les pions de rentrée, on gagne les temps à la plaza ou pas encore?
1: Pas encore.
0: Mais oui, trop chaud. Vous êtes arrivé hier.
1: Oui.
0: Oui, voilà. Oui. Oui, ça se voit qu'il a, hein, il a Maurice et il a un peu la tête dans les vacances là. Pour le coup. Mais j'espère que vous non, des années pique-nique dimanche. Ouais, vous gagnez l'occasion à la plage. Ça c'est sûr et certain. Belle journée à vous et profitez pleinement de ce jeudi après-midi.
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0: les tracas. Vin danse, nous Sega, Virginie Apollon sur les ondes de Radio One. Au bout danse ou Sega, bien dimanche là.
1: Aïe, oh, pas connaît.
0: on vous charrie, Rémi, mais faites comme vous le sentez. Yes. Comme quand vous êtes sur le... Comment on l'appelle là? C'est quoi? C'est le tatami ça? C'est bien le tatami là, hein? Parce que je suis pas trop judo moi, mais voilà, hein? Et comme vous le sentez quand vous êtes sur le tatami, voilà. Laissez les reins bouger tout seul et puis ça ira. Vous vous gagnez pas de bord, qui vous fait ou non, c'est les façons ça, pénabarré. Ça c'est sûr et certain. Le judo, peut-être pour les jeunes qui nous écoutent en ce moment, parce qu'ils sont en vacances scolaires, on tombe sur vous, vous êtes une source d'inspiration, vous êtes un médaillé d'or des Jeux du Commonwealth. Qu'est-ce que vous dites à un petit jeune qui veut faire du judo? Qui vous conseille-lui?
1: Mon conseille-lui, faut déjà amuser.
0: Ouais.
1: Ouais.
0: On peut s'amuser en prenant des coups?
1: Non, on peine normalement. Normalement, on peine un coup dans le judo.
0: Ouais.
1: Seul coup qui t'a gagné, c'est quand c'est la terre qui recevoir toi.
0: Quand on tombe au sol, entre guillemets, quoi. Ouais, ouais.
1: Ouais, ouais, mais normalement, judo, ça veut dire, tu te trappes adversaire, tout ça, ils étaient là. Et normalement, on peine un coup. Il n'est pas facile. Il y a un sport, quand tu gagnes douleur, mais il est amusant. Marie amusant. Ce qui moi mon content, c'est tu viens trouver une manière de réussir toute faiblesse dans ton adversaire.
0: Ok.
1: Réussir, utilise sur la force.
0: Donc c'est très physique d'une part, mais c'est aussi très psychologique, très mental finalement.
1: Oui,
0: de déceler absolument. Cette partie, ce petit point faible, et ça se joue rapidement, j'imagine. Faut détecter, il faut agir.
1: À cause de ça, t'as l'air de me dire toi. Pas capable d'imaginer trop beaucoup parce que
0: ouais.
1: Ça, il y a une affaire, l'instinct, ça.
0: Ça se vit.
1: Ouais.
0: Ou faut des ou là, sur le moment, quand le combat est lancé, là, tout s'analyse sur le moment, quoi.
1: Ouais.
0: C'est un peu ça. Et le judo, est-ce qu'il est simple comme discipline sportive ou tu peux dire, confiez-nous pendant la pause qui, si nous commençons les plis bonheur, il y a un gros avantage.
1: Ouais.
0: Ouais. Plus nous commençons, mieux c'est.
1: Oui, qui fait parce que tous les corps sont capables d'endurer aussi.
0: Ok.
1: Et quant aux enfants, quant aux adolescents, tous les corps ils progressent plus rapidement. Et que les cas vont renforcer plus facilement. Si tu commences les adultes, mon papa dit qu'il est impossible, mais il y a un risque que tu gagnes une petite blessure.
0: Ouais, ouais. Donc moi, 45 ans, là, c'est peine perdue, même pas essayer, quoi.
1: T'es capable.
0: Pour le fun.
1: T'es capable d'essayer. Si. Ah. Si moi dans ces gars, toi, tu pourras le...
0: Ah, you know, non. Ça, non. Lance mène le défi, mais pas ça. Ah, j'aime bien. Il a du bon lance, garçon. Hein. Non. Laisse-le. Allez, pas besoin de danser, gars. En tout cas, ça a bien envoyé, en tout cas, Rémi. Hein, je suis content. Et comment vous passerez ces prochains jours en dehors de toute la partie, allons dire, un peu officielle, de tout ce que vous avez, etc., etc. Du temps pour vous. Vous en aurez là sur Maurice? Je fais cause de la place, là, au bout d'un temps, elle respire, ça l'est à l'armée, là, comment dire, vous pourrez s'y faire ça?
1: Ouais, mon pensée, ben, si on a le temps, on pourra la même, on pourra le masser un petit guide, on pourra le masser dans, la montagne, tout ça.
0: Ok. D'accord. Qui au coin préféré peut-être dans Maurice, hein? Qui est l'endroit où content? Quand vient Maurice, vous allez là-bas, vous allez check ça.
1: Ouais, Banzolé la place, dans le Nord, mon content.
0: Ok.
1: Ouais. Mon content.
0: Ouais.
1: Ouais, mon content un peu tout base.
0: Très très bien. Donc il écoute de la musique comme tout le monde, on l'aura bien compris. C'est quoi votre talent caché? Est-ce qu'il y en a un en dehors de la guitare? Parce que nous jouons de la guitare.
1: Il dit ça bien ça.
0: Allez, oui, non. Bien sûr. Allez, on applaudit. Oui, voilà. Il y a un autre talent. Vous cuisinez?
1: Non, pas tout, enfin, un minimum.
0: Ok.
1: Un minimum,
0: mais... On prépare normalement, c'est bien strict pendant la compétition, là, ça.
1: Ouh, moi, c'est y est.
0: Non, mais ça, nous, pas grave, non, c'est nous. Là, pour nous goûter la main. Pas qu'il y ait un curry, pas là, c'est pas qu'il était, non?
1: On si, quand on mange un petit curry. Non, après, dépend. Judo.
0: Hein?
1: Dans la catégorie, quoi. Si t'es un peu lourd, okay. Dans ta catégorie, et que pesé par approcher, imagine, t'as fait 94 kilos, t'as besoin de descendre en bas à 90. Adapté, bizantier, tout bon, c'est qui sucré, un peu gras.
0: Ok. Alors ça se joue quand ça? Avant la compétition ou alors c'est ongoing pendant toute l'année finalement?
1: Idéalement, un mois, deux mois avant ta compétition. Idéalement.
0: Un ou deux mois, là c'est vraiment strict de chez strict quoi.
1: Tigit-tigit. Tout à fait, tigit-tigit.
0: Ouais. Pour qu'il arrive à moins 90 kilos quand compétition peut dérouler. Vu que c'est votre catégorie, là.
1: La veille, oui. Parce qu'il pesait.
0: Ouais.
1: Lit la veille, toute compétition.
0: Ok. Très, très bien. Ça doit tourner sur 90 ou bien ça peut être 89? C'est, comment ça se passe?
1: Ouais, 89, Libon. 90-00, Libon. 90-05,
0: Tarsé?
1: Maillé.
0: Pas dire! Vous êtes fait rigoler dans le 90.5?
1: 97.5, disqualifié.
0: Ah bon?
1: Ouais,
0: ok. Donc, c'est déjà la difficulté. Déjà, vous nous pèsez des 3 grammes dans le commun des mortels, c'est compliqué. Alors, imaginez-vous. Mais chacun son boulot. Je serais tenté de dire, hein. Et c'est pas rien que lui, il a décroché la médaille d'or, évidemment. En tout cas, ça a été un bonheur de pouvoir bavarder, faire plus ample connaissance avec vous, cher Rémi Feuillet. La suite après Maurice, c'est quoi, là? Qui va le faire quand on peut retourner en France, j'imagine, déjà?
1: Mon point entraîneur, à cause, moi, on a une compétition, la Suisse, okay, le 30 août.
0: Ouais.
1: Bien préparé, ça.
0: Ok, alors vous restez sur 90 kilos, il y a des possibilités de changer de catégorie, ça comment ça se passe?
1: Ouais, t'es capable de changer de catégorie, mais il est un peu compliqué, okay, si t'as envie de performer. Enfin, une affaire compliquée parce qu'il te connaît dans mon cause ranking.
0: Non.
1: T'as l'air mon point de cause ranking.
0: Non.
1: Quand tu gagnes points pour course olympique, tout ça.
0: Oui.
1: Si t'as sens compétition.
0: Ah, on ne peut plus comptabiliser les points à ce moment-là.
1: Ouais,
0: ah
1: ben, oui, tu retournes à zéro
0: d'accord. Ah d'accord, ok. Ouais, alors c'est les points qui seront comptabilisés pour qu'ils puissent participer aux Jeux Olympiques par la suite. C'est ça la course olympique là, hein,
1: même,
0: qui est où tu peux dire.
1: Ouais. Si tu t'envisages en cette catégorie, t'es allé pas pour facile, ou la guerre avec Ben
0: Sikiko. Ah, Dieu ne change rien, restez dans vos 90 kilos, parce qu'il y a l'intention et nous peut soutenir où pour gagner sa médaille. Correct là?
1: Correct.
0: Je dis ça, je dis rien. Radio Sandescan, merci d'avoir été des nôtres, vice-président du comité national olympique, évidemment. La fête continue, déroulée, là.
2: Fête pas en même temps, nous peut travailler pour un petit peu pour lui, pour tout le Mauritien capable, gain, un petit. On nous garde ça. De trouver lieu.
0: Ouais.
2: Tout lieu, c'est une belle marque.
0: Moi, je me disais tous les tremplites, là.
2: Et d'ailleurs, nous garde qui, dès qu'il rentre dans la radio, hein, une guette se félicite, il commence depuis la
0: porte. Mais tout à fait. Dis-moi, il fait photo en ligne. Mais il va falloir commencer à facturer tout ça. Rémi, ça peut être du business, ça, hein?
1: Ouais.
0: Non, bien sûr que non. Mais j'imagine que c'est aussi la rançon de la gloire, quoi. C'est l'autre côté de cette médaille, finalement.
1: Ouais.
0: Mais ça vous fait du bien de vous sentir aimé, finalement?
1: Ouais.
0: Okay.
1: Ce qui fait moi plaisir, c'est. Enfin, comme on gagne, on trouve sourire le tout bas de Mauricien.
0: Ok.
1: Ça nous fait moi plaisir.
0: Quelle fierté pour vous! Alors, imaginez pour nous, là. En tout cas, bravo. Continuez à nous faire rêver. C'est ça l'essentiel. Continuez à nous envoyer du doré dans les yeux. Radio-Sain, merci beaucoup et à très bientôt. Bon, une première, le club prend 5 coups de mots, faites-vous santé danser, là. Continuez à lancer, hein, au Carabini. Sans problème. Rémi, all the best pour la suite.
1: Merci beaucoup.
0: Que du bon. Et amusez-vous bien au pique-nique du Mans, correct? Vous êtes remorqué, nous parlons de Côte-Saint, parce que sinon, Maurice, on tient pas le débat, on pique-nique dans le monde, quand on dit Côte-Saint. Pique-nique, là, mais déroulé. Mais suivez-le sur ses réseaux sociaux. Vous êtes sur Facebook, Insta?
1: Instagram, ouais, principalement.
0: TikTok?
1: Non, Pénard.
0: Non. D'accord. Oui, on a bien compris que vous aviez un lien très particulier avec les réseaux sociaux. Cantonnez-vous à Instagram, c'est déjà beaucoup. Allez, nous, on va poursuivre l'aventure du club avec, une autre discipline sportive. Le basketball sera à l'honneur, notamment en deuxième. Vous avez déjà essayé du basket ou non?
1: Ouais, un peu.
0: Ouais, pour le fun.
1: Ouais.
0: Ok, mais pas votre truc, quoi.
1: Non, pas assez.
0: Judo.
1: Bon.
0: Ouais. Ah là, il a. On aura bien compris. On demandera au basketteur tout à l'heure si c'est pas une de ses judoeuses, hein. S'ils veulent se mesurer là, il est là, le champion, bien sûr, du Commonwealth. À venir le journal avec Chazat Upsi et qui nous dit, du monde qui est content, Rod, si qu'un nous là, dit à de faire attention. Ah là, il a. Daga qui l'a.

0: et dagues qu'il a sur les ondes de Radio One. Et me fait India là, tu as de faire attention, man, quand on rentre de cigane là. Allah, il a. En tout cas, quel champion et surtout quelle humilité. Et on retiendra tout ça. Un bel exemple et une belle source d'inspiration pour beaucoup. Et un gros big up à Fabien Hector, grâce à qui on a pu accueillir dans le club aujourd'hui judoka doré au jeu du Commonwealth 2026. C'était à Glasgow il y a quelques jours à peine. À venir, le journal de midi présenté par Shazia Tepsi. Et puis on poursuivra avec d'autres invités en deuxième heure. Il sera aussi et surtout question de basketball. À tout de suite.
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0: c'est l'ange du diable, Radio One, il est midi. L'heure de s'informer, le journal présenté comme annoncé par Shazia Tepsi. Shazia, bonjour.
1: Bonjour Miguel, bonjour à tous.
0: Les titres de cette édition.
1: Chetan Maboulal proposé au poste de leader de l'opposition auprès du président de la République. Une correspondance signée par Paul Béranger et Johanna Béranger a envoyé en ce sens. Enquête sur un trafic présumé de cannabis entre Maurice et La Réunion. Le couple Legovind face aux enquêteurs de là-dessous. Nous serons en direct dans cette édition. Plus de 2,2 kg de drogue synthétique saisie à la poste de Port-Louis. Le colis en provenance de France fait l'objet d'une enquête de là-dessous. Le gouvernement veut passer à la vitesse supérieure en prévention des inondations. 5 projets de drainage prochainement lancés, tandis qu'une nouvelle unité sous le PMO verra à accélérer l'exécution des chantiers prioritaires. Vers une avancée majeure pour le créole mauricien au Parlement après des années de préparation, Chérino Midroudi Zifra évoque les défis à relever, tandis qu'Arnaud Carporan salue une étape historique. Escalade des frappes entre Moscou et Kiev. Une raffinerie pétrolière russe touchée par une attaque de drones ukrainiens. Le Front militant progressiste a adressé une lettre au président de la République en vue de la nomination de Chetan Maboulal au poste de l'opposition, au poste de leader de l'opposition. Le document est signé par les trois membres du parti, Paul Béranger, Johanna Béranger et Chetan Maboulal. L'information a été confirmée à notre rédaction par Paul Béranger. Écoutez.
2: Nous n'écrirons une lettre qui nous signait tous les trois. Vous demandez pour dire informe le président. C'est que l'Itibzen déjà connaît d'ailleurs, mais nous n'écrivons une lettre pour que les choses claires, signées par les trois, qui viennent dire que Honorable Chetan Maboulal is the leader in the assembly of FMP. C'est tout. Et il n'est pas nouveau, ça, Chetan, moi-même, Johanna. Nous préférons écrire sa lettre-là. Puis, je souhaitais que le président s'il me comprenait avant, mais on va l'y comprendre ici. Ah, c'est un président qui était qui les voulait faire, qui ne les pas voulait faire.
1: Et la speaker attend désormais la correspondance officielle de la présidence afin d'apporter les modifications nécessaires au seating arrangement à la rentrée parlementaire prévue le 1er septembre. Et aussi dans l'actualité, l'ex-junior ministre Véronique Legovind et son époux Gulshan Govind se trouvent actuellement dans les locaux de l'ATSU de la Western Division à Rosil. La députée a été convoquée ce matin pour un interrogatoire dans le cadre de l'enquête visant son époux, soupçonné d'être impliqué dans une affaire présumée d'importation de cannabis en provenance de l'île Sœur. Véronique Legovind est attendue par les enquêteurs depuis 9h30. Son époux, qui est en détention policière depuis vendredi dernier, a été conduit dans les locaux de l'ATSU vers 11h pour la suite de l'enquête. Notre journaliste Rebecca François-Moncœur est actuellement sur place. Rebecca, quels sont les derniers développements?
3: Bonjour Shazia, bonjour à tous. En effet, le couple Legovind se trouve actuellement dans les locaux de l'ATSU. Véronique Legovind est arrivée sur place vers 9h30. Elle s'est faite d'ailleurs très discrète en arrivant, donc tellement discrète que même la presse ne l'a pas vue. C'est quelques minutes plus tard qu'on a eu la confirmation qu'elle était déjà là et que son interrogatoire avait déjà démarré. Et vers les 11h, donc son époux Gulshan Govind est arrivé aussi, accompagné des enquêteurs. Et quelques minutes plus tard, les enquêteurs ont également mis une autre personne, un homme aussi. Mais reste à savoir si c'est dans le cadre de la même enquête. En tout cas, l'enquête concernant cette présumée importation de cannabis depuis l'île Sœur prend une grande ampleur. Donc, avec la convocation de Véronique Legovind aujourd'hui, son époux qui est de nouveau interrogé. Donc, selon nos informations, deux fonctionnaires du ministère des Arts et de la Culture qui ont travaillé étroitement avec Madame Véronique Legovind ont également été interrogés hier. Et il y a eu aussi la perquisition du domicile d'un skipper dans le cadre de cette même enquête. Donc là, nous attendons la sortie de Véronique Le Govin pour essayer d'avoir une déclaration par rapport à son interrogatoire. Merci. Voilà, c'était Rebecca François Boncœur en direct de Rouilly.
1: Merci pour ces précisions, Rebecca François Boncœur. Une adolescente de 14 ans interpellée par les officiers de l'ATSU à Cité-Saint-Clair-Goudlens hier soir avec de la drogue synthétique. L'élève de grade 7 était en possession de 18 sachets en aluminium ainsi qu'une somme de 600 roupies. Après interrogatoire, la mineure a été autorisée à partir en compagnie de sa mère. L'enquête se poursuit. Et je vous le disais en titre, les officiers de l'ATSU et de la Customs Anti-Narcotics Section ont procédé à la saisie de plus de 2,2 kilos de substances soupçonnées d'être des drogues synthétiques lors d'une opération au post-office de Port-Louis hier. Un colis postal arrivé le 5 août à bord du vol AF-470 en provenance de France contenait deux récipients en plastique noir. À l'intérieur, plus de 2 kilos de poudre soupçonnée d'être de la drogue synthétique ont été découverts. Le contenu des récipients a été saisi pour analyse et l'enquête de là-dessous se poursuit. Près d'une semaine après l'adoption du Finance Bill à l'Assemblée nationale, la mobilisation contre la réforme des pensions ne faiblit pas. Initiée par Madina Chinibach le mardi 28 juillet dernier, le mouvement a pris une nouvelle dimension depuis dimanche avec l'arrivée de plusieurs autres manifestants après son interpellation puis son admission à l'hôpital. Malgré le vote de la loi, ils sont 7 à braver l'inconfort de la rue, déterminés à maintenir la pression. Notre journaliste Shriya Sanassi est allée à leur rencontre hier soir.
4: Qu'il pleuve ou qu'il ait chute de la température, Badil, âgé de 74 ans et qui a été opéré du cœur à deux reprises, se dit inébranlable.
5: Nous là, qu'on va émarrer, pas les temps qui vous découvrent. Et là, donc, vous pouvez venir partir pour là, ou la cadre à reposer.
4: Alain, un habitant de l'Ouest, abonde dans le même sens. Ses convictions sont plus fortes que les conditions climatiques.
6: Quand on a l'intention de faire beaucoup de choses, tout le monde va gagner. Ce qui fait ça, l'intention pour faire une affaire qui est bon là, ça qui de nous, ça croise.
4: Pour Jeff également, le temps qu'il fait reste un détail si on prend en considération l'importance de la cause pour laquelle il se bat. Lui qui se réjouit d'avoir fait de belles rencontres humaines durant cette contestation.
7: Nous là, malgré qu'il peut faire frais tout ça man inconvénient qui nous peut vivre là, c'est-à-dire qu'il n'est pas nanié à comparer avec man sévice qui la population peut le subir avec sa man décision qu'il prend.
4: Habitant du centre, Reza dit avoir quitté le confort de son foyer pour maintenir la pression sur les autorités, même si le Finance Bill a déjà été voté. Il y va de l'avenir des futures générations. Des contestateurs disent être déterminés à continuer le combat, même si certaines personnes tentent de les décourager. Il est nécessaire pour eux de s'opposer à une mesure injuste.
1: Prélude à la saison des grosses pluies, le ministère des Infrastructures nationales met les bouchées doubles pour améliorer les systèmes d'évacuation des eaux à Port-Louis, Curepipe, Flac, l'unité Highlands et Forestside. L'enveloppe budgétaire pour ces projets est de 840 millions de roupies. C'est ce qu'a révélé Adia Ganes lors d'une visite de chantier hier à Poste de Flac où les travaux débuteront bientôt. Écoutez ses explications.
8: La DICL, immédiatement après le budget, il y a 5 projets. Ça veut dire 5 contrats qui nous tirent. On me dit qu'on a la débarcadère dans Poste des Flaques. Nous pouvons aussi faire ici l'unité. Un amour seulement demain, je crois le 19, à Forestside qui nous lance le projet. Nous avons un train dans Commerson à Curepipe. Et nous avons amour seulement Ramladan dans Palais des Prêtres. 5 gros projets qui tournent autour d'à peu près 845 millions de projets qui nous fait entamer, qui nous commence à entamer. Et qui vous dit à peu près un an, régler pas de problème d'inondation doucement, doucement.
1: Et pendant ce temps, au-delà des annonces, le gouvernement veut également renforcer le suivi de ces projets afin d'assurer une meilleure coordination et d'éviter les retards dans leur réalisation. Répondant à une question parlementaire mardi dernier, le Premier ministre a annoncé la création prochaine d'une Project Monitoring and Implementation Unit placée directement sous son autorité. Les détails avec Emmanuel Hidou.
9: Le gouvernement veut accélérer la réalisation des grands projets d'infrastructure. Répondant à une question parlementaire mardi dernier, le Premier ministre confirme la création prochaine d'une unité de suivi et de mise en œuvre des projets qui sera placée directement sous le PMO. L'objectif affiché est de mieux coordonner l'exécution des priorités gouvernementales et réduire les retards qui affectent régulièrement les projets publics. Selon le chef du gouvernement, ces retards s'expliquent notamment par la fragmentation des responsabilités entre les institutions, un manque de coordination entre les ministères, des obstacles réglementaires et l'absence d'organismes centraux chargés d'assurer le suivi des projets. Le Premier ministre a également indiqué que certaines pratiques du passé, notamment les collusions entre les consultants et entrepreneurs, ont attribué au dépassement des coûts et au retard dans l'exécution des chantiers. La Project Monitoring and Implementation Unit sera chargée de coordonner, suivre et accélérer la mise en œuvre des projets grâce à une planification intégrée.
1: Et tout à fait autre chose à présent. Chérie Nomiroudi Zifra espère voir l'introduction du créole mauricien à l'Assemblée nationale se concrétiser cette année, un dossier sur lequel elle est engagée depuis février 2025. La speaker reconnaît toutefois que plusieurs obstacles doivent encore être franchis avant l'aboutissement du projet. Parmi les points qui seront examinés figurent les propositions de la société civile, mais également d'éventuelles modifications législatives.
0: Pour la suite du journal, Shazia, vous nous parlez de Moderna qui lance les premiers essais humains d'un vaccin inédit contre l'Ebola.
1: Les premiers volontaires ont reçu le vaccin développé grâce à la technologie ARNm, utilisée notamment pour les vaccins contre la COVID-19. Cette première phase, menée au Canada auprès d'environ 80 participants, vise à évaluer la sécurité du vaccin et la réponse immunitaire. Il s'agit d'une avancée majeure car aucun vaccin n'existe actuellement contre la souche Bundibugyo d'Ebola. En RDC, l'épidémie a déjà causé plus de 1700 décès, principalement dans la province de l'Ituri. Et puis, d'importants nuages de fumée noire ont été observés au-dessus en Russie après une attaque de drones ukrainiens visant une zone abritant l'une des plus grandes raffineries du pays. Le gouvernement régional a évoqué la plus importante attaque de drones ennemis jamais enregistrée dans la région. De son côté, l'Ukraine affirme que des frappes russes ont tué 3 personnes dans une zone résidentielle. Voilà ce qui met un point final à cette édition de la mi-journée. Merci de l'avoir suivi. Miguel vous retrouve dans un instant pour la suite du club.
0: Merci beaucoup Shazia pour l'essentiel de l'actu de ce midi. Vous reviendra 13h pour le flash, à suivre le journal des sports avec Fabien Hector.
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0: Tout le sport avec Fabien Hector que l'on retrouve. Fabien, rebonjour.
14: Bonjour Miguel, bonjour à tous.
0: Allez, on ne va pas parler judo pour démarrer, mais bien de cyclisme. À La Réunion, la plus longue étape au programme ce jeudi.
14: Oui, le peloton dispute ce jeudi la 3e étape du Tour cycliste de La Réunion. Au menu, la plus longue étape de cette 79e édition avec un parcours de 126 km autour du Tampon, passant notamment par Saint-Leu. Un tracé exigeant qui pourrait provoquer les premiers écarts au classement général. Le départ sera donné à 13h depuis la pointe au Tampon où sera également jugée l'arrivée. L'analyse de Jean-Philippe Lagan de la Fédération Mauricienne de Cyclisme.
15: Première étape où on va monter vers Brabannon, donc c'est une étape la plus longue du tour. Elle fait 126 km avec une montée de 7 km en fin de parcours. Déjà là, on aura une belle idée si Tristan a dit pourra résister donc à l'opposition. Mais la manière qu'il a fait sur ces deux journées, en tous les cas, laisse présager qu'il est serein, costaud, bien dans sa tête. Donc, il n'y a pas de raison pourquoi il n'amènerait pas ce maillot jaune à la maison.
14: Et à savoir que la deuxième étape du Tour a été disputée hier, une joute remportée par Anthony Chamra Dumont de l'entente VCOV-SP. Le Mauricien Tristan Hardy a terminé sixième, mais conserve toujours son maillot jaune de leader. En France, la sixième étape du Tour de France Femmes se déroule cet après-midi entre Montbrison et Tourmont-sur-Rhône sur une distance de 153 km. Le départ est prévu à 16h35 heure de Maurice pour une arrivée estimée à 20h54. Avec un profil vallonné, plusieurs longues ascensions, cette étape pourrait sourire aux échappés, offrir une nouvelle bataille pour les favorites. Côté mauricien, Kimberly Lecourt-Pinard a terminé à la 12e place de l'étape hier. La mauricienne occupe désormais la 13e place à 4 minutes et 10 secondes de la leader Marlène Rössler. En tennis de table, les finales du China Mauritius Table Tennis Friendship Tournament 2026 ont couronné deux jeunes talents mauriciens. Chez les moins 18 ans, Nikhil Descan a remporté le titre masculin face à Ishak Kosomali le jour de son anniversaire. Chez les filles, Ajraj Tirawood s'est imposée en 5 manches contre Sonam Guljar pour décrocher la couronne féminine. Les détails avec le président de la Fédération mauricienne de tennis de table, Rajesan Descan.
12: Ah, donc, c'était une très bonne compétition et c'était une collaboration entre l'ambassade de Chine, le ministère de la Jeunesse et des Sports, la Fédération mauricienne de tennis de table. Le but, c'était de promouvoir cette discipline à travers un peu le pays pour tout le monde qui nous saute dans tous les quatre coins Maurice pour nous émerger. Et surtout, après ce passage au championnat d'Afrique, on appelle l'expérience et nous trouver au niveau banjun, le niveau il vraiment augmenté, plusieurs bandes techniques. Les techniciens qui sont sur place, je me donne impressionné. Vous pensez, bon, nous sommes dans bonne voie, ça nous capte pas.
14: Et un mot de volleyball pour finir. Les championnats des nations U18 de la CAVB zone 7 se poursuit ce jeudi à Antananarivo à Madagascar. Les sélections mauriciennes seront toutes deux en lice face à la Réunion au Palais des Sports de Mahamasima. Chez les filles, Maurice affrontera la Réunion à 14h tandis que les garçons entreront en scène à 16h également face aux Réunionnais. Au programme de cette journée figurent aussi les rencontres Madagascar 1 et Madagascar 2 chez les filles depuis 11h et Madagascar contre les Comores chez les garçons à 18h. Voilà Miguel pour l'actu sport en ce jeudi. Juste le temps pour moi pour vous remercier bien sûr pour cette superbe interview de Rémi Feuillet. Donc on va y revenir cet après-midi dans notre prochain point sport.
0: Alors je l'ai dit plus tôt et je le redis, merci à vous surtout Fabien, parce que grâce à qui on a pu justement bavarder aujourd'hui avec Rémi Feuillet du haut de ses 33 ans, médaillé d'or au dernier jeu du Commonwealth.
14: Après 28 ans, il faut dire.
0: Ah là, il a. Donc, prochain dans 28 ans, là, c'est ça?
14: Non,
0: dans 4 ans, on aurait mis de ça, là.
14: Hein, mais on va souhaiter bonne chance à Rémi, hein. Merci pour la beaucoup suite de sa carrière. Rémi, bien sûr, ouais. Parce que, comme vous l'avez pu constater, donc, c'est un très gentil garçon qui a beaucoup de talent et qui aime très bien l'île Maurice. Et bien sûr, donc, il sera là, bien sûr, pour l'année prochaine. Je désigne aux Comores et il va chercher sa médaille olympique. Peut-être en 2028.
0: Oui, cross fingers.
14: Exactement.
0: Mais avant tout ça, là, les poux danser dans pique-nique dimanche. On rate ça. Pas invité.
14: Non, pas
0: invité dans pique-nique.
14: Mais fraudé.
0: Là, on peut informer d'un pique-nique. Alba Bisque, moi, vous dites où? Merci Fabien.
14: Au plaisir.
0: Retour de l'actualité cet après-midi et l'actualité sportive cet après-midi sur Radio 1. À venir, les avis de décès.
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1: Les avis de DCDC de Madame Kamyaoti Tabani. Madame Kamyaoti Tabani, née Emrit, âgée de 74 ans, connue sous le nom de Daddy. Le convoi quittera le domicile de son époux, Georges Tabani, à Sushi Lane, Richter, aujourd'hui à 13h30 pour se rendre en l'église Père Laval à Sainte-Croix et de là au cimetière de Bois-Marchand. Décès de Monsieur Ganga Prasad Jagdari. Monsieur Ganga Prasad Jagdari, âgé de 70 ans, connu sous le nom de Sunil Capitaine Bateau. Le convoi quittera la chapelle ardente de Mourat au Troyal Petite Rivière, aujourd'hui à 15h pour se rendre à l'incinérateur de Chebel. Décès de Monsieur Vishnu Nemchan. Monsieur Vishnu Nemchan, âgé de 39 ans, connu sous le nom de Best. Le convoi quittera le domicile de sa mère, Indira Nemchan, à Route Royale Midlands, aujourd'hui à 14h30 pour se rendre au crématorium de Midlands. Décès de Madame Dominique Ho Kim Fong. Madame Dominique Ho Kim Fong, née Kun Pak Ming, âgée de 62 ans. Le convoi quittera la chapelle ardente de Mourat, au Troyal Petite Rivière, demain, 7 août à 10h15, pour se rendre à l'église Immaculée Conception à Port-Louis et de là à l'incinérateur de Bois-Marchand. Décès de Madame Kriti Bunmun. Madame Kriti Bunmun, née Mohen, âgée de 33 ans, connue sous le nom de Pooja. Le convoi quittera le domicile de sa mère, Pratima Mohen, au flat C13, à l'HDC Cap Malheureux, demain 7 août à 15h pour se rendre au crématorium de Pointe-au-Piment. Ready One présente ses sincères condoléances à toutes ses familles endeuillées.
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3: Le club continue jusqu'à 13h, Miguel avec vous, et c'est Prachante qui m'accompagne à la technique au menu de cette deuxième heure. Nous allons vous parler basketball avec la tenue ce week-end du Next Gen Tournament Mauritius. Ce sera au gymnase de Phoenix que l'événement se tiendra. C'est organisé par le Real Club Basketball. On en parle avec les représentants du Real Club. Les joueurs aussi sont là. Bref, ne manquez pas ces rencontres dans votre magazine. Et puis on vous parle de voitures aussi, avec la tenue dès demain du Village Motor Show à Paille. On vous dit tout dans une poignée de secondes. Si vous êtes à table, excellent appétit, très bon club à vous.

0: Et on parlera de voiture justement avec celui qui nous rejoint au téléphone, Olivier Rougemont. Il est directeur commercial chez Bamiris et il nous parle surtout de ce village motor show. Et ça se tient à partir de demain du côté de Paille. Olivier Rougemont, bonjour.
1: Bonjour Miguel et bonjour Maurice.
0: Comment ça va?
1: Bah très bien, il fait beau, il fait chaud, un petit peu de vent quand même au domaine des Pailles. Et on est déjà dans les starting blocks, prêt à vous recevoir dès demain matin, 9h.
0: Donc à vous entendre, vous êtes déjà sur place là, hein?
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0: 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Info pratique, les horaires pour venir à votre rencontre au village Motor Show?
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0: Alors, vous le disiez, important, voire même essentiel, c'est gratuit, voilà.
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0: Food court, là, ça m'intéresse, hein. 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
1: 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Donc on s'est ouvert à tous, accessible à tous, et comme vous l'avez bien dit, l'information très importante, c'est gratuit.
0: Ah ben voilà, donc aucune raison de manquer ce rendez-vous à partir de demain. 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
1: 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On aura quand même un peu de mal du coup à l'organiser avec les embouteillages autour du domaine des Pailles. Vous le savez, tout le monde sera ce week-end. 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
0: Eh ben voilà, tout est dit. En tout cas, Olivier Rougemont, merci d'avoir été des nôtres pour ces quelques minutes dans le club. Vous êtes directeur commercial chez Bamiris, on le rappelle. Et tout ça pour nous parler du village motor show qui se tient sur 3 jours.

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0: Vanessa et Mister Sakir sur les ondes de Radio 1. En tout cas, l'ambiance y sera, le cœur à la fête. Pas malheureusement, Nagazak, l'on la table, mais il y aura des ballons de basketball pendant ce week-end pour un événement incontournable. Et on en parle justement dans notre club. Il s'agit de Next Gen Tournament Mauritius. Et on a quatre mousquetaires en studio et pas des moindres. Thierry, Julie, bonjour.
1: Bonjour, Miguel.
0: Qui manière? La forme?
1: En forme.
0: Combien vous mesurez?
1: 1m93.
0: Je comprends mieux pourquoi vous vous êtes adonné au basketball. Hein? Ouais, c'est ouais. Un avantage que d'être grand?
1: Ouais, surtout quand on part au concert, donc on voit tout.
0: Ah, en plus de ça. Où êtes-vous loin? Ouais, concert, tout. Vous êtes loin, la tête, les autres du monde. Beaucoup de bol là, souvent, dans la tête du monde, j'ai l'impression.
1: Beaucoup, c'est vrai.
0: Et puis, on accueille Milady en studio, je parlais des mousquetaires. Hein. Il s'agit de Sharon Kou. Sharon, bonjour.
2: Bonjour, Miguel.
0: Comment ça va?
2: Très bien.
0: Alors, vous avez aussi fait du basketball?
2: Malheureusement, non, mais je regrette de ne pas en avoir fait.
0: C'est vrai, mais oui. Vous vous retrouvez quand même là-dedans aujourd'hui.
2: Oui.
0: C'est fou.
2: Oui.
0: Qu'est-ce que vous aimez avec ce sport-là, comme ça?
2: J'adore, parce que c'est un sport d'équipe. Ça demande beaucoup de dextérité,
0: ouais.
2: Avec la main, les jambes. Il faut beaucoup d'intelligence.

0: J'adore ça.
1: Donc vous avez découvert peut-être le basket dans le tard et finalement, c'est en fait, un peu là le regret finalement.
0: J'ai toujours baigné dans le basket,
1: okay.
0: Je n'en ai pas joué.
1: Ouais.
0: Parce que mon papa était très très présent dans le monde du basket.
1: Ah.
0: Et c'est venu en fait après, c'est à travers mes enfants.
1: Alors vous et Thierry, vous représentez justement le Real Club, qu'on ne présente pas, non si. Peut-être maintenant du Margonnet. Allez, admettons maintenant Margonnet, s'il faut faire une petite présentation du club là, de Real Club, vous nous direz quoi?
0: C'est un club mythique,
1: ouais.
0: C'est un club qui a été champion pendant plus de 15 ans.
1: Mmh.
0: Et là, on essaie de renaître de nos cendres, là,
1: ouais.
0: Avec une nouvelle génération, avec l'ancienne génération aussi, mais on essaie de tout remettre en place.
1: Le sang frais est là, évidemment, avec notamment Kian Sangili, bonjour.
2: Bonjour Miguel.
1: Comment ça va?
2: Ça va bien, merci, et vous?
1: Bien, content de vous accueillir sur le plateau. Pourquoi le basketball?
2: Personnellement, j'aime bien le basket parce que avant j'ai commencé avec le football,
1: ouais.
2: C'était pas pour moi.
1: Ok.
2: Et du coup, je suis parti vers le basket et j'ai vu que c'est quelque chose qui me plaît vraiment et qui me fait du plaisir. J'aime bien jouer.
1: Qui est content comme ça avec ça basketball?
2: Ben, c'est
1: quand le terrain qui ont senti.
2: Beaucoup d'émotions, la joie et je sens que je peux vraiment, je peux me défouler à fond.
1: Okay.
2: Parce que j'ai plein d'énergie.
1: Alors, je vais voir si votre camarade partage aussi cet avis. Lui, c'est Rowan Narsour. Rowan, bonjour.
3: Bonjour, Miguel.
1: Ça va?
3: Ça va, et vous?
1: Bien. Donc, là, on va gagner un petit peu plus grand, lié avec ce gros, la voix, là. Donc, combien de temps on fait basketball et qui fait on fait basketball, Rowan?
3: Là, ça fait 3 ans que je me suis mis sérieusement.
1: Ouais.
3: Et j'ai découvert un peu plus tôt, il y a 6 ans, peut-être.
1: Ok.
3: De base, je faisais du foot, mais je sais pas, il y a un truc dans le basket qui m'a plus plu.
1: D'accord.
3: Que j'ai commencé le basket, sérieusement.
1: Alors, vous êtes grand de taille, est-ce que ça c'est un avantage? Bon, vous avez pu faire du volley aussi, hein, mais choisir le basket, comment? On trouve un qui can jouer ça fait un petit déclic, ou alors on intéresse où? Peut-être le ballon, le gros ballon de basket là aussi.
3: En fait, une fois, il y avait les intercollèges dans mon collège même,
1: okay.
3: Au Saint-Joseph, on avait organisé des intercollèges,
1: mmh.
3: Et je sais pas, l'ambiance m'a beaucoup plu et depuis ce jour-là, j'ai commencé à prendre le basket au sérieux.
1: Ok. Alors moi, je ne savais pas que vous étiez du Saint-Joseph. J'étais aussi au Saint-Joseph. Mais pas même, définitivement, pas même génération. Pas de choco, né comme une quitte l'école. Et puis, Real, vous portez le maillot là et c'est du vert. Donc ça vous rappelle un petit peu le collège, j'ai l'impression là.
3: Oui,
1: hein,
3: oui.
1: Mine de rien. Pourquoi le choix du club Real?
3: En fait, je viens d'intégrer le club. C'est
1: ouais.
3: Le premier tournoi que je fais avec le club.
1: Okay.
3: J'ai intégré en février, je crois.
1: Mmh.
3: Et avant ça, je m'entraînais au Forside. J'étais en recherche d'un club et il y avait ma maman qui était rentrée en contact avec le coach,
1: okay.
3: Neva.
1: Ouais.
3: Et il m'avait dit de venir m'entraîner avec les jeunes. Du coup, j'ai commencé à m'entraîner en février.
1: C'est parti de là.
3: Oui.
1: Et aujourd'hui, vous faites partie du Real. Oui. Comme quoi, en tout cas, c'est de beaux parcours, d'autant qu'il a, c'est les vacances scolaires, il a une tarzanesse qui peut écouter nous. Le sport, c'est important pour ne pas justement aller tomber dans les travers gauche et droite et tout ça. Et pourquoi le Real, cher Kian, aussi, de ton côté?
2: Oui, alors au fait, j'avais beaucoup de grands amis dans les formes plus grandes.
1: Ouais.
2: Et du coup, parce qu'ils ont vu ma passion pour le basket... Ils m'ont dit que ils font le basket au Real et je suis partie. C'était un soir avec eux, avec coach Neva, et je me rappelle que j'ai tellement aimé. C'était très très intéressant.
1: Mmh.
2: J'ai tellement appris ce jour-là que ça m'a encouragé de venir chaque session. Et ouais, c'est ça. C'est pour ça que j'ai choisi le Real.
1: Et ben voilà, en tout cas, que d'exemples à suivre. La relève est assurée, Thierry, c'est oui, bon. Regardez, on met tranquille l'eau des oreilles, là.
4: Oui, bien sûr, et juste pour reprendre, Kian, c'est un joueur que nous avons chez nous.
1: Ouais.
4: Qui s'entend avec les jeunes, mais qui vient aussi aux entraînements des grands, donc il n'a pas peur.
1: Ah,
4: il
1: n'a
4: pas peur pour
1: rester. On va faire Kian?
2: Non, il faut prendre des risques dans la vie. Hein.
1: Marche, dialogue. En tout cas, ça promet. Ah là là, qu'est-ce que c'est? Ouais, mon téléphone pique aux oreilles. En tout cas, on est ravis de pouvoir vous accueillir pour que vous nous parliez de ce tournoi ouais. Très spécial que vous organisez ce week-end, Next Gen Tournament. Qui était ça?
4: Ben,
1: Thierry Charon Thierry.
4: Ben, Next Gen, c'est un tournoi déjà avec le nom même. Ça nous dit que ça prépare les jeunes à l'avenir. Mm-hmm. Donc on a essayé de faire un tournoi où ça mélange un peu les jeunes ou les jeunes qui sortent de leur jeunesse pour rentrer avec les signaux.
1: Ok.
4: Donc c'est pourquoi
1: ce la transition tournoi, entre ouais. le monde quoi ado voilà. Et puis peut-être même plus grand là.
4: Parce que normalement, catégorie jeune, ça s'arrête à U18. Donc, les moins de 18 ans. Nous, on fait du U21.
1: OK. Donc, après 18, on est vieux, c'est ça que vous essayez de nous dire?
4: on est plus grand. Pour être précis. Et, ben, on a vu que pendant le tournoi de U21, c'est un niveau qui peut prétendre aux joueurs à se préparer vraiment, pour jouer dans le championnat. Mmh. Que ce soit en Super League, que ce soit en Division 1.
1: OK. Ouais. Alors, comment ça va se décliner, ce fameux week-end-là? Qu'est-ce que le PSG réserve? Nous, comment ça va se passer?
4: Ben, déjà, on a deux équipes.
1: Oui.
4: Donc, initialement, on aurait bien voulu avoir plus, mais il y a eu quelques désistements. Donc, on est revenu à deux équipes. Mm-hmm. Donc, ça sera deux groupes de six.
1: Ouais.
4: Donc, chaque équipe.
1: C'est quand même pas mal d'avoir 12 équipes dans un week-end de compétition, ouais. Là. Hein, ouais.
4: Donc, du coup, avec deux poules de six, donc, chaque équipe pourront jouer 5 matchs. Donc, et par la suite, les deux premiers de chaque groupe donc iront en demi-finale. La troisième place, s'ils perdent, et en finale, s'ils gagnent. Ouais.
1: Ça, c'est la finale se joue à dimanche, évidemment.
4: Ouais. Donc, si on a deux séquence. Jours. Ouais. Donc, la phase préliminaire, donc, c'est trois matchs samedi, deux matchs de préliminaire dimanche.
1: Ouais.
4: Et ensuite, ça s'enchaîne avec la demi, troisième place et finale. Ouais.
1: Très, très bien. Alors, ces équipes-là qui se réunissent pour cette compétition, qui sont-elles en dehors du Real?
4: Ben, je vais citer toutes les équipes.
1: Allez, donc, ouais, comme ça, on va faire le gazard, lui, hein. Ouais.
4: Il y a Beducap Barracuda, Vaqua Phoenix, Olem Malherbe, Highlands Young Cadet, l'équipe d'Attila, Rochebois Warriors, Pamplemousse, South Bowlers, qui est une association de deux équipes dans le sud, Flippers okay. Et Suyac, Panthers.
1: Ouais. Ils ont fusionné, comment dire, pour l'événement, voilà. Là. Ouais.
4: Black Shield et une équipe, élite. Composé des joueurs malgaches à Maurice. Donc, eux, ils sont un niveau. Donc, on ramène quelque chose additionnel dans ce tournant. Donc, eux, donc, permet d'avoir un niveau. Et aussi, on a invité une équipe de Rodrigues.
1: Ah, il y a quand même les Rodrigues, ouais. Ils sont là.
4: Okay. Donc, c'est ça. Donc, le Real souhaite aussi, donc, pas faire un tournant local, mais on essaie toujours d'inviter deux équipes.
1: Ouais.
4: Donc,
1: de la région déjà.
4: De la région. Mmh. Parce que on est sur la troisième édition. Donc, au début de l'année, en préparant le tournoi, on s'est dit ouais, pourquoi pas ouvrir complètement sur l'océan Indien. Donc, okay. Initialement, on avait invité Mayotte.
1: Mm-hmm.
4: Malheureusement, ils ont désisté un peu dans le tas. Okay. Donc, on avait aussi essayé de se rattraper sur les Seychelles. Mm-hmm. Donc, eux ici.
1: Qui trop tard parce qu'ils ont encore préparé aux autres.
4: Et même une équipe de la Réunion de Saint-Paul. Okay. Donc, ils ne sont pas retournés vers nous. Donc, mais ça, c'est partie remise. Donc,
1: voilà, c'est pas pour la troisième, ce sera forcément pour la quatrième. D'ailleurs, je vous souhaite, moi, de pérenniser votre compétition. Fort de l'expérience, peut-être Sharon peut nous répondre, fort de l'expérience de la première édition et de la deuxième édition. C'est bon, là, hein, vous êtes plus que rodé, j'ai l'impression.
0: Oui, et en fait, ce qui est intéressant de ce tournoi-là, c'est que le fait d'avoir 6 et 6 équipes,
1: ouais.
0: Ça permet aux équipes de jouer 5 fois. Donc, les équipes vont venir samedi, mais aussi auront une chance dimanche aussi pour se qualifier.
1: Mmh.
0: Donc, c'est ça la nouveauté aussi. Ça permet de vraiment d'être dans ce match, dans son match et dans le tournoi, bah, dans deux sur deux jours.
1: D'être bien présent voilà. Et surtout pour le public de les voir en action.
0: Tout à fait.
1: Ça, c'est sûr. Alors, c'est invité au public? C'est ouvert du moins au public?
0: C'est ouvert au public. Ouais. Tout le monde est la bienvenue. Les ouais. Parents, les amis, les fans de basket.
1: C'est gratuit?
0: C'est gratuit. C'est okay. Gratuit ouais. Et il y a aussi, on a prévu un petit food truck aussi, donc c'est un petit
1: pour se ravitailler quoi.
0: Fin, voilà.
1: Ouais. Alors, l'équipe de Real est composée de qui là?
4: La liste des joueurs.
1: Hein? Wenassa? Ah ben quelques noms, quelques noms, quelques noms. Là, alors... c'était la colle, hein, j'ai l'impression. Ou alors, c'est surprise, ça, ils ne pas encore connaît.
4: Non, c'est des voilà.
1: Ah bon, d'accord, en ce moment, le gars, ça, révélation que tu vous fais, peut-être demain, là, on va pas donner, voilà. Hein.
0: Non, la photo est sur notre page Facebook.
1: Ok, d'accord. Ici, donc, vous nous rassurez, Sharon. Allez-y, alors, donnez-moi tous les noms,
0: alors. Les joueurs, donc, on a Rohan, et on ouais. A Kian, nous okay. Avons aussi Raphaël.
1: Ouais.
0: Il y a Jojo, mm-hmm. Guillaume, Mathis, Noah, il y a Cyr, et il y a aussi Luca,
1: okay.
0: Et Farel.
1: D'accord. Voilà. On va demander personne là.
0: Non.
1: Vous confiez la jeunesse, vous confirmez là.
4: Oui.
1: Au moins tout le monde dit.
4: Tous les jeux.
1: Tu me réponds présent.
4: Oui.
1: Ou bien répondre présent.
4: Oui, oui, bien qu'est-ce sûr.
1: Que... qu'est-ce que ça représente pour vous, Roman, de participer justement à un tournoi comme celui-là?
3: J'avais déjà participé au tournoi précédent,
1: ouais.
3: Mais pas avec le Real.
1: C'est ça, sous une autre couleur.
3: J'avais joué avec le Saint-Joseph même.
1: Ouais.
3: Mais en tant que participation, première participation avec le Real, moi j'ai envie de gagner la compétition. Surtout que c'est nous qui organisons la compétition.
1: Au PSOE Bay Home, comme on dit là.
3: Oui.
1: Ouais. Donc, même en Zaoli, faut fort.
3: Bien sûr.
1: C'est aillé. Kian.
2: Oui.
1: Dites-nous, comment vous anticipez la compète là, pour ce week-end?
2: Ben, moi, comme je suis le plus jeune.
1: Le plus petit.
2: Le plus petit de l'équipe, c'est
1: Quel âge vous avez?
2: Moi, j'ai 14 ans.
1: 14 ans, c'est très
2: ça.
1: Bien.
2: Et bon, moi je pense que ça va bien se passer. Bien sûr, ça dépend sur le combien les joueurs vont se donner ce jour-là sur le terrain de basket. Mais moi je pense qu'on s'est bien donné pendant les entraînements. Alors je crois que ça doit être plus ou moins OK pour le tournoi de ce week-end.
1: En tout cas, à 14 ans, mais et là, non, lui, ça joue un homme là. Hein. Pour ne pas faire de jaloux, Rohan, il a mentionné son établissement scolaire. Vous êtes de quel collège?
2: Moi, je suis de Le Bocage.
1: Très bien. Bon, on va saluer tous vos camarades aussi, comme ça, on ne fait pas de jaloux et tout. Okay. C'est quoi votre collège à vous, Sharon?
0: Moi, j'étais au lycée La Randonnée.
1: Ah, d'accord, on fait ça avec un pip.
0: Oui.
1: Thierry, tant qu'on plus on est de fous. Allez, dites-nous.
4: Au collège, j'étais SSS à Saint-Rafa.
1: Très bien.
4: Bonjour à tous.
1: Tout le monde, camarade, là, qui reconnaît tout. Même un petit écoute en live. Voilà, fait one big up. En tout cas, on embrasse tout ce beau monde. Et puis, le rendez-vous, il est donné pour, ce week-end. Alors, est-ce que nous avons un mordu de basketball pour nous venir check zut, ça, ou bien?
4: Non, pas nécessairement.
1: Ça reste du spectacle, quoi.
4: Non, c'est avant tout, une fête de basket.
1: Ouais.
4: Donc, on peut venir jouer, on peut venir regarder, on peut venir supporter. Donc, tout le monde est invité. À être là, donc pour participer, donc encourager tout le monde. Donc,
1: alors, quand ça va dérouler, parce que nous pas invité tout le monde, pas dire que ça nous a vini. Quand ça nous a vini.
4: Au gymnase de Phoenix.
1: Ouais.
4: Donc, c'est juste derrière Corfu, donc c'est vraiment Corfu.
1: Pas grave, pour la pub, je vous enverrai la facture tout à l'heure. Derrière le grand hypermarché, là, après un micro, tout ça, là.
4: Il y a un point pourtant que j'aimerais citer. Donc, les équipes qui participent doivent être les équipes affiliées. Donc ça c'est un point important parce que
1: qu'est-ce que ça veut dire ça?
4: Être affilié c'est être enregistré au registre.
1: OK. Et parce que comme un démonté voilà. Nous là, nous pas comprendre. Qui veut dire ça affilié, c'est bien enregistré.
4: Ouais, il y a beaucoup d'équipes qui ont des jeunes mais malheureusement qui sont pas affiliés avec la fédération pour jouer en championnat.
1: Donc il faut une reconnaissance entre guillemets officielle quoi.
4: Voilà. Donc on a pris contact avec plusieurs équipes mais malheureusement donc on collabore pour se tourner avec le avec la fédération.
1: Ouais.
4: Donc on essaie de marcher strictement par rapport aux règles que la fédération nous a imposées. Donc d'ailleurs, les tournois jeunes, c'est la vision de la fédération de permettre aux jeunes de progresser, d'avoir plus de jeunes dans les championnats. Donc c'est ça. Donc les équipes doivent être affiliées. Et nous avons aussi contacté plusieurs équipes dans plusieurs régions. Donc on a bien voulu que ce tournoi soit représenté par toutes les régions. Donc Baie du Cap Barracuda, c'est une nouvelle équipe qui prend place cette année en division 1, mais aussi à notre tournoi.
1: D'accord.
4: Donc on a aussi proposé à une équipe dans l'Est F17. Donc on a vu sur les comments sur Facebook, donc il y a des personnes qui demandent, oui, je suis de quartier militaire, mais il n'y a pas d'équipe, malheureusement, mais on va essayer de travailler là-dessus.
1: Mais ça, c'est des pistes de réflexion qui se dégagent. Ouais. Et puis, voilà, ils vont peut-être intégrer, même si c'est habite dans X l'endroit ou Y l'endroit, intégrer un club qui est déjà affilié et le plus proche peut-être de là où vous habitez. Et puis, continuer l'aventure.
4: Il y a
1: beaucoup
4: de jeunes qui, en voyant l'affiche du tournoi, qui se manifestent.
1: Mais,
4: mais malheureusement, ils se prennent un peu trop tard. Mais c'est prévu encore qu'on fasse deux tournois.
1: Alors, est-ce que c'est un tournoi annuel ou c'est un tournoi qui se fait après tant de mois? Comment ça se passe? Annuellement déjà.
4: Ouais.
1: Et puis, bah, forcément, j'ai autant de demandes. Donc, en fait, des fois, non. Bon, j'imagine que ça demande beaucoup, en termes de ressources financières et autres. Ouais. Mais, qui sait? C'était normal, bien fait. Eh bien, écoute, nous, là, en ce moment, quand même, apporte, justement, cette pierre à l'édifice, parce qu'il paraît dire, manque de distraction, c'est ici, c'est là, hein. Quand il y a des choses de bien qui sont faites, autant les soutenir. Sharon.
0: Mais c'est vrai. En fait, c'est vrai qu'il faut un certain budget. Mais je veux dire que lorsqu'on est passionné par quelque chose, on essaie de trouver les moyens.
1: Ouais.
0: C'est vrai que nous avons 4 sponsors qui nous aident.
1: Ok. Heureusement.
0: Et heureusement. Et ça nous permet aussi d'avoir un DJ pour mettre de l'ambiance.
1: Ouais.
0: Ça nous permet aussi de pouvoir être présent sur les réseaux sociaux, de pouvoir filmer certaines scènes, certaines actions que tout le monde veut garder en souvenir. Et Et ce qui est très intéressant aussi dans ce tournoi, c'est que on voit tous ces joueurs se donner vraiment à fond. Et c'est ça vraiment la vraie récompense de ce tournoi, c'est que, je veux dire, tout le monde veut gagner. Et tout le monde est vraiment, vraiment très compétitif. Et c'est beau à voir, en fait.
1: Alors, une question, c'est un tournoi que pour les garçons, ça?
4: Oui. Donc, okay. On revient là-dessus. Donc, les deux premiers tournois avaient inclus les filles.
1: Ouais.
4: Donc, malheureusement, il y a les tournois, mais pas beaucoup d'équipes qui viennent avec les filles. Donc, on peut mettre beaucoup de tournois en place, mais s'il n'y a pas d'équipe qui vient...
1: Mais l'idée, c'est pas d'avoir des équipes mixtes non plus, là.
4: On a fait, pas pour le tournoi de Real.
1: OK.
4: Parce que pour les jeunes, donc, c'est possible de mixer, les filles et les garçons en petites catégories
1: adultes,
4: de gens
1: ensemble. C'est pas pareil.
4: Mais arrivé à un certain âge, donc avec le contact physique, c'est difficile de le faire.
1: Ah oui, on peut comprendre, ouais.
4: Donc,
1: ouais.
4: On a essayé cette année au départ d'inclure l'équipe des filles, mais on a dû se retirer là-dessus sur ce point, mais on reviendra avec d'autres formules.
1: Ah ben oui, définitivement. Donc les filles, vous n'êtes pas en reste, hein. Donc rassurez-vous, il y aura autre chose qui pointera le bout de son nez.
4: Donc d'ailleurs, un petit coucou à Corinne Marguerite. Elle est la fondatrice d'une équipe qui s'appelle D-Force. Donc, elle a formé l'équipe depuis quelques années. Mmh. Donc, c'est l'équipe qui continue à progresser. Donc, mais après, il y a deux personnes qui collaborent avec moi. Donc, il y a Valérie Grazé, Clarelle Sucian, Benin Actuelli. Donc, ce sont mes proches collaborateurs à chaque fois qu'on y a des tournois pour les jeunes.
1: Eh ben, big up en tout cas à vous tous. Et merci de contribuer à votre manière, justement, à l'épanouissement du sport, mais surtout à la jeunesse mauricienne, parce qu'il y a important. Qu'est-ce que vous dites à vos petits camarades qui nous écoutent et qui ne pratiquent peut-être pas le basketball là, pour qu'ils se lancent? Qui vous dit à Zot Kian?
2: Ben, moi j'aurais dit que essayez le basket, parce que vous ne savez pas, peut-être c'est quelque chose qui va vous passionner. Alors définitivement, essayez un coup et regardez si vous aimez ou pas.
1: Et que vous ayez 14 ans ou pas. Donc, on peut. Hein, voilà. Ouais. Et Rohan, pareil, tu vas lancer un boule basketball là. S'il y a un gros boule, il est lourd, me trouvez-moi. Moi, je me foule mal les doigts comme tu sais, c'est la première fois.
3: C'est pas lourd. Ouais, ça arrive des fois qu'on se foule les doigts.
1: Si on ne réceptionne pas bien, même. Etc. Oui. Adieu, papé racial. Moi, qu'on peut dire ça, la triste, souvent. Mais ça demande beaucoup de travail, de dextérité surtout, j'ai l'impression, hein, de bien s'appliquer, quoi.
3: Oui.
1: Et l'entraînement.
3: Comme tous les sports.
1: Ouais. Ou comme le judo. Vous avez déjà essayé le judo? Comme Rémi Feuillet?
3: Une fois, j'avais fait une initiation au judo, mais j'étais très petit, je me rappelle pas trop.
1: Ok, on ne rappelle, d'accord. Parce que Rémi, il a déjà joué au basket, mais finalement, c'est pas trop son truc. Et il a préféré faire du judo. On a vu que ça a payé, hein, avec la médaille d'or. Et vous avez déjà essayé un autre sport que le... Oui, le football, vous disiez au départ.
2: Ouais, mais à part le basket, je fais aussi le taekwondo.
1: Marchez, pas dire moi.
2: Ouais.
1: Ok, ça se voit qu'à trop taquinou, là, moi, c'est qu'un problème.
2: Non.
1: Ouais, après.
2: Ouais, et ouais, c'est tout comme sport que je fais. Je faisais la natation avant. Mais j'ai arrêté parce que j'ai voulu donner priorité au basket.
1: C'est ça. Ah ben écoutez, en même temps, vous faites pas mal de choses. Donc, chers messieurs les jeunes hommes là, continuez sur cette belle lancée.
2: Merci.
1: Je vous souhaite de belles carrières sportives.
2: Merci.
1: À vous, cher Kian, et à vous aussi, Rohan. Rohan, carrément, vous êtes dans les bonnes scènes là.
3: Oui.
1: Hein, parce qu'il est en lower en ce moment. Voilà. Donc, bon courage pour la suite de vos études, parce que l'éducation est bien importante, ne pas parler de Djali.
3: Oui.
1: Merci d'être venu nous voir aujourd'hui.
2: Merci à vous.
1: Et puis, qu'est-ce que je dis, moi? Big up au Real.
2: Oui.
1: Ainsi qu'aux autres équipes, comme ça, je me suis content. Mais surtout au Real, amusez-vous et prenez beaucoup de plaisir dans votre tournoi.
2: Merci.
1: Charles, merci beaucoup.
0: C'est moi. Et venez nombreux.
1: Ah ben voilà. Donc, à partir de... C'est samedi et dimanche.
0: Samedi et dimanche.
1: Les horaires sont...
0: Ça commence à partir de 9h jusqu'à 14h.
1: Et ben voilà, ne manquez rien de cette activité. Merci Thierry.
4: Oui. Merci de l'invitation.
1: Plaisir, Thierry. Ouais. Comment dire, établir sa connexion entre Zot et Gnou. Et ben, que du bon pour ce week-end.
4: Merci à vous.
1: Et à très bientôt.
4: Très bientôt.
1: On peut suivre le Real sur les réseaux sociaux. Vous êtes sur Facebook.
0: Sur Facebook, sur Instagram.
1: Et TikTok aussi.
0: Principalement YouTube aussi.
1: Aussi. Ah ben voilà, aucune occasion de manquer, en tout cas, l'actualité du Real Club. Voilà qui nous amène à la fin de notre club en ce jeudi. Ça a été un plaisir d'être des vôtres avec nos invités. C'est vrai que ça a été une édition un peu plus sportive que d'habitude. Ben écoutez, il faut bien faire du sport pour se maintenir. C'est pas Prachante qui me dira le contraire. Les tu fais faire sport, on se man être là-bas. Ah là, il a. Et puis, donc, Daniela prend le relais pour 1-2-3. Je vous retrouve demain, 11h-13h, pour une nouvelle édition de votre magazine avec d'autres invités pour d'autres actus. Et il sera question d'hommage à un grand monsieur, si vous êtes mon capitaine. Eh ben voilà, il y a un grand, grand, grand moment qui sera consacré à Michel Legris. On en parlera demain dans notre club. Et puis, ben, on a beaucoup parlé des garçons et du basket, mais les filles aussi ne sont pas dans le reste. Sharon, sinon vous êtes gros désir, on va y aller. Who run the world? 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On termine avec Beyoncé. Gros bisous et bon jeudi.

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0: Bon jeudi, bienvenue, merci d'écouter Radio One, il est pile 13h. L'actualité avec vous, Chazat Topsy, bonjour.
1: Bonjour Daniela, bonjour à tous. Le Front militant progressiste a adressé une lettre au président de la République en vue de la nomination de Chetan Babulal au poste de leader de l'opposition. Le document est signé par les trois membres du parti, Paul Béranger, Johanna Béranger et Chetan Babulal. L'information a été confirmée à notre rédaction par Paul Béranger lui-même. La speaker attend désormais la correspondance officielle de la présidence afin d'apporter les modifications nécessaires au seating arrangement à la rentrée parlementaire prévue le 1er septembre. L'éléphant de mer retrouvé le mardi 4 août aux Salines a finalement repris le large selon la National Coast Guard. L'animal d'environ 2 mètres de long pour près de 500 kilos avait été découvert vivant sur le rivage. Après une évaluation sur place, le spécialiste Hugues Vitry avait recommandé de ne pas intervenir afin de lui permettre de récupérer naturellement tout en assurant une surveillance de la zone. Par ailleurs, les deux baleines à bec retrouvées mortes au bouchon font toujours l'objet d'examens par les autorités compétentes afin d'établir les causes de leur échouage. Une adolescente de 14 ans est interpellée par les officiers de l'ATSU à Cité-Saint-Clair hier soir avec de la drogue synthétique. L'élève de grade 7 était en possession de 18 sachets en aluminium ainsi que d'une somme de 600 roupies. Après interrogatoire, la mineure a été autorisée à partir en compagnie de sa mère. L'enquête se poursuit. Enfin, en France, de nouveaux dispositifs visant à améliorer les retraites des maires entreront en application en septembre. Inscrites dans le budget de la Sécurité sociale 2026, ces mesures doivent permettre de mieux prendre en compte les périodes liées à la parentalité dans le calcul des pensions et de faciliter certains départs anticipés. Le gouvernement indique que ces changements bénéficieront principalement aux femmes dont les pensions restent en moyenne inférieures à celles des hommes en raison des carrières souvent interrompues du temps partiel et des écarts de rémunération. C'est tout pour ce point avec l'actualité à venir à 1, 2, 3 avec Daniela.
0: Merci Chazat Topsy. L'info revient à 14h pile sur Radio 1. A tout à l'heure.
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2: Bien bonjour, bienvenue, bon jeudi avec un gros et beau soleil au menu de cet après-midi. Comment allez-vous la famille? Est-ce que ça va? Est-ce que vous êtes en forme? Est-ce que vous avez bien débuté cette nouvelle journée? En tout cas, j'espère que c'est le cas. De notre côté, ben tout va bien. Hein. C'est pas chiant de casser la partie technique. On est happy d'être là. On est déjà jeudi, les amis. On sent un peu de loin le parfum du week-end. Hein. On vous y emmène lentement, mais sûrement. En tout cas, que vous soyez au boulot en mode, allez, on boucle cette journée, ou que vous soyez sur la route, à la maison, tranquillou. J'ai de quoi vous motiver, ne touchez surtout à rien. Vous êtes ici, chez vous.

Ambiance Tonight, les amis, pour ambiancer, pour vous ambiancer. En tout cas, j'espère que vous êtes au top, hein, comme je l'ai dit plus tôt. Nous sommes ensemble, c'est déjà jeudi, hein, comme je l'ai dit plus tôt, donc on sent déjà le parfum du week-end qui arrive à grands pas. Et le jeudi, vous le savez, ça se vit en mode détente dans 1, 2, 3, c'est musique, c'est fun, c'est zéro prise de tête. En tout cas, merci à vous d'être là. 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

0: instant, Ugel, Ultra Naté, les amis, le jeudi avance pépère, hein, je vous drive jusqu'à 15h. Et vous me faites aussi parvenir vos petits messages d'anniversaire, une petite pensée, ça fait toujours plaisir. Je suis la voix de vos voix. Voilà, donc allez-y, faites-vous plaisir et faites plaisir à vos proches. 58, 53, 77, 21, vos petits messages, une pensée, ça fait énormément plaisir. Et si à l'occasion vous célébrez aujourd'hui votre anniversaire, vous le savez, hein, on vous célèbre dans cette émission, on vous envoie un énorme bisou et on vous souhaite bien évidemment tout le bonheur du monde.
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1: Bienvenue dans notre Minute Feel Good, ce petit rendez-vous qui nous rappelle qu'il existe des clés simples pour alléger notre quotidien et nourrir notre bien-être. Joe Dispenza, conférencier, auteur et chercheur en neurosciences et physique quantique, qui s'est fait connaître par ses ouvrages comme « Rompre avec soi-même » ou « Devenir super conscient », nous montre comment nos pensées et nos émotions influencent notre biologie et notre réalité. Son approche mêle science et spiritualité. Il explique que le cerveau et le corps peuvent être programmés ou du moins reprogrammés grâce à la méditation, à la visualisation et à la puissance des intentions. Dispenza nous enseigne donc que la gratitude n'est pas seulement une émotion agréable, mais une véritable énergie créatrice. Lorsque nous ressentons, nous ressentons donc sincèrement de la gratitude, notre cœur et notre cerveau s'alignent, produisant une cohérence qui influence positivement notre corps et notre esprit. Cette vibration attire à nous davantage d'expériences en résonance avec ce sentiment. Imaginez au réveil, vous prenez quelques secondes pour penser à une chose, même petite, pour laquelle vous êtes reconnaissant. Un sourire reçu, un rayon de soleil, une respiration profonde. En laissant cette émotion donc se diffuser dans votre corps, vous envoyez un signal puissant à l'univers. Je suis déjà comblé. Et c'est précisément cet état intérieur qui ouvre la porte à plus de joie, plus d'abondance et plus de paix. Le message feel good du jour est le suivant. La gratitude transforme ce que nous avons en abondance et ce que nous vivons en bénédiction.
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0: normal, hein. Vous êtes branchés, la fréquence liberté, que du feel good au cours de cette émission, les amis. C'est parti pour, c'est parti pour la rubrique santé bien-être. On y va maintenant. C'est parti.
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Caroline Jodin, Pukulé local sur Radio One. Nous faisons un petit coucou. Hein. Vous connaissez ben, madame là, ben, ma fidèle de Radio One. Hein. On vous embrasse, on vous remercie. Les amis, on est ensemble jusqu'à 15h. Comment ça va? 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Ouais, capable tenir. Facile 3 mois. 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

Yann Muller à l'instant, version 26. Voilà, c'est parti pour notre Le saviez-vous du jour. Saviez-vous que Jaden Smith, le fils de Will Smith, n'a pas seulement brillé sur scène ou au cinéma? À 21 ans, il a choisi de célébrer son anniversaire en lançant un projet solidaire, à savoir le restaurant I Love You. Son idée, offrir des repas véganes gratuits aux sans-abri tout en invitant ceux qui peuvent payer à financer le repas de quelqu'un d'autre. Chaque service, ce sont des centaines de plats chauds qui sont distribués, accompagnés de bouteilles de Just Water, sa marque éco-responsable. Mais au-delà de la nourriture, Jaden transmet un message de dignité et d'amour. Même le nom I Love You.

et penser pour diffuser des ondes positives. Avec ce projet, il prouve qu'on peut utiliser la cuisine pour changer le monde, lutter contre l'insécurité alimentaire et promouvoir une alimentation saine. Et son rêve est grand, très grand. Multiplier donc ces restaurants solidaires dans d'autres villes, aux États-Unis, pour que la générosité devienne contagieuse. Alors bravo Tiga. Une initiative inspirante, humaine et pleine de cœur qui montre que la jeunesse peut être moteur de solidarité et d'espoir. En tout cas, quel beau début. 1 to 3 p.m. avec Daniel.

0: la version Le plaisir reste le même, il ne change pas, mourir sur scène. Et Jennifer, à l'instant, nous ramène à la pause gourmande avec Agilis.
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Vinix sur Radio One, Edge of Midnight, les amis. En tout cas, quel plaisir de partager ces bons sons avec vous. J'espère que la musique vous plaît. J'espère que vous êtes bien là, calés sur la fréquence Liberté. On est ensemble jusqu'à 15h. En tout cas, merci pour vos retours, vos petits messages. Ça fait toujours plaisir. Ça se passe bien sûr sur le 58 53 77 21. Qu'est-ce que vous êtes chaud. En tout cas, merci pour tant d'amour que vous nous donnez, et ce au quotidien. Merci pour votre fidélité. C'est vous le cœur de cette radio. On ne l'oubliera jamais assez, on ne le dira du moins jamais assez. 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

roller coaster, on est d'accord. Hein. Ronan Keating à l'instant, ne bougez surtout pas. Je vous ai calé un bon petit morceau pour clore cette première partie d'émission pour mieux se retrouver. En tout cas, la famille, si vous avez besoin d'un petit coup de boost pour finir la semaine en beauté, j'ai tout ce qu'il vous faut là, surtout ne bougez pas.

0: Andrea Bocelli à l'instant, Kenji Girac. Et je vis pour elle. Les amis, jusqu'à 15h, j'ai une dose massive de 1, 2, 3. C'est cadeau, c'est frais. Et c'est bien évidemment offert par la maison. Surtout, ne bougez pas. À venir, le point sur l'actualité de 14h avec Vince Bryan. Et on se donne rendez-vous, puisqu'on a encore une belle heure à partager avec plein de belles choses de Calais pour vous, jusqu'à 15h.
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0: Merci d'écouter Radio 1, il est 14h. L'heure d'un point sur l'actualité avec vous, Vince Bryan, bonjour.
3: Bonjour Daniela, bonjour à tous. L'interrogatoire de l'ex-junior minister Véronique Legovine a pris fin vers 13h30 cet après-midi. À sa sortie des locaux de l'ADSU, elle s'est abstenue de tout commentaire. Son avocat, maître Shafik Chatou, a toutefois précisé que l'interrogatoire de sa cliente s'était bien déroulé. L'époux de Véronique Legovine se trouve quant à lui toujours dans les locaux de l'ADSU où se poursuit son interrogatoire. Rappelons que l'ex-junior minister a été convoqué par l'ADSU de la Western Division ce jeudi dans le cadre de l'enquête portant sur une importation présumée de cannabis depuis l'île Sœur après l'arrestation de son époux vendredi dernier. Les officiers de l'ADSU et de la Custom Anti-Narcotics Section ont procédé à la saisie de plus de 2,2 kilos de substances soupçonnées d'être des drogues synthétiques lors d'une opération au Parcel Post Office de Port-Louis hier. Un colis postal arrivé le 5 août à bord du vol AF-470 en provenance de France contenait deux récipients en plastique noir. À l'intérieur, plus de 2 kilos de poudre soupçonnée d'être de la drogue synthétique. Le contenu a été saisi pour analyse et l'enquête se poursuit afin d'identifier le destinataire et les personnes impliquées. Le Front militant progressiste a adressé une lettre au président de la République en vue de la nomination de Chetan Babulal au poste de leader de l'opposition. Le document est signé par les trois membres du parti, Paul Béranger, Johanna Béranger et Chetan Babulal. L'information a été confirmée à notre rédaction par Paul Béranger. La speaker attend désormais la correspondance officielle de la présidence afin d'apporter les modifications nécessaires au seating arrangement à la rentrée parlementaire prévue le 1er septembre. Et puis le gouvernement veut renforcer le suivi des grands projets d'infrastructure. Répondant à une question parlementaire mardi dernier, le Premier ministre annonce la création prochaine d'une Project Monitoring and Implementation Unit placée directement sous son autorité. Cette nouvelle structure aura pour mission de coordonner, suivre et accélérer la mise en œuvre des projets prioritaires de l'État. Et puis à l'étranger, la Russie continue de bombarder quotidiennement l'Ukraine. Les dernières frappes ont fait au moins 7 morts dans l'Est et en mer Noire. L'armée russe intensifie aussi ses attaques dans la région de Kramatorsk, l'un des derniers bastions ukrainiens dans la région de Donetsk, dans l'Est. Voilà qui marque la fin de ce point sur l'actualité. Merci de l'avoir suivi. Retrouvez Daniela pour la suite.
0: Merci Vince Bryan. L'info revient à 15h pile sur Radio 1. À tout à l'heure.
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amis, on souffle un petit peu, on se pose hein, et on repart. On a bien chauffé l'ambiance en première partie d'émission. Maintenant, on va glisser doucement vers un vrai festival de bon son jusqu'à 15h. Au menu donc, vos cadeaux Crest. Je me fais la voix de vos voix, je porte haut et fort vos messages à vos proches. Et surtout, les amis, soyez au rendez-vous pour notre petit moment complice avec les trois à la suite pour les amoureux, bien évidemment, de pépites nostalgiques. Bref, on laisse la routine de côté, on s'installe dans le flow. Voilà, c'est Keshav qui est de retour et qui assure la partie technique, les amis. On est au taquet, hein. Normal, Zodi, c'est dit.

jour de fête, on a des bougies à souffler, des sourires à offrir, les amis. En tout cas, ne gardez pas votre date d'anniversaire rien que pour vous. Partagez au 58 53 117 21. On lance les festivités en direct parce qu'ici, chaque anniversaire est un événement national, n'est-ce pas? 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Il n'y a pas de souci, vous m'envoyez une photo, espace prénom, espace numéro de la carte d'identité et rendez-vous avant 15h.

0: tout donner sur Radio 1 nous ramène à nos 3 à la suite du jour.
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0: parti pour une spéciale 6 août. Donc, une escale musicale entre émotions, légendes et révolutions. So, let's go.
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0: Et le 6 août 1974 marque un moment clé dans la carrière d'ABBA. Leur titre Waterloo, donc, qui avait déjà triomphé au concours Eurovision en avril, s'imposait alors dans les charts américains, entré au Billboard Hot 100. Le 1er juin, à la 76e place, le morceau grimpera donc semaine après semaine et finira par atteindre la 6e place du classement, devenant ainsi le premier grand succès du groupe aux États-Unis. Le titre restera 17 semaines dans le classement. L'impact culturel du morceau sera immense. Il ouvrira la voie à une série de hits planétaires, dont Dancing Queen, Take a Chance on Me, Mamma Mia, et en 2005, il sera élu meilleure chanson de l'histoire de l'Eurovision. Et le 6 août 1974 reste donc une date symbolique, celle où ABBA a franchi la frontière américaine et a commencé à écrire son destin de groupe pop légendaire.

poursuit notre balade à travers un 6 août, cette fois en 1977. Easy des Commodores fait une entrée fracassante dans le classement Hot 100. Easy porté par la voix de Lionel Richie, donc, et son mélange de soul et de pop progressera lentement mais sûrement. Ce jour-là, donc, le titre atteint la 4e place, confirmant donc le groupe comme l'un des piliers du son Motown de la fin des années 70. Le morceau est extrait de l'album Commodores sorti en 1977 et s'imposera comme l'un des titres emblématiques du groupe, annonçant déjà le style romantique et mélodique de Lionel Richie qui développera donc par la suite dans sa carrière. Avec ses paroles donc simples et son refrain apaisant, Easy devient un classique des radios américaines et internationales, contribuant à élargir l'audience du groupe au-delà du funk et du R&B. Easy reste encore aujourd'hui une référence incontournable du répertoire des Commodores et un jalon dans l'histoire de la soul des années 70. Rappelez-vous de ceci.

date le 6 août 1976, sailing de Christopher Cross. On est à son 5e jour dans le Hot 100. Ce sera ce titre qui consacrera Christopher Cross comme l'une des grandes révélations de la soft rock américaine, sortie plus tôt. Le titre séduit après avoir conquis le public. La chanson restera plusieurs semaines dans le top 10 pour finir par se stabiliser à la 7e position du classement. Ce morceau extrait de l'album Christopher Cross, sorti en 1979, remportera un triomphe critique et commercial. Sailing lui vaudra notamment le Grammy Award de la chanson de l'année en 81 et contribuera à faire de l'album un classique du soft rock, aux côtés des titres comme Ride Like the Wind. Fin août 80 marquera donc l'apogée de Sailing au Hot 100 avec un numéro 1 qui propulse le chanteur au rang de star internationale. Ce succès demeure l'un des jalons majeurs de la musique pop rock des années 80.

0: de notre voyage musical aux couleurs du 6 août. Ces chansons donc qui ont traversé le temps et qui résonnent encore aujourd'hui. C'était nos trois à la suite du jour.
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0: Merci d'écouter Radio One, il est 14h30.

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1: Absorbez correctement les vitamines A, D, E et K qui sont importants pour les os, les yeux et le système immunitaire. D'ailleurs, l'œuf est un excellent exemple de bon gras. Si, si, je vous assure, son jaune contient naturellement des lipides de qualité et de la vitamine D. Si vous devez choisir vos sources de matières grasses, privilégiez les huiles végétales, les noix, les graines ou l'avocat, toujours en quantité raisonnable, plutôt que les matières grasses transformées ou les fritures trop souvent. De temps en temps, faites-vous plaisir, mais sans plus. La qualité prime toujours sur la quantité. Un équilibre à trouver progressivement, pas une privation à s'imposer du jour au lendemain.
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Culé Local Radio One, les amis. Allez, 3 minutes donc pour nous faire parvenir une photo d'un produit grâce à espace prénom, espace numéro de la carte d'identité et rendez-vous juste après ceci. Pour repartir en tirage, bien évidemment, pour repartir avec votre lot de produits Crest qu'offre notre partenaire Soponalite.

0: Rock Favela sur Radio One, direction Le Standard. On accueille Paola. Paola, bonjour.
1: Bonjour.
0: Quelle nouvelle, Paola? Parlez-moi de vous. Comment se passe votre après-midi? Vous nous venez d'où?
1: Moi, je suis de Quatre-Bornes.
0: Ok.
1: Je suis femme entrepreneur.
0: Ok.
1: Je fais mon gâteau moi-même.
0: Ok.
1: Oui.
0: Et quel type de gâteau, Paola?
1: Et je fais pain de banane, napolitaine, pain raisin, pain chocolat, gâteau manioc.
0: Kill us now. Et gâteau mari bientôt sûrement, non?
1: Bien sûr, oui.
0: Of course, ben oui. Et du coup, vous vendez en supermarché, ou vendez dans un supermarché, ou exposé?
1: Non, non,
0: comment ça se passe sur commande?
1: Je vends au Codan.
0: Ok.
1: À côté Shaolin.
0: Ok.
1: Et puis, mon Quatre-Bornes, premier lundi et troisième lundi, dans Bazar Quatre-Bornes.
0: Ok, d'accord.
1: Dans Bazar Maïbo, premier week-end vendredi, samedi et dernier week-end vendredi, samedi.
0: Paola,
1: même pour Maïbo.
0: Paola, nous avons un programme là net. Paola fait l'été au Lille. En tout cas, c'est un petit moyen pour elle quand même d'avoir un petit peu de visibilité. Mais c'est vrai qu'il me passe du côté du Codan. Mon pan arrive jusqu'à là-bas. Ok. Mais mon faire un petit saut, mon dire un petit bonjour. Pas pour mon gâteau, hein, parce qu'il non. Mais jusqu'à moi dire mon faire un petit bisou avec grand plaisir.
1: D'accord.
0: Et pour remercier où, parce qu'il il faut du courage pour faire ce qu'il vous fait.
1: Bien sûr, oui.
0: Hein, me connaît, il est pas évident. Ça quand même trace la vie, comment il est capable.
1: Voilà.
0: Et le fait de bouger, d'être à Port-Louis, Quatre-Bornes, faire jusqu'à Maïbo, j'imagine que c'est pas tous les jours facile, Paola.
1: Oui, ça c'est vrai.
0: Hein?
1: Pas facile du tout, parce que des heures du matin, moi, je vais lever pour préparer.
0: Ok, ok. Oui. Mais il y a de la joie quand même là-dedans, non?
1: Voilà.
0: Ou content faire lit, non?
1: Content faire lit, mais après, quand on trouve du monde, on peut manger, je viens au moins, au contraire, non, quand on vient dire, aïe, madame Gâteau, je dis, gâteau, allez, tu vas gagner un gâteau, là.
0: Bon, allez, on peut gagner notre madame Gâteau bientôt, ok?
1: Alors, rappelle-moi
0: qu'ils ont dans Codan.
1: Codan, je suis posé lundi jusqu'à vendredi.
0: Ok, bah très bien. Moi, vous venez nous une visite, en tout cas, avec grand plaisir. En tout cas, Paola, bravo.
1: Hein,
0: et la balle du monde, comment vous nous a mettre la lumière aux autres, ça
1: peut être
0: voilà, parce qu'il est important. Parce que c'est vrai qu'il souvent, on a tendance, on baisse les bras, trouver un moyen pour sortir la tête de l'eau. Et là, c'est un exemple, un bel exemple, en tout cas. Moi, espérer, Paola, qui voilà, on gagne beaucoup de clients. Ok.
1: Ah, moi déjà, j'ai beaucoup de clients. Pour faire une commande, je vais réciser pas capable.
0: Bon, là, on peut gagner encore un ticket, please. Ah, allez, dire comment on gagne un petit coup de projecteur, là, à l'Oréjo. Okay.
1: Hein,
0: les temps, m'a dit, vous dites Paola, hein, ou même tu passes dans la radio. Oui, moi-même, ça.
1: Oui.
0: Là, vous dites Paola Radio One. Ok.
1: Ouais. D'accord.
0: Paola, en tout cas, bravo. On fait pour venir une photo d'un produit Crest qui est donc sous la main.
1: Oui.
0: Bravo, Pégan, il y a une lot de produits Crest qui est offert pour nos partenaires Sopenalite. Moi, imaginez qu'il y a bien un produit Crest, non?
1: Bien sûr, oui.
0: Comme ça, là, vous avez un peu, oui, là, va bien connaître.
1: Ah, il y a pas besoin de dire, la grand-mère, même vous devez vous laver, là, une médecine dans le soleil.
0: Ok, pas oublier pas trop les médecines dans le soleil à cause des reins, hein?
1: Non, non.
0: Hein, ramassez vite, s'il vous plaît, ok?
1: Oui.
0: En tout cas, Paola, merci pour ce bon petit moment de partage, là.
1: Ouais.
0: Embrasse-moi, my bourgeois, donc, pour nous, quand on peut aller là, bientôt.
1: D'accord.
0: Good.
1: Oui.
0: Allez.
1: Okay.
0: Nous faisons un gros bisou, Paola, hein, et
1: okay,
0: bonne
1: merci.
0: Continuation dans ce que vous faites, hein.
1: Merci.
0: Allez.
1: Léla, vous pouvez dire, moi, comment vous pouvez me faire ça?
0: Alors, me donne-nous un numéro, le 211 45 55, ou téléphoner, avant ou déplacer, ou téléphoner, Léla, ou Bana, pour donner nos renseignements, d'accord?
1: 211 55 55.
0: 211 45 55.
1: D'accord.
0: Ok, ou téléphoner avant ou déplacer. D'accord.
1: Okay, oui.
0: On a deux gentilles madames en bas qui pourront enseigner, à savoir Priscille et Joanne.
1: D'accord.
0: D'accord.
1: Ok.
0: Allez, gros bisous, Paola. Bel après-midi. Et merci en tout cas. On passe le Radio One. Et merci en tout cas pour fidélité. Donc, moi, imaginez quoi, une fidèle auditrice, hein? Elle est partie? Elle est partie.
1: Non.
0: Oh, elle est là. Ok.
1: Ben, pour moi, c'est la première fois.
0: Ok, ben en tout cas, bravo à une Marisolie première fois, avec ouais. un joli coup de projecteur. Merci okay. beaucoup, Paola.
1: Allez, merci,
0: ciao. Allez, bye. 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Allez, good, le retour de la musique. Wow.

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Sake sur Radio One pour souhaiter un joyeux anniversaire à ma grande sœur Anne-Laure pour ses 16 ans et nous fait un gros bisou de la part de sa maman Géraldine, son papa Vivian, ainsi que son petit frère Warwick du côté de Rosebel. La prochaine sera spécialement jouée pour l'anniversaire de ma belle-sœur Déborah Sundanum, donc à qui je souhaite tout le bonheur du monde. Je lui fais un énorme bisou ainsi qu'à son mari Dylan, ses filles Télissa et Julie, qui l'embrasse bien bien fort de la part de la famille Rosa et de la part d'Axel du côté donc de Bambou. On poursuit avec vos messages, voilà. Salut, c'est Karine du côté de Pointe-au-Piment. C'est Karine du côté de Pointe-au-Piment. C'est son anniversaire aujourd'hui. Tout plein de belles choses pour elle de la part de mémé Brigitte, de moi-même, donc, pardon, Brigitte, lui, du côté de la Tour Koenig. Donc, elle fête aujourd'hui son anniversaire de grosses bises aussi, donc, de la part de toute la famille. On poursuit avec vos messages. C'est une fidèle des fidèles et elle fête aujourd'hui son anniversaire. Gros bisous à Doris. Donc, un joyeux anniversaire. On lui envoie plein de bisous. À Liam Chedi qui souffle sa deuxième bougie aujourd'hui. Coucou à ses parents, Warren et Fabiola Chedi. Coucou aux nouveaux mariés John, Carvin et Laken. Donc, et leurs deux enfants, Kaylin et Leandrou. Voilà, de la part de Nancy Gobigadou Sheikh qu'on embrasse aussi bien, bien fort. Et puis la prochaine sera spécialement jouée pour mes amis du troisième âge de quatre bandes et Vacoin, voilà, de la part de Gladys qui attendait avec impatience les trois à la suite. Allez, un petit coucou en ce jour spécial aujourd'hui pour Doris, c'est son anniversaire. Je lui souhaite un merveilleux anniversaire avec tous mes vœux de bonheur et d'amour. Je suis à l'écoute donc de One Two Free Post Café. Coucou aux fidèles et à toute ma famille, voilà, de la part de Cine. En tout cas, Doris, un merveilleux anniversaire à toi. Ben, on te souhaite ben, tout le bonheur du monde, hein, tout ce qu'il y a de meilleur et surtout la santé. On t'embrasse bien, bien fort. Allez, pour ma copine Karine Grandport qui fête son anniversaire, tout le bonheur, spécial bisous donc à toute la team de la part de Brigitte Louis. Et puis pour la petite princesse Caitlin, pour Mélisse ainsi que pour ma famille donc, ma petite cousine Ania, Maria, bisous de la part de Chantal. Je crois que j'ai fait le tour des messages d'anniversaire. Oui, je crois que j'ai fait le tour. Allez, c'est parti pour le retour de la musique. Et ben, on vous cale cette belle histoire.

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Michel Fugain, un instant, et une belle histoire, les amis, pour clore cette boucle et retrouver Andy, hein, qui vous drive pour la suite. Merci à Keshav à la technique. Plutôt, c'était prachante. En tout cas, mille merci à vous d'avoir été des nôtres, comme d'habitude. Merci pour les partages, merci pour tant d'amour, merci pour votre présence et merci de faire partie de cette grande famille, à savoir la famille Radio One. Je vous aime très très fort. Prenez bien soin de vous. Et je vous retrouve bien sûr demain matin pour le carnet de santé. C'est vrai, demain nous causons l'allaitement maternel. Mais c'est vrai que tous les ans, nous causons l'allaitement maternel parce qu'il y a pas autant. Parce qu'il a viscère et parce que donc si on peut privilégier le lait de la maman, on a tout bon. Hein. C'est le médicament. Le médicament. L'un des meilleurs médicaments au monde. Ok, et la journée, donc, dans le cadre de la journée mondiale de la semaine de l'allaitement, on va donc clôturer cette semaine vendredi. On mettra en lumière les bienfaits de l'allaitement, l'urgence de créer donc des environnements favorables. Je reçois Sweetie, sage-femme dans le privé, donc, avec notre partenaire donc Seacare. Hein. Il faut le rappeler, qui sponsorise cette émission. Et c'est vrai qu'en attendant, tout le temps, on dit, ah ben oui, mais qui nous pourra prendre de plus l'eau d'îlée, nous cause l'eau là, tous les ans nous cause l'eau là, tous les ans nous cause l'eau même affaire, non. Tous les ans, nous pas causons les mêmes affaires. Nous causons le bienfait du lait, mais il y a des affaires qui nous apprennent, qui nous pas connaissent, qui au fil des années, et puis le fait d'être maman, nous apprennent avec nos enfants. Des affaires qui nous pas connaissent, et des affaires qui, voilà, qui souvent nous posent nous des questions, etc. Et sachez que demain, ce sera une émission quand même spéciale. Nous causons beaucoup, beaucoup d'affaires, nous causons le baby blues, nous causons le postpartum, nous causons le comment aller de bébé. Souvent, ma maman me connaît, nous tout fatiguée, hein. Souvent, nous, on a tendance, allons-y, peut donner bébé bois, hein. Est-ce que c'est bon? Est-ce que ça fait donc, les seins soient engorgés? Nous causons tout ça va nous faire là demain et nous pouvons comprendre comment reconnaître baby blues, qui fait lien important et n'a support la famille. Moi, je connais un jeune qui fait un bébé, souvent je dis, ah non, mon vie tranquille, moi, mon bonhomme avec mon bébé. Mais nous pouvons aussi cause l'importance et une présence et sa présence, ça ne veut pas dire non. Parce que sa présence, un troisième du monde qui peut aider là, l'important. Nous causons tout ça là. Et si vous avez des tips, vous êtes les most welcome demain pour le carnet de santé de 9h à 11h. Voilà, je vous envoie un énorme bisou.

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0: de votre fidélité à Radio 1. Bon après-midi, il est 15h. Les infos, Vince Bryan, bonjour.
1: Bonjour Andy, bonjour à tous. L'interrogatoire de l'ex-junior ministre Véronique Legovin a pris fin vers 13h30 cet après-midi. À sa sortie des locaux de l'ADSU, elle s'est abstenue de tout commentaire. Son avocat maître Shafik Chato a toutefois précisé que l'interrogatoire de sa cliente s'était bien déroulé. L'époux de Véronique Legovin se trouve quant à lui toujours dans les locaux de l'ADSU où se poursuit son interrogatoire. Rappelons que l'ex-junior ministre a été convoqué par l'ADSU de la Western Division ce jeudi dans le cadre de l'enquête portant sur une importation présumée de cannabis depuis l'île Sœur après l'arrestation de son époux vendredi dernier. Les officiers de l'ADSU et de la Customs Anti-Narcotics Section ont procédé à la saisie de plus de 2,2 kg de substances soupçonnées d'être des drogues synthétiques lors d'une opération au Parcel Post Office de Port-Louis hier. Un colis postal arrivé le 5 août à bord du vol AF-470 en provenance de France contenait deux récipients en plastique noir. À l'intérieur, plus de 2 kg de poudre soupçonnée d'être de la drogue synthétique. L'ADSU a initié une enquête et tente à présent de déterminer le destinataire et les personnes impliquées. Le Front militant progressiste a adressé une lettre au président de la République en vue de la nomination de Chetan Babulal au poste de leader de l'opposition. Le document est signé par les trois membres du parti, Paul Béranger, Johanna Béranger et Chetan Babulal. L'information a été confirmée à notre rédaction par Paul Béranger. Un speaker attend désormais la correspondance officielle de la présidence afin d'apporter les modifications nécessaires au sitting arrangement à la rentrée parlementaire prévu le 1er septembre. Et puis en prélude à la saison des grosses pluies, le ministère des Infrastructures met les bouchées doubles pour améliorer les systèmes d'évacuation des eaux à Port-Louis, Curepipe, Flac, l'unité Highlands et Forestside. L'enveloppe budgétaire pour ces projets est de 840 millions de roupies. C'est ce qu'a révélé Ajay Ganesh lors d'une visite de chantier hier à Poste de Flac. Les travaux débuteront bientôt. Et à l'étranger, en Iran, au moins 71 personnes ont été exécutées en juillet 2026, dont 36 pour meurtre, 26 pour des infractions liées à la drogue, 8 pour des chefs d'accusation liés à la sécurité et 1 pour viol, selon des chiffres publiés par l'ONG Iran Human Rights ce jeudi. Voilà qui marque la fin de ce Flash Info. Merci de l'avoir suivi. C'est Andy que vous retrouvez pour la suite.
0: Merci Vince, à tout à l'heure, 16h.
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1: Et quel bonheur de vous retrouver en ce jeudi après-midi, jeudi 6 août. Merci d'être avec nous dans le drame. Merci de votre présence, de votre complicité également à la réalisation. C'est Keshav qui est avec nous, Prashant également là, Marley est à la production. Des cadeaux à vous faire gagner et la musique qui va avec, bien sûr. Dans l'idée, en fait, votre drive, c'est de passer le meilleur des après-midi. Ça démarre avec Sabrina Carpenter et Madonna sur Radio One.
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0: Vous êtes en drive sur Radio One, c'est de circonstance maintenant parce que les trois prochains jours vont marquer ce mois d'août. Le drive vous place confortablement dans les meilleurs sièges. Le trajet ne sera que plus beau encore puisque Radio One est au volant direction le Village Motor Show par Bamiris. Et qui de mieux pour en parler cet après-midi, ce n'est la personne même à la tête de l'événement. Nous accueillons dans le drive cet après-midi Hugo Sidney de Saint-Michel. Bonjour.
4: Bonjour Andy, quel honneur, merci de me laisser une petite place sur votre fréquence Liberté, vous êtes ma radio préférée.
0: Ah mais ça c'est trop bien, déjà cette formule de fidélité, on adore. Vous êtes CEO de Bamiris et parlons un peu de la genèse de ce village par rapport à l'événement à venir, dites-nous.
4: Alors la genèse est très simple, chez Bamiris oui. Motors nous oui. avons un portefeuille de 8 marques, voitures, camions et nous nourrissions le rêve un jour oui. de pouvoir exposer toutes nos voitures lors du salon de l'automobile. Il y a de plus en plus de marques sur le marché mauricien.
0: Oui, c'est vrai.
4: Et le SVICC ne s'étend pas, puisque c'est un bâtiment fermé. Donc nous n'avions d'autre choix cette année que de faire notre propre salon de l'automobile. Ça s'appelle Le Village, et on a les 8 marques. Est-ce que je peux vous les citer?
0: Ah oui, oui, oui, allez-y.
4: On allez-y. A Hyundai, Volvo, Portland, Shandan, Dipal, GAC, Geely, Ion et les scooters Velocini. On a en plus notre partenaire MCB Leasing qui sera présent oui. avec son stand. Et on a aussi, Andy, la sécurité routière, la police, qui va nous faire des démos de simulateurs de tonneaux.
0: Ah oui, ce fameux simulateur de tonneaux, je peux même en témoigner l'expérience, puisque souvent dans d'événements comme ça, oui. Pas par rapport à un accident ou quoi que ce soit, mais la voiture tonneau, c'est assez sensationnel déjà, et l'on peut s'imaginer ce qui peut se passer sur les routes à ce moment-là, et cette sensibilisation est très importante. Et cette parenthèse, on va revenir à l'événement, et qu'est-ce qui ressort de ce village, l'attrait qui contraste un peu aux différences salon que l'on voit toute l'année ou d'autres événements automobiles. Qu'est-ce qui démarque en fait ce village?
4: Ben déjà, c'est parce que le village, ça n'est pas que de l'automobile,
0: oui.
4: c'est principalement de l'automobile, mais c'est aussi plein d'animations. Un DJ, il y aura un food court, vous pourrez manger, chers auditeurs, des mines, des boulettes, des kebabs, plein de plats, et les manger sur place. On autorise sur place, on a même installé des tables pour vous. Les enfants ne sont pas en reste, avec un château gonflable, avec du face painting. Donc en fait, venez en famille. Et au bout du compte, le seul patron qui choisit la voiture, c'est madame et les enfants.
0: Ouais,
4: donc venez
0: c'est vrai,
4: en famille.
0: Et parmi les modèles, vous avez cité ces marques. On va pas vraiment rentrer dans la technicité ou encore des chiffres de vente. Mais est-ce qu'actuellement, il y aurait un modèle coup de cœur par rapport aux clients qui franchissent les portes de Bamiris?
4: Il y a un modèle très connu à Maurice, oui. C'est le Hyundai Tucson qui est proposé à prix imbattable. Oui. Et il y a des modèles qui sont en train de percer également. Un des SUV les plus vendus aujourd'hui, c'est la Geely. Geely, le nouveau géant de l'automobile chinois, avec sa EX5 à 1 575 000 roupies en dit. Chers auditeurs, vous avez bien entendu.
0: Oh là là, mais exceptionnel. En plus, déjà, avec vos partenaires, comme la MCB, c'est encore plus simple en termes de financement.
4: 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Ils financent toute la voiture, pas de dépôt, même la TVA, même les frais de dossier sont financés. Donc, vous commencez simplement avec votre première mensualité. C'est exceptionnel.
0: Non, mais c'est vrai que là, ce village sera envahi avec plaisir, il faut dire.
4: Avec grand plaisir. Et contrairement à ce qu'on peut penser, je ne sais pas si ça vous est déjà arrivé, Andy, d'aller au salon de l'auto, c'est une galère pour se garer.
0: Ah oui, Cette année,
4: point là-haut, les gens marchent pendant 20 minutes. Cette année, nous, le village, nous avons prévu un parking de 10 000 m². Donc, chers auditeurs, venez nous garer chez nous. Allez au village, allez également au SVICC, découvrez tout, benchmarkez toutes les marques et revenez nous voir après. Nous avons des prix exceptionnels.
0: Et alors, souvent, surtout, on parle de particuliers, mais les professionnels aussi peuvent se retrouver avec des véhicules utilitaires ou d'autres camions proposés dans la gamme, vos modèles.
4: Oui. Exactement, merci de me faire penser à ça. La marque Forland, qui sont des véhicules utilitaires, des camions, qui est d'ailleurs depuis un mois la marque de camion la plus vendue à l'île Maurice. 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
0: 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Et je viens de voir aussi sur Facebook qu'il y aura aussi un job dating.
4: Oui,
0: ce qui paraît, Bamiris recrute aussi.
4: C'est ça, Bamiris recrute en permanence, mécanicien, personne dans les bureaux, que ce soit dans les étages, en bas, sur la route, les vendeurs, on recrute. Nous avons également notre partenaire PKL qui recrute. Donc nous faisons un job dating, Bamiris et PKL. Et sur le job dating Bamiris, si vous correspondez à un emploi que nous recherchons, vous repartez directement avec votre contrat de travail.
0: Ah oui, quand même. C'est-à-dire, c'est l'histoire de quelques minutes, peut-être en quelques heures, on arrive ce week-end et on y est, quoi, on a déjà un contrat.
4: Exactement. Les périodes de recrutement sont toujours longues parce qu'il faut voir 3-4 personnes.
0: Oui, généralement.
4: On est tous là, donc vous nous voyez tous au même moment.
0: Oui, j'ai vu votre RH sur la petite vidéo de 30 secondes sur page Facebook. c'était ce matin. Et il n'y a pas que des bagnoles, mais des activités familiales. On en a parlé le temps de ce week-end. Et j'ai entendu aussi qu'il y a une surprise pour ceux qui viendront.
4: Oui. Une surprise, joli scooter vintage qui est de la marque Velocini, full électrique, homologué en 50 cm3. Donc, même pour ceux qui n'ont pas de permis moto, vous pouvez rouler avec le Lohmer. Et qui est d'une valeur de 149 900 roupies, nous faisons un jeu avec la JRA pour le gagner sans aucune obligation d'achat. Et puis on a un deuxième lot qui est le kit Thor. Je ne sais pas si vous avez déjà entendu parler de cela, Andy.
0: Enfin, Thor, vous me faites penser à Marvel, mais ce n'est pas du tout ça.
4: Ça s'écrit pareil.
0: Oui, c'est vrai,
4: Oui, c'est un sound exhaust system que l'on peut mettre sur n'importe quelle voiture et qui vous permet d'une application de votre téléphone. Vous avez une Hyundai Kona, mais vous voulez un bruit de Lamborghini Gallardo. Vous cliquez sur Lamborghini Gallardo et vous avez le... C'est exceptionnel. Et ça, c'est à découvrir en démo sur le stand aussi.
0: Mais enfin, le réalisateur de l'émission, il est comme un fou en face de moi là. Avec ce kit là, mais.
4: Eh ben, on l'attend. Il va être subjugué.
0: Il sera parmi l'équipe qui se déplacera vers Paille pour le week-end. C'est Keshov, mais voilà, toutes les raisons sont là pour ne pas manquer cet événement vendredi, samedi, dimanche, ce fameux Village Motor Show. Merci beaucoup d'avoir été avec nous. Hugo Sidney de Saint-Michel aujourd'hui, et on se donne rendez-vous bien sûr dès demain.
4: Je vous remercie Andy, bonjour à tout le monde, à tous vos auditeurs et passez une bonne journée.
0: Merci bien, ça fait trop plaisir. Voilà, 7, 8, 9 août, faudra pas manquer cet événement. 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Il y a un scooter à gagner, le kit Thor aussi, mais trop bien. Ben rendez-vous dès demain avec toute l'équipe de Bamiris pour ce Village Motor Show.
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0: c'est la nouveauté signée Teddy Swims. Cet après-midi, dans le Drive, nous avons votre forfait spécial avec notre partenaire Casella Nature Parks pour découvrir ces 350 hectares, des décennies également d'exploration, de découverte grâce à notre partenaire. 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La question du jour pour ce forfait spécial pour une personne: quelle nouveauté a été introduite en 2025? Donc c'est très récent. Quelle nouveauté a été introduite en 2025? Est-ce les tyroliennes ou le safari éco-quad? Tyroliennes ou safari éco-quad? 58, 53, 77, 21.
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0: assumer les bonnets, c'est dans le drive, direction le spectacle, le rire, surtout avec Comico, la nouvelle pièce, pas tout famille qui famille, c'est ce week-end. Nous avons vos deux places au standard, c'est Cédric qui est avec nous. Cédric, bon après-midi.
1: Bon après-midi Andy.
0: Ça va bien Cédric? Bah oui, nous correct, oui. Nous en place.
1: Oui, ça va.
0: Ah, paré pour rien de bon coup là, Cédric.
1: Oui.
0: Capable de dire. Et justement, le plaisir dans le drive. Vos deux places pour Comico Patouk Farmi qui Farmi. Bah oui, bravo.
1: Merci, Radio One.
0: Profitez bien ce dimanche 14h avec Comico Patouk Farmi qui Farmi. Capable, profite d'un bon moment. Bravo, Cédric, encore.
1: Vous
0: restez en ligne, vous voulez parler? Bah oui, Keshav qui va poursuivre hors antenne, qui va vous expliquer comment récupérer les places. Merci Cédric d'avoir été avec nous. Don't let me down. Oh, trop bien ça. Voici The Chainsmokers dans le drive sur Radio One. Capable de pas gagner ce pass comico là. Mais t'allais à nous réunir. L'on remet une entrée valable pour deux personnes dans la prochaine heure sur Radio One.

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Merci d'être avec nous, c'est dans le drive et l'aventure dans le drive passe par nos partenaires, évidemment, avec Kazelan et Chopox, mais ça c'est trop bien. La question du jour, les gars, quelle nouveauté a été introduite en 2025? Quelle nouveauté a été introduite en 2025? Est-ce les tyroliennes ou le safari EcoQuad pour un forfait spécial? Certains m'envoient des messages, disent-moi, mais qui est là le forfait spécial? Là, on va nous parler. Ah, c'est expliqué, mais à savoir, alors là, la dose de frisson, il y a un tour à bord du Toulawaka Gold Coaster aussi. Le safari en camion, ça c'est inoubliable. Hein. On approche de près les zèbres, girafes, autruches, les tortues géantes d'Aldabra, rhinocéros, antilopes. C'est Formule Drive là les gars, avec Kazelan et Chopox, donc dites-nous quelle nouveauté a été introduite en 2025, tyrolienne ou safari EcoQuad, pour votre place, ce forfait spécial au 58 53 77 21.

0: Et Charles Aznavour, du moins mon Montmartre a retravaillé, emmenez-moi. C'est dans le Hit Radio 1, c'est à retrouver chaque samedi 16h-18h. Et ce samedi, le plaisir de retrouver Luana pour le week-end.
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0: fait comment là au nord? Il fait bon surtout malgré la présence de quelques nuages. 26-27 degrés, idem pour l'ouest de l'île. Vers les plages du sud, 24-25 degrés prévus. Encore en fin d'après-midi, bon ça va chuter, hein. 23 degrés environ, idem pour l'est de l'île, 25 en moyenne et dans l'après-midi, 21 degrés.
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1: Nous partons pour l'aventure avec Casella Nature Park. C'est trop bien, vraiment, puisque depuis 79, Casella qui est là ne cesse de vous faire découvrir. Nous vous offrons ce forfait exceptionnel, entrée au parc, le safari en camion avec la visite, bien sûr, les animaux, l'immersion spectaculaire qui vous laissera vraiment de très bons souvenirs, ou encore le Tulawaka Gold Coaster. Qui est avec nous, Keshav? Nilesh, bon après-midi.
2: Bon après-midi Andy, bon après-midi Kesha, bon après-midi à l'équipe.
1: Tout va bien Nilesh?
2: Un petit peu bien.
1: Un petit peu bien, ça vient pas.
2: Tripé, moi, au bout du, récupérer là.
1: Quoi, c'est une périphère. C'est-à-dire, la santé là, c'est lourde.
2: Tu ne peux dire que c'est lourde. Là, c'est bien imprévisible tout ça.
1: La santé là, c'est chaud. Tu m'as espéré à 100% pour qu'il m'a dit à la case de l'année. Tu ne sais pas ce que vous dites Nilesh?
2: Ah oui.
1: Et la question du jour. Quelle nouveauté a été introduite en 2025, tyrolienne ou safari éco-quad?
2: B, deuxième réponse.
1: Safari éco-quad, c'est la bonne réponse, Nilesh, bravo. Et c'est validé, votre forfait spécial, ben oui, pour Casella Nature Parks. Profitez bien, Nilesh.
2: Merci beaucoup. Et comment je fais pour récupérer le cadeau là?
1: Keshav explique tout ça là. Orantem, right?
2: Allez, ok, très bien. Merci, cool. Bon après-midi à vous.
1: Merci bien, Nilesh, d'avoir été avec nous. 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
1: Bon après-midi Andy, bon après-midi à tous. Le Front militant progressiste a adressé une lettre au président de la République en vue de la nomination de Chetan Babulal au poste de leader de l'opposition. Le document est signé par les trois membres du parti, Paul Béranger, Johanna Béranger et Chetan Babulal. L'information a été confirmée à notre rédaction par Paul Béranger. La speaker attend désormais la correspondance officielle de la présidence afin d'apporter les modifications nécessaires au sitting arrangement à la rentrée parlementaire prévue le 1er septembre. Les officiers de l'ATSU et de la Customs Anti-Narcotics Section ont procédé à la saisie de plus de 2,2 kilos de substances soupçonnées d'être des drogues synthétiques lors d'une opération au Parcel Post Office de Port-Louis hier. Un colis postal arrivé le 5 août à bord du vol AF-470 en provenance de France contenait deux récipients en plastique noir. À l'intérieur, plus de 2 kilos de poudre soupçonnée d'être de la drogue synthétique a été retrouvée. Le contenu a été saisi pour analyse et l'enquête de là-dessous se poursuit afin d'identifier le destinataire et les personnes impliquées. L'interrogatoire de l'ex-junior ministre Véronique Legovin a pris fin vers 13h30 cet après-midi. À sa sortie des locaux de là-dessous, elle s'est abstenue de tout commentaire. Son avocat, maître Shafik Chateau, a toutefois précisé que l'interrogatoire de sa cliente s'était bien déroulé. L'époux de Véronique Legovin se trouve quant à lui toujours dans les locaux de là-dessous où se poursuit son interrogatoire. Rappelons que l'ex-junior minister a été convoqué par là-dessous de la Western Division ce jeudi dans le cadre de l'enquête portant sur une importation présumée de cannabis depuis l'Île-Sœur après l'arrestation de son époux vendredi dernier. Et à l'étranger, le système de santé palestinien au bord de l'effondrement. Les centres de santé publique fonctionnent seulement une ou deux fois par semaine. Les hôpitaux sont submergés et n'assurent que les urgences. Les médecins sont partiellement payés et il y a des pénuries de médicaments. Le rapport de l'ONG Physicians for Human Rights Israel pointe la responsabilité des autorités israéliennes qui refusent de verser les taxes douanières prélevées au nom de l'autorité palestinienne. Le blocage de ces recettes fiscales met en péril l'accès aux soins en Cisjordanie occupée. Pour de nombreux Palestiniens, les cliniques mobiles de Physicians for Human Rights Israel figurent désormais parmi les seules structures à combler ce vide. Voilà qui marque la fin de ce point info. Merci de l'avoir suivi. C'est Andy que vous retrouvez pour la suite.
0: Merci Vince, à tout à l'heure pour l'édition de 16h30.
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0: Les conditions de circulation. Constable Soukaï, bon après-midi.
6: Bon après-midi Andy et bon après-midi à tout le monde. Alors au niveau de la circulation, l'état du trafic routier pour cette fin d'après-midi, pas de problème en signalisation de route, pas d'accident ou obstruction sur les axes principaux qui gênent vraiment le flot du trafic. Et à l'heure actuelle, une mauvaise cause avec Dieu, c'est la sortie des bureaux et il y a un bon nombre de véhicules qui quittent la capitale et ça peut créer un ralentissement à la sortie sud à la hauteur du rond-point de Codor et à la sortie nord à la hauteur du rond-point de Rochebois et Richter vers le nord. Ensuite, nous verrons un temps d'arrêt à la hauteur du rond-point de Réduit et Highlands vers le sud. Mais le trafic reprend le flot après le pont de Wooten. Sinon, dans d'autres secteurs de l'île, pour le moment, ça roule continuellement. Voilà un peu au niveau de la circulation et l'état du trafic routier pour cette fin d'après-midi. Moi, je souhaite tout bonne route, bonne rentrée. Merci de votre écoute et à très bientôt pour d'autres infos.
0: Merci pour les précisions de la circulation, constable Soukaï. Et toujours prudent sur les routes. S'il y a quoi que ce soit, n'hésitez pas à nous le dire au 58 53 77 21.
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2: L'anticyclone évoluant au sud-est des Basses-Carènes occasionne des alizés modérés et perturbés sur notre région. Ça souffle du secteur est à 30 km/h avec quelques rafales de 60 km/h dans certains endroits. Pour les températures, cet après-midi, il fait plutôt bon quand même, 21-22 degrés en moyenne sur les terrains élevés, 25-28 sur les régions côtières, ça allait jusqu'à 26, jusqu'à 27 voire 28 degrés, que ce soit au nord ou encore à l'ouest. Mais des périodes nuageuses sont prévues durant la nuit et demain matin avec des pluies intermittentes, surtout sur la moitié est de l'île et le plateau central. Pour les minimales ce soir, 16 à 18 degrés sont prévus et entre 20 et 23 degrés sur les régions côtières. Coup d'œil sur la mer, forte au-delà des récifs avec des vagues de plus de 2,50 m, ça s'améliore graduellement. Mais les sorties en haute mer sont déconseillées. Marée haute vers 17h56 et demain 10h26. Marée basse, demain 1h44. Le coucher du soleil à 17h54.
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0: Firefly, c'est signé U2 et Martin Garrix dans le Drive sur Radio 1. Et l'on remet encore les packs de produits Formland. Là, c'est votre instant. Et bon, utilité, les Formland. Oh là là, trop bien. On ajoute aussi dans le lot de produits le Formland Hot Chocolate. Ça, c'est encore plus doux, plus réconfortant. Même avec Formland, c'est d'autres goodies aussi à gagner. Et l'on reprend aujourd'hui. Hier, il y avait une question concernant Formland Hot Chocolate. Franchement, t'étais pas là. Mais aujourd'hui, on reprend quand même l'habitude qui nous faisait faire avec Formland. C'est de dire le fameux jingle Formlens, un même new smart choice. 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C'est à gagner. À tout de suite.
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0: classé parmi les nouveautés de cette semaine. Love avec Pretty Little Things dans votre drive.
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0: Comme le lot de ce jeudi avec la tasse Formelaine, le sac qui affirme votre style et votre fidélité aux produits Formelaine également, ainsi que le lait et le Formelaine Hot Chocolate, mais trop bien. L'autre produit d'une valeur de plus de 1000 roupies s'est offert dans le drive grâce à Formelaine, c'est avant-dernier jour. Hein. Ça veut dire qu'ils ont dit, voilà, c'est bon jeudi, des menen, dernier pack. Et encore plus de raisons de jouer avec nous, parce que vous ne serez évidemment pas déçus au bon goût du lait Formelaine. Nous-mêmes là, il nous fait qu'un refill et bontidité au lait Formelaine. Trop bien, l'objectif évidemment, de nous refaire ce fameux jingle Formelaine, ça même nous, Smart Choice. On y arrive. Qui est avec nous, là, Prachante? C'est Christopher. Christopher, bon après-midi.
3: Ça même nous, Smart Choice.
0: Ouais, ça même. Non, le drive, ça même des années, Smart Choice. C'est Christopher.
3: Allez,
0: ouais.
3: ça va, vous.
0: Oui, oui, nous prenons un peu de nouvelles. Tu vois, là, depuis l'époque, nous parlons semaine, voilà.
3: Il y a même qu'on prend déjà direct Formelaine. Mais on commence pas, Smart Choice.
0: Non, ça, c'est pour autre chose. Ça, c'est pas pour Formelaine, ça, c'est pour autre chose, hein, Christophe. Ça va, on est déjà à la maison?
3: Non, pas encore.
0: Ça veut dire Pessot, tu travailles, tu de la case.
3: C'est ça,
0: code
3: de Pessot,
0: code de Berlin.
3: On saute de Flac, on va à Taillac.
0: Ah ouais, quand même. C'est combien d'heures de vol, ça?
3: C'est dur.
0: Environ, il faut réserver sur repos2.fr, tout ça, avoir les meilleurs deals et tout. Ouais. Mais qu'il est, nous sommes aussi la case, là. Hein?
3: Non, au fait, mon bureau est à Pau, lui.
0: Ah,
3: là,
0: d'accord.
3: J'étais à Flac, dans un autre. Pour le travail.
0: Même en escale, comme on a dit, finalement.
3: Voilà. Ouais. Donc, en principe, c'est Taillac pour lui.
0: Ok. Ah ouais, c'est autre chose, quoi. Oh là là. Ouais. Bah, bon courage, en tout cas, Christopher. Et vous bisez une bonne petite idée au léforme, là, nous, on a l'impression, là, quoi dire.
3: Définitivement.
0: Après, ben, la zone est comme ça.
3: L'eau à la bouche avec ton pot de chocolat.
0: Ah oui, surtout. Et c'est inclus dans le pack. Donc là, on y est pour le jingle. Christopher Formelaine.
3: Ça même nous smot, tu vois.
0: Ah, dans même, c'est gagné. Bravo, Christopher.
3: Merci beaucoup.
0: Le lot de produits, bah oui, Formelaine, avec le lait Formelaine, Formelaine Hot Chocolate, que l'on adore. Le sac également, trop bien. La tasse aussi, le mug Formelaine, I love Formelaine. Bah, enjoy, Christopher, de ce moment-là. Et rentrez bien.
3: Merci beaucoup.
0: Merci d'avoir été avec nous. Avec Formelaine, en fait, c'est encore plus de saveur, plus d'émotion même que vous procure le lait Formelaine, tellement bon aussi. Demain, dernier pack à gagner, là, les gars, entre 16 et 17 dans le drive avec Formelaine.
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0: 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Sur le Dwan, comme dans le là, nous avons deux places pour Comico Patou Farmi qui Farmi ce dimanche 18h. À vous, Comico, exode prénom, 058 53 77 21.

0: hâte, nous avons vos places pour Comico Partout Farmi qui Farmi ce dimanche 18h. L'on accueille qui la prachante au standard? Yacine, bon après-midi, position Yacine.
1: Bon après-midi, ça va très bien et toi Andy?
0: Ah mais très bien Yacine, bienvenue dans le drive.
1: Merci bien.
0: Et sa bienvenue là avec Théoban Place pour Comico ce dimanche 18h, Partout Farmi qui Farmi, bravo Yacine.
1: Merci, très bien.
0: Et ça c'est gagné.
1: Pareil nous gagne, Partout Radio qui Radio.
0: Aussi, ouais. Également, merci. On s'y attendait pas. Yacine nous prend de court avec cette belle formule, nous a fait un jingle avec ça. Référence à Ngou Yacine.
1: Partout Radio qui Radio.
0: Voilà, nous ne récordons plus, c'est ça à l'heure. Merci Yacine et très bon après. Merci d'avoir été avec nous.
1: Merci à vous aussi. Allez,
0: bravo
1: ciao.
0: Encore,
1: bye bye.
0: Ciao pour les places. Partout Farmi qui Farmi. Ça, c'est disposé la nouvelle pièce de Comico prévue ce week-end.
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0: l'opposition change de visage.
1: En effet, Joe Légongor démissionne comme leader de l'opposition et Adrien Duval quitte son poste de whip. Le Front militant progressiste propose Chetan Baboulal pour lui succéder. Je serai à la hauteur comme leader de l'opposition. La population et l'opposition parlementaire peuvent compter sur moi, dit Chetan Baboulal. Trafic présumé de cannabis dans l'axe Maurice-Réunion. Véronique Legovine autorisée à partir après 4 heures d'interrogatoire et s'abstient de tout commentaire à sa sortie des locaux de là-dessous. Trafic de crystal meth à Sainte-Croix. Axel Mardemoutou, 23 ans condamné à 14 ans de prison. Naufrage du MV Wakashio, 6 ans après, les cicatrices de la marée noire n'ont toujours pas disparu. Reportage dans ce

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1: Val a quitté ses fonctions de whip de l'opposition en adressant sa lettre à la speaker de l'Assemblée nationale. Ces décisions interviennent au lendemain d'une initiative du Front militant progressiste qui souhaite voir Chetan Babulal accéder à la tête de l'opposition. Les détails avec Émilie Ranga qui nous a rejoint en studio.
2: Le Front militant progressiste a demandé au président de la République de nommer Chetan Babulal au poste de leader de l'opposition. Le député de la circonscription numéro 10 dit être prêt à assumer cette responsabilité, précisant qu'il avait déjà fait part de sa disponibilité après son ralliement à l'opposition en avril dernier. Le FMP s'appuie sur la Constitution pour justifier sa démarche. Celle-ci prévoit que lorsqu'aucun parti de l'opposition ne dispose d'une majorité de députés sur les autres, il revient au président de la République de désigner le député qu'il juge le plus apte à exercer les fonctions de leader de l'opposition. Il nous revient que Jolé Jongar avait été informé de cette initiative dès mercredi. Il a remis sa démission comme leader de l'opposition le lendemain. Adrien Duval a également quitté son poste de whip de l'opposition. Élu en novembre 2024 sous la bannière de l'Alliance du Changement, Chetan Babulal a siégé alors au MMM. Il a quitté ce parti le 13 avril 2026 avant de rejoindre le FMP qui porte aujourd'hui sa candidature à la tête de l'opposition parlementaire.
1: Il n'y aurait pas eu de consultation entre le FMP et les autres membres de l'opposition dans la démarche du parti composé des membres démissionnaires du mouvement militant mauricien. Adrien Duval explique qu'au final, c'est le président de la République qui tranchera.
3: Alors, vous connaissez la constitution bien claire, ça l'a fait là. C'est au président de décider qu'il est pour faire. Donc, le président de décider. Pas qu'à dire au plus petit temps, pas qu'à assister moi au président.
4: Et au préalable, FMP, c'est une discussion avec un membre de l'opposition.
3: Pas à mon connaissance.
1: Et Chetan Babulal est le chef de file du parti à l'Assemblée nationale. En vertu des règlements, l'élu de la circonscription numéro 10, Montagne Blanche, Grande Rivière Sud-Est, devra être appelé à remplacer Jolé Jongar, comme je vous le disais. Chetan Babulal explique qu'une assemblée de délégués du FMP se réunira bientôt pour décider des différents postes de responsabilité au sein du parti. Il est au micro de Velmoulien.
5: Moi, je suis paré pour prendre poste leader de l'opposition. Si l'opportunité là, venez pour accepter l'I avec l'idée, pour aller à la hauteur et pour représenter la population et faire attendre la voix pour qu'il gouvernement fasse ce travail, comment les visins faire. Côté là, pour dénoncer, moi pour dénoncer et population capable contre le moi, comment ban les autres membres parlementaires dans le coup. Dans FMP, c'est nous l'assemblée déléguée qui pour décider qui s'en a pour leader, leader adjoint, secrétaire général.
1: Véronique Legovine a été interrogée par l'ATSU de la Western Division ce jeudi dans le cadre de l'enquête portant sur l'implication présumée de son époux dans un trafic de drogue entre Maurice et l'Île-Sœur. Après un interrogatoire d'environ 4 heures, elle a été autorisée à partir. À sa sortie, l'ex-junior minister s'est abstenu de tout commentaire. Son avocat, Maître Shafik Choto, a dit que l'interrogatoire de sa cliente s'était bien déroulé. Ses propos recueillis par Rebecca François Boncoeur. À savoir que Gulshan Govin, l'époux de Véronique Legovin, a également été interrogé aujourd'hui en présence de son avocat. Rappelons qu'il est en détention policière depuis son arrestation vendredi dernier. Axel Mardemoutou a plaidé coupable et a été reconnu coupable à des deux chefs d'accusation retenus contre lui. Il écope de 14 ans de prison pour possession de crystal meth en vue de distribution et de 3 ans d'emprisonnement pour détention d'équipements liés au trafic de drogue. Le juge Iqbal Magoua estime qu'il y a assez de circonstances atténuantes, notamment le fait de plaider coupable dès le début du procès. Les détails avec Ashley Victor.
6: Les faits remontent au 20 septembre 2023. La police avait alors perquisitionné le domicile d'Alex Mardemoutou, peintre alors âgé de 20 ans à Locornu, Sainte-Croix. Dans une armoire de sa chambre, les enquêteurs découvrent un sachet contenant une substance qui ressemble à une drogue. Sur place, l'homme affirme qu'il s'agit de crystal meth destiné à sa consommation. Toutefois, la présence d'une balance électronique et la

0: quantité de drogue indique tout de suite aux enquêteurs qu'il s'agit d'un trafic. Les analyses du laboratoire médico-légal confirment la présence de 158,5 grammes de méthamphétamine, dont la valeur marchande est estimée à près de 2,4 millions de roupies, à savoir que cette drogue est souvent perçue comme plus dangereuse que l'héroïne. Des traces d'autres opiacés ont aussi été relevées sur la balance. La loi prévoit une sentence maximale de 60 ans pour ce genre de délit. Axel Mardemoutou s'en sort avec 14 ans et sortira de prison en 2037.
1: Et puis, un passager mauricien est décédé aujourd'hui à bord d'un vol d'Air Mauritius reliant Delhi à Maurice. Le passager se trouvait sur le vol MK745 lorsqu'il a soudainement perdu connaissance pendant le trajet. L'équipage de cabine est rapidement intervenu pour lui porter secours avec l'aide d'un médecin qui voyageait à bord de l'appareil. Malgré les soins prodigués et les tentatives de réanimation, le passager n'a pas survécu. Son décès a été constaté par le médecin présent dans l'avion. Dans un communiqué, Air Mauritius indique qu'elle leur apporte l'assistance nécessaire et qu'elle travaille avec les autorités concernées pour suivre les procédures prévues dans ce type de situation. Les détails sur les circonstances du décès n'ont pas encore été communiqués. Tout à fait autre chose à présent. 6 ans après le naufrage du MV Wakashio survenu le 25 juillet 2020 sur un récif au sud-est de l'île, les séquelles se font toujours ressentir. À l'époque, le waterfront de Maïbo, Pointe Desny, Blue Bay et même l'île aux Aigrettes avaient été lourdement touchés. Le vraquier, après avoir heurté le récif, avait déversé plus de 1000 tonnes d'hydrocarbures affectant le récif, affectant la faune et la flore de cette zone. Cette pollution avait également impacté la vie socio-économique des habitants. Retour sur les lieux, le reportage de Shriya Sonassi.
2: Au-delà de l'aspect clair des eaux, la vie marine ne s'est toujours pas restaurée après 6 ans. Selon Vikram, un habitant de Maïbo rencontré près du waterfront.
3: Mais nous, la mer, encore endommagée. Hein. Il y a certaines manchots de la mer qui disparaissent à la mer de Maïbo. Poissons, indétriers, mandafères, bigonos.
2: Pour Sadaven, venu faire une balade et qui avait participé aux opérations de nettoyage à l'époque, la situation s'est nettement améliorée.
4: Gros sang. On m'a dit. Pas de problème, ça problème. Parce que moi, je suis petit gros poisson. Elle a mis bien risque, je suis bien nettoyé. Elle a bien avec cochette.
2: Mère de 4 enfants et marchande de poissons installée au coin de la rue, Angélique dénonce un manque de transparence de la part des autorités concernant le versement des compensations. Khalil, qui pêche durant son temps libre, trouve que plusieurs espèces marines ont aujourd'hui complètement disparu de la zone.
5: Pour moi, disparaître, pour moi-même, une sorte de matière, comment dire, localité qui était avant, comment on est plus couché, bien loin pour un poisson.
2: Le souvenir du naufrage reste bien ancré dans la mémoire des habitants à cause des préjudices écologiques et socio-économiques qu'il avait engendrés.
1: Également dans l'actualité, le CEO d'EcoSud, Sébastien Sauvage, déplore la lenteur dans la mise en place d'un cadre légal pour la protection des zones écologiquement sensibles. Il rappelle que les premières réflexions sur ce texte remontent à 2008, alors que l'étude sur les Environmentally Sensitive Areas date de 2009. EcoSud plaide pour l'adoption d'un ISC Bill et demande que le Wetlands Bill fasse l'objet d'une consultation publique. Pour Sébastien Sauvage, l'absence de cohérence entre les deux textes pourrait affaiblir les mesures de protection des zones humides et des espaces sensibles. Il est au micro de Nicoletta Estasi-Sandian.
6: Le gouvernement, il vient avec Wetland Bill et comment dire, il y a une usance pour passer ça, Wetland Bill là. Pas trop comprendre qu'il fait, alors qu'il Zodi nous donne un process pour finaliser le ISC Bill. Là, vous pouvez penser à ISC Committee, aussi, qui pas du tout, il n'y a aucune information par rapport à Wetland Bill. Et nous pensons qu'il nous capable, nous besoin, il y a une cohérence, là, ça des projets de loi-là, pour qu'il nous capable, faire face à un défi, qui nous manque Wetland et, plus généralement, qui nous manque ISC PCB.
1: Et puis, en prélude à la saison des grosses pluies, le ministère des Infrastructures nationales met les bouchées doubles pour améliorer les systèmes d'évacuation des eaux à Port-Louis, Curepipe, Flac, l'unité Highlands et Forestside. L'enveloppe budgétaire pour ces projets est de 840 millions de roupies. C'est ce qu'a révélé Ajay Ganesh lors d'une visite de chantier hier à Poste de Flac. Les travaux débuteront bientôt. Écoutez ses explications.
7: La DICL, immédiatement après le budget, on y award 5 projets. Ça veut dire 5 contrats qui nous tirent. Comme on dit, on a la débarcadère, la pose des facs. Nous pouvons aussi faire ici l'unité. Un amour seulement demain, je crois le 19, à Forestside qui nous lance le projet. Nous avons un train dans Commerson, à Curepipe. Et nous avons seulement Ramladan dans Palais des Prêtres. 5 gros projets qui tournent autour d'à peu près 845 millions de roupies projets qui nous fait entamer, qui nous commence à entamer. Et qui vous dit à peu près un an, régler, pas de problème d'inondation doucement.
1: D'ailleurs, le gouvernement veut renforcer le suivi des grands projets d'infrastructure. Répondant à une question parlementaire mardi dernier, le Premier ministre a annoncé la création prochaine d'une Project Monitoring and Implementation Unit placée directement sous son autorité. Cette nouvelle structure aura pour mission de coordonner, suivre et accélérer la mise en œuvre des projets prioritaires de l'État. Je vous le disais en titre, des guides marrons opérant sur le sentier de la montagne du Mône sont dans le collimateur des autorités. En visite sur le site ce jeudi matin, le ministre des Arts et de la Culture, Maën Gondia, a appris que deux guides auraient réclamé entre 1500 et 2000 roupies à des touristes pour les accompagner, une pratique pourtant illégale. Le ministre rappelle que de tels agissements ont déjà fait l'objet de plaintes. Dans un précédent cas, un touriste avait saisi la police, ce qui avait conduit à des sanctions contre les personnes concernées. Toutefois, les visiteurs étrangers hésitent souvent à porter plainte de peur de compromettre leurs vacances. Maën Gondia affirme qu'il ne compte pas laisser cette affaire sans suite et annonce que les sanctions seront prises contre les contrevenants. Écoutez sa déclaration.
8: La dernière fois, c'est là un dimon qui peut prendre l'argent avec un touriste. Et un touriste là, il a mis une déclaration à la police. Et la dernière fois, la police une action contre ça dimon. Là, tu arrêtes lui. Là, depuis qu'il nous là le matin là, nous n'apprenons qu'il y a un dimon, un touriste, il descend, il signale ça à un policier là-bas qu'il y a un dimon qui prend casse là-haut. Et moi, je fais appel tous les deux là. Il y a deux là-haut là. Moi, je fais appel tous les deux là. Là, nous pouvons être qui sont en moi, pas pour tolérer ça. Pas capable un touriste quand il arrive là-haut, là, pour prendre casse au lit là-bas là. Parce qu'il ça a dit monde qui l'a roulé, il peut gagner sur la pays. Il peut rouler overtime, il peut rouler là-bas. Il peut rouler bonus. Nous ne pouvons pas attoler ça. Et nous pouvons prendre sanction qui est bizarre.
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1: Actualité dans la région, Vince Bryan, nous sommes à Mayotte où la consommation de drogue s'installe.
2: Effectivement, c'est ce que met en lumière l'étude EPIME 2025, menée entre le 2 juin et le 8 juillet auprès de 1000 ménages tirés au sort sur l'ensemble du territoire. Plus inquiétant encore, les résultats de l'enquête estiment que 52 adultes sur 10 000 en feraient un usage quotidien, soit près de 870 personnes à l'échelle de Mayotte. Face à cette progression, l'Agence régionale de santé poursuit le renforcement de son offre spécialisée de prévention, d'accompagnement et de soins en addictologie à travers la plateforme Opelia de prévention et de soins des addictions à Mayotte. Et puis à l'étranger, au moins 71 personnes ont été exécutées en juillet 2026, dont 36 pour meurtre, 26 pour des infractions liées à la drogue, 8 pour des chefs d'accusation liés à la sécurité et une pour viol, selon les données publiées par l'ONG Iran Human Rights ce jeudi. 6 manifestants figuraient parmi les personnes exécutées en juillet. Depuis le début de l'année, l'ONG a recensé 444 exécutions, dont 12 femmes, 17 ressortissants étrangers et 80 personnes issues de minorités ethniques. Voilà qui met fin à cette édition. Merci de l'avoir suivi. À venir, le Journal des Sports avec Fabien Hector.

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4: À bicyclette. Fabien Acteur, bon après-midi.
5: Bon après-midi Andy, bon après-midi à tous.
4: Nous parlons du Tour de la Réunion et cette nouvelle assez malheureuse, il faut dire. Tristan Hardy perd le maillot jaune après une chute.
5: Hein. Oui, coup dur pour Tristan Hardy sur les routes du Tour cycliste de la Réunion. Le coureur mauricien a été victime d'une chute à seulement quelques mètres de la ligne d'arrivée de la troisième étape longue de 126 km. La victoire est revenue au Réunionnais Anthony Potin qui profite également de cet incident pour s'emparer du maillot jaune du leader du classement général au détriment de Tristan Hardy. Très déçu à l'arrivée, le Mauricien n'a toutefois pas caché sa détermination. Il affirme qu'il se battra jusqu'au bout pour tenter de reconquérir la tête du classement. Nous l'écoutons.
6: Ben ouais, c'est pas une erreur. J'ai des bonnes jambes, mais c'est pas une erreur. C'est pas de ma faute, quoi. Timothée a pris le virage trop vite. Et il est tombé, j'étais derrière lui. Enfin, j'étais à droite de lui, il est tombé. Et comme c'est en montagne, il n'y a pas la règle des 3 km, donc ouais, je perds le maillot, mais c'est comme ça. Ouais, il y a encore des apps, il y a demain le chrono. Mais ouais, je voulais partir avec le maillot jaune sur le chrono. Mais ouais, après il y a l'étape de montagne après le chrono, donc ouais, faudra essayer.
4: En France, place à la 6e étape du Tour de France Femmes en ce moment.
5: Oui, une joute qui se tient entre Montbrison et Thonon-sur-Rhône sur une distance de 153 km. Le départ vient d'être donné à 16h35, heure de Maurice, pour une arrivée estimée à 20h54. Avec un profil vallonné, plusieurs longues ascensions, cette étape pourrait sourire aux échappés et offrir une nouvelle bataille pour les favorites. Côté mauricien, Kimberly Lecourt Pinard a terminé à la 12e place de l'étape hier. La Mauricienne occupe désormais la 13e place à 4 minutes et 10 secondes de la leader Mariem Reusser.
4: Et le plaisir d'avoir reçu Rémi Feuillet dans les locaux de Radio One aujourd'hui.
5: Oui, le médaillé d'or du Commonwealth de Glasgow était l'invité de Miguel Hermelin dans le club. L'occasion pour le champion mauricien de judo de passer en revue sa compétition à Glasgow, mais aussi de nous parler de ses prochains objectifs. Nous écoutons un extrait de son intervention.
7: Moi, on parle de l'occasion souvent pour un Maurice. Mmh. On réussit toujours une fois par an.
8: Ouais.
7: Ce qui, depuis des trois mois, course olympique fin commencé.
8: Okay.
7: C'est deux ans pendant lesquels, ou bien un ta compétition, ou bien c'est gagne combat,
8: mmh.
7: ou qui ou marque un ta point.
8: Ou sélectionné pour aller aux Jeux Olympiques. Et c'est votre, c'est l'objectif pour vous, là.
7: Ouais.
8: Les JO.
7: C'est ça. Pas pour gagner beaucoup de temps pour reposer. Ma radio n'a pas vraiment un message. On gagne trop de messages, là. Merci. Tous des monde qui n'a pas vraiment un petit message. Merci, Zone.
4: Ouais, mais quel moment. Hippisme à présent, dernier test avant la Maiden Cup.
5: Oui, le Champ de Mars accueille ce samedi l'ultime course préparatoire avant la Maiden Cup. 6 chevaux seront au départ, Good Council, Sulekwe, Rapadache, Tamarisk Tree, Begalugs et Prime Example. Selon les premières cotes, Tamarisk Tree de l'écurie Focune par favori avec le jockey Manuel Nunes en selle.
4: Parlons de tennis de table à présent.
5: Oui, les finales du China Mauritius Table Tennis Friendship Tournament 2026 ont couronné deux jeunes talents mauriciens. Chez les moins 18 ans, Nikhil Descan a remporté le titre masculin face à Ishak Kusumali le jour de son anniversaire. Chez les filles, Ajraj Telhaoud s'est imposée en 5 manches contre Sunam Guljar pour décrocher la couronne féminine. Plus de détails avec le président de la Fédération Mauricienne de Tennis de Table, à Rajesen Descan.
9: Ah, le gardien, c'était une très bonne compétition et c'était une collaboration entre l'ambassade de Chine, le ministère de la jeunesse et des sports, la fédération mauricienne de tennis de table. Le but, c'était de promouvoir cette discipline à travers un peu le pays pour tout le monde qui nous saute dans tous les quatre coins mauriciens pour nous jeunes émerger. Et surtout, après ce passage au championnat d'Afrique, on a payé l'expérience et nous trouver au niveau jeunes, le niveau vraiment augmenté, plusieurs techniques. techniciens qui étaient sur la place, nous impressionnaient. Vous pensez, bon, nous sommes en bonne voie, ça nous capable
4: de dire. Nous parlons volleyball, le championnat des nations U18 de la CAVB Zone 7 se poursuit ce jeudi à Madagascar.
5: Oui, les sélections mauriciennes sont toutes deux en lice face à la Réunion au Palais des Sports de Mahamasina. Chez les filles, Maurice joue actuellement contre la Réunion, tandis que les garçons jouent également contre les Réunionnais. Au programme de cette journée figurent aussi les rencontres Madagascar 1 contre Madagascar 2 chez les filles qui a été joué ce matin. Et Madagascar contre les Comores chez les garçons à 18h.
4: Et nous parlons football. Les vétérans des Seychelles et Rodrigues s'affrontent dans un tournoi inédit.
5: Oui, les vétérans de Rodrigues seront à l'honneur aux Seychelles à l'occasion du Blue Zone 20th Anniversary Challenge Cup. Trois rencontres sont programmées entre Grand Bay Albatros de Rodrigues et les clubs seychellois de Saint-Michel et Saint-Louis. Le tournoi débute demain et s'achèvera le 14 août avec un match de gala entre Saint-Louis et la sélection rodriguaise. Les détails avec Rosaire Perrine, PAO de Grand B Albatros.
10: Je vais diriger une délégation de 45 personnes pour les Seychelles du 6 au 19 août prochain. L'objectif de ce déplacement, c'est d'abord pour un échange entre un vétéran des îles, la nouvelle Seychelles, l'année dernière, nous Timorice avec Fire Brigade et All Boys Long Mountain. Cette année-ci, nous avons décidé de mettre le cap sur les Seychelles. Nous allons jouer avec deux matchs, un Saint-Michel avec un Saint-Louis, pour un Challenge Cup puis organisé par Blue Zone Challenge Cup. Alors,
4: nous parlons football toujours et place aux qualifications européennes.
5: Oui, les matchs allés du troisième tour des qualifications de la Ligue Europa et de la Ligue Conférence se disputent ce soir. Les affiches à suivre en Europa League opposeront notamment le PAOK Salonique à Anderlecht, Benfica Hearts, Salzburg à Paphos et Jalen Lonia aux Rangers, entre autres. En Ligue Conférence, l'Ajax recevra Selborne, Braga affrontera le Dynamo Minsk, Twente sera opposé à Dac 1904, tandis que Göteborg accueillera la Gantoise.
4: En bref, Mathias Gessle affiche ses ambitions à Newcastle.
5: Oui, nommé officiellement à la tête de Newcastle, Mathias Gessle a livré ses premières impressions. Le technicien allemand promet un football offensif, agressif et vertical, tout en insistant sur les valeurs de confiance, de respect et d'engagement. Il se dit impatient de découvrir la Première Ligue et de relever le défi avec les Magpies.
4: Christian nous regarde, rejoint Everton.
5: Oui, Everton a officialisé le recrutement du milieu danois Christian Norgaard en provenance d'Arsenal. Le joueur de 32 ans s'est engagé pour deux saisons dans un transfert estimé à 8 millions d'euros. Il explique avoir choisi les Toffees pour retrouver un rôle plus important et adhère pleinement au projet présenté par David Moyes.
4: Nous parlons de Tottenham qui est à l'affût pour Foralyn Balogun.
5: Oui, l'avenir de Foralyn Balogun pourrait s'écrire loin de l'AS Monaco, auteur d'une bonne Coupe du Monde 2026 avec les États-Unis. L'attaquant aurait été proposé à Tottenham. Les Spurs en quête d'un renfort offensif pour le système de Roberto De Zerbi. Vous suivrez attentivement ce dossier. Voilà, on dit, c'est tout pour le sport. Bien sûr, c'est avec vous le drive qui continue, bien sûr, avec les cadeaux.
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5: Et bien sûr, donc on espère que Tristan Hardy va pouvoir se rattraper demain en montagne.
4: Ce maillot
5: parce
4: jaune,
5: que là aujourd'hui, ouais, c'était vraiment un véritable coup dur là. Quelques mètres seulement.
4: Ouais,
5: hein.
4: C'est ça. Et
5: c'est incroyable.
4: À moins de 100 mètres de l'arrivée.
5: Moi, j'étais dans tous les états. Ouais. Hein. Tout le monde a vu dans la rédaction. Donc, on était en train d'exciter, mais là, on a vu cette chute là. Mais donc, waouh.
4: Mais c'est ça en même temps la ferveur. Et on continue. On dit allez, Tristan. Allez Maurice.
5: Allez Maurice.
4: Pour la prochaine étape. Merci Fabien.
5: Au plaisir.
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8: Ouais, c'est pareil qu'hier. On en parle des températures avec Vince qui est là, il va nous rejoindre pour les infos d'ici deux minutes. Oui, c'est pareil qu'hier, hein, entre 16 et 18 degrés sur le plateau central et entre 20 et 23 degrés sur les régions côtières.
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0: L'eau à la bouche à Krispy Kreme, le spécialiste américain de donuts lorgne le marché mauricien.
1: En effet, la multinationale américaine spécialisée dans les donuts et une chaîne de café s'est associée au groupe IA pour implanter son enseigne à Maurice. À l'ouverture du premier point de vente est prévue pour la fin de l'année. Le groupe IA collaborera avec Krispy Kreme Donuts SA, le franchisé sud-africain, pour exploiter les nouveaux établissements. L'entreprise prévoit d'ouvrir une dizaine de boutiques à travers Maurice au cours des 5 prochaines années. Le premier point de vente mauricien proposera l'expérience emblématique de la marque, le Hot Light, offrant des beignets Original Glazed, servis chauds, tout juste sortis de la chaîne de production.
0: Et sur le plan international, la République démocratique du Congo durcit sa politique minière.
1: Effectivement, le pays interdit désormais l'exportation de concentrés de cuivre et de cobalt selon un arrêté gouvernemental. L'objectif est clair, transformer davantage de minerais sur le territoire congolais afin de conserver une plus grande partie de leur valeur ajoutée dans le pays. La République démocratique du Congo est le premier producteur mondial de cobalt et le deuxième fournisseur mondial de cuivre. Cette décision pourrait donc avoir des répercussions importantes sur le marché international. L'interdiction entre en vigueur immédiatement. Des dérogations d'un an pourront toutefois être accordés par le ministre des Mines dans certaines situations jugées stratégiques. Kinshasa met également en place une nouvelle fiscalité sur certains sous-produits miniers Afin d'augmenter les recettes de l'État, plusieurs géants internationaux sont concernés.
0: Merci Vince pour ces infos. Prochain rendez-vous avec l'actualité, ce sera à 18h.

0: sur le temps pour ce soir, toujours avec cet anticyclone qui évolue au sud-est des Mascarennes, qui cause justement ce temps un peu perturbé et des alizés modérés. D'ailleurs, le vent 30 à 60 km/h à prévoir dans certaines régions, ça souffle de l'est. Pour ce soir, des périodes nuageuses sont prévues sur la moitié est de l'île, ainsi que le plateau central, pour les températures entre 16 et 18 degrés, on le rappelle, entre 20 et 23 degrés quand même sur les régions côtières. Pour demain, les maximales iront jusqu'à 24 voire 25 degrés sur le plateau central, jusqu'à 28 voire même 29 degrés de maximale sur le littoral. Mer déjà agitée au-delà des récifs quand même, hein, depuis aujourd'hui, ça devrait persister demain, 2,50 m à 3 m pour les houles, donc attention pour les sorties en haute mer. Marée haute demain à 10h26 et 19h45, marée basse demain à 1h44 et 14h16, le lever du soleil pour 6h36. 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

0: DJ producteur et Thomas Rhett, Where We Go, bah c'est dans votre drive.
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0: Merci de nous rejoindre. Je suis tombé sur cette histoire. Peut-être que j'ai genre quelques jours de retard même. Mais ça se passe en Italie avec cette dame et son ticket de loterie. T'as entendu, Keshav, de cette histoire? Bon, bah voilà, quoi. On est deux à ne pas l'avoir entendu. Donc on partage quand même l'histoire. Même si vous l'avez entendu, bah voilà, on se répète. C'est pas grave. Donc la dame, en fait, rentre dans une boutique. Elle va vérifier son ticket de loterie. Elle passe dans la machine et ça affiche non payable. Elle se dit, tant pis, ce sera pour une prochaine fois, comme la majorité d'entre nous à chaque fois qu'il nous arrive nous ticket le tout. Sauf qu'en rentrant, les membres de sa famille se rappellent quand même qui numéro, qui madame là, qui jouait. Et là, j'ai eu mes félicitations, tu as gagné, bravo, nous débousse bouteille, enfin nous voir le préparer Gadjak tout de suite. Enfin, ça c'est pour illustrer, ils ont pas forcément dit ça là-bas. Elle se dit, mais non, pas possible, la machine a affiché non payable, sinon la machine, tu vous dirais que moi, gagné. Alors voilà, en fait, ce qui se passe, c'est que dans les petits commerces là-bas, dans les villes ou villages, les gros gains ne peuvent être touchés. Voilà pourquoi la machine, par raison de sécurité, affiche non payable. En fait, machine là, pas dire que vous avez gagné ou quoi que ce soit, ça c'est affiché non payable. En fait, machine là, elle dit papou capable payu. En gros, c'est ça. Si dans ce cas, elle avait gardé le ticket, il aurait suffi d'appeler la compagnie, comme ça, apparemment j'ai gagné. Sauf que la dame, avant de quitter la boutique, elle jette le ticket, quoi. Écrasé, voilà, zétréci, pour reprendre l'expression. Et là, la famille, mais panique totale, elle commence à appeler la famille et tout, ils reviennent chez le détaillant, et le détaillant dit, mais comment ça a été une fille passée? Non, le mec, il a pas menti, quoi, il est franc, il est sincère. Et la famille n'abandonne pas. Ils appellent le service. L'appel Baud, village, là, mais je dis, zétracé. Et les gars, les éboueurs là-bas, les services de voirie, ils vont faire le nécessaire. Ils retrouvent le camion qui est passé ce jour-là devant le détaillant pour aller chercher le ticket. Et devinez quoi? Ils ont retrouvé le ticket gagnant et la meuf aujourd'hui, elle est millionnaire. C'est fou! Bon, vous espérez quand même qu'il y ait une fête là, mais pour tout le monde travail. Et là aussi le détaillant également, ça on n'en sait pas plus. Mais quelle histoire quand même! Bravo à cette dame, mais tout le temps, jamais et de récit. Zarmes et récit. Souvent, on nous dit ça, quand les courses fait que fini. Quand par vous ne payez ça, les courses là, mais zarmes et tout récit. 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
0: prend la télécommande. Salut Loana.
5: Salut Andy, bonsoir tout le monde. Le petit écran, en ce jeudi, la comédie française délocalisée des frères Bouguerraba, aussi dans l'action, dans la comédie d'action même. Anaconda, nouvelle version remplie d'humour avec Jack Black et Paul Rudd. D'abord, la comédie sur les inégalités sociales dans le film Délocalisé. Pour cette première réalisation, l'humoriste Redouane Bouguerraba et son frère Ali racontent l'histoire de Redouane, justement, qui

0: Alors là, inattendu, lorsqu'un véritable anaconda géant apparaît, tadam, et transforme le tournage en course à la survie. Bref, du rire au rendez-vous, Anaconda, accrochez-vous avec Jack Black ou encore Paul Rudd sur Canal Plus Box Office à partir de 20h. Excellente soirée télé à vous tous et surtout, bon film. C'est Andy qui est avec vous dans le drive. Bon, je reviens demain, sans faute, 6h-9h pour votre Wake Up Show. Bisous.
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0: 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Qui est avec nous? Que cheval à la réalisation 210 89 10, c'est Marie-France, c'est bien ça? Marie-France, bienvenue dans le drive.
2: Allô, oui, bonsoir.
0: Tout va bien, Marie-France?
2: Oui, ça va très bien.
0: Marie-France, il paraît vous faire sa jingle Ginza Motors là, là, oui ou non?
2: Oui.
0: Ça oui, là, justement, mais Marie-France, il traîne. Depuis drive-in commencé à 15h, elle y était. On va écouter le jingle tout d'abord, Marie-France, et après, ce sera à vous. The Voice, signé Ginza Motors, là. Allez, on y va, le jingle, qu'est-ce qu'il y a avant?
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0: On a même les juges là, Marie-France. C'est à vous pour être notre quatrième sélectionnée de la semaine.
2: Ginza Motors,
0: Ah ouais, là c'est quand même. Là, Marie-France, sérieusement, nous vous faisons une traduction, Lola. Nous vous faisons une interprète là-dessus. Mais l'on valide quand même l'effort.
2: Merci.
0: Pour l'effort, voilà. Pour l'effort,
2: merci, identique
0: quand même. Ouais. Ouais, c'est un cover, justement. On a vraiment l'impression d'être dans The Voice. Mais les juges se sont retournés. Il y a eu Kesha, Prashant qui était là, Ashley qui attend pour nous avoir nos radios. The Twin mettait pouce en l'air. On valide quand même, Marie-France. Vous êtes notre quatrième sélectionnée.
2: Merci beaucoup.
0: Et rendez-vous demain pour le grand tirage au sort. Merci Marie-France d'avoir été avec nous. Marie-France d'ailleurs qui complète cette belle semaine parce qu'avec Ginza, c'est 4 sélectionnés et un grand tirage au sort vendredi. Donc il y avait du level. On a affiché le level de la semaine parce que ce jingle Ginza Motors là, on n'a pas eu mieux. Depuis quelques semaines, depuis 3 semaines déjà que Ginza Motors avec nous, on n'a pas eu mieux en termes de jingle. Lundi, Reza, mardi, Pedro, hier c'était Déborah, et là c'est Marie-France, notre sélectionnée de ce jeudi. Vous me dites, quoi? Vous avez dit, Ashley aussi, fais ça, Ginza Motors là. S'il fait ça, pourquoi tu veux arrêter de téléphoner dans la voix nous radio? On va éviter. Justement, vous pouvez déjà vous inscrire 58 53 77 21 pour réagir par rapport à l'actualité très riche encore cette semaine ou nous appeler 210 89 10. Merci de votre fidélité au drive. On se voit dès demain pour bien terminer la semaine. Salut.
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2: Entre 16 et 18 degrés sur le plateau central. Si vous êtes sur les régions côtières, ça oscille entre 20 et 23 degrés.
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Bonsoir à tous et bienvenue dans l'émission Nous la voix, nous radio. Zot l'émission cause de cause de l'actualité, comme d'habitude, donc comme tous les jeudis, Ashley Victor au micro. Merci Andy qui est là juste avant et qui nous fait l'appel pour qu'ils zot justement avouez pas de message, avouez-nous pas de message. Si vous avez envie qu'ils nous rappellent zot, bien entendu, Dianou rappelle zot, avouez-nous le message sur le 585-377-21. 585-377-21 pour le WhatsApp. C'est le numéro WhatsApp. Encore une fois, tout le temps, vous avez un écran devant moi. Donc, je pas capable de recevoir l'appel là. Donc, avez-nous un message si vous avez envie qu'il rappelle Zot. Monsieur Prachant qui occupe du standard Zot, dit Prachant pour rappel Zot. Keshav qui réalise l'émission. Merci à Zot. Et comme d'habitude, beaucoup de choses dans l'actualité depuis jeudi dernier. Il y a tellement beaucoup d'affaires qui n'arrivaient. Extraordinaire. Pour une fois, qui me prend un peu jour de congé. Tout à fait passé en même temps. Donc, nous, il y a Sidney Pierre qui bien entendu, une vote contre. C'est une, et qu'après, il y a une bonne répercussion. Voilà. Mais, à zot de dire nous, hein, si zot d'accord avec sa répercussion-là, ou pas. Mais il y a bon aussi qui, au lieu de dire, non, pas gain droit fait à ça, pas gain droit fait à ça. Nous exprimer mieux d'une façon qui bien plus exacte, disons, hein. Parce qu'il y a Bandimoun, Mokad Zézou, ça c'est une expérience qui, elle me rencontrait, c'est un Dimoun, là, me tient en congé quelques jours. Me rencontrer quelques personnes qui l'ont, un auditeur, d'ailleurs, et merci Bandimoun d'avoir vu une cause avec moi parfois, et que je dis à moi qui, parfois, il y a une bonne affaire qui dit pendant l'émission, qui Bandimoun dit, et qui, parfois, je pense que c'est la vérité. Et que c'est juste une opinion, hein. L'opinion, moi, j'ai une opinion, je donne l'opinion. De l'opinion pas forcément exacte, mais la façon qu'il nous dit, il est important pour qui Bandimoun, quand je paye, prend l'émission, donc c'est parti là depuis commencement, je prends l'émission au cours de l'émission, je dis me prends lit et que je suis capable de réaliser qui voilà c'est une opinion qui peut dire et c'est pas une affaire, c'est pas une fait qui peut dire dans la radio là. Donc il est important quelque part pour tout mon auditeur, surtout Bandimoun qui participe à l'émission, comme ça je suis capable de dire qui voilà je t'exprime cette opinion tout en affirmant que c'est une opinion. Et que c'est une opinion et pas un fait. Et parfois, il est difficile pour nous, parfois, de faire cette distinction-là. Et que, je pense qu'il est très, très important pour la compréhension de l'émission, la compréhension de ce qu'ils ont pu dire, qui est très, très important pour nous. Voilà. Pour qu'il y ait justement tout le monde comprendre. Donc, merci, Bandimoun,

0: des gens qui ont envoyé un message, il y en a plus qu'une dizaine déjà qui n'ont enregistré entre temps, là, depuis qu'on commence à causer. Donc, nous allons en direction de Quatre Bornes avec Raouf. Bonsoir, Raouf.
1: Alors, bonsoir, Ashley, bonsoir les auditeurs.
0: De quelle manière, Raouf?
1: Correct.
0: Yes. Ouais.
1: D'abord, bon, je félicite nous, ça, des nouveaux junior ministers. Je suis tous ex-collègues. Chef gouvernement, vous avez veillé qu'il y ait un député par le ban de mission fictif pour le culture business avec le bien public. 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Je pense même qu'il compte faire ta part, ça. Je préjoue pour promesse putain, entre guillemets. Quand ça bon parleur, encore plus avec la population, moi, tu fais l'opération. Soit-disant pour Abu Dhabi pour nous faire un bureau dans Pau. On nous connaît qu'il pour Abu Dhabi fin déplaité. Et un service, il y a un service même, à propos de pour les grands. En même temps, le Radio Plus, selon Reza Outim, Merck s'est occupé à temps de clearance pour son association avec MPA. Which is which? Allô?
0: Oui, oui.
1: Merci.
0: Oui.
1: Population pas bête, comment c'est les bras dans un cigare, madame Hussein, vous avez dit pas bête. Le gouvernement a une volonté et peut faire des efforts. Mais ça, du prix là, fait tourmenter la population. Ça qualificatif, ça, tu donnais pas, Jean-Claude de Lestrac, au début de 2005, dans la polémique avec Finley. Merci à Pasteur Moïcoutou.
0: Merci Raouf, une camarade Raouf de Quatre Bornes. Pas trop gagner les temps, moi pas gagner les temps. Écoute, moi ban confrère, etc. Il y a une chaîne à émission, effectivement. Donc moi pas trop en à la référence. Sorry Raouf. Hein. 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Oui, il y en a beaucoup ça. Et il y en a beaucoup, un ministre comme du nouveau ministre, qui ne fait aller avant, qui vous fait aller au cours après. Il y en a même qui amène votre femme, votre compagne, votre compagnon, hein. C'est pas comment dire, Nazis, Banzoum, qui amène votre compagne. L'inverse aussi, non. Si c'est l'État qui peut bien payer ça, que ce soit le billet d'avion, que ce soit ban expenses pendant qu'on est là-bas, etc. Ben non, pas envie ça. Et n'a qui paye ban les autres poils dans ban les autres petites places. Nous connais donc nous prend train poil les autres places, etc. Alors qu'il pas là qu'ils autres missions étaient. Et n'a qui prend l'auto ban l'auto très luxueux qui louait l'auto avec chauffeur, etc. Quand on est dans Paris, quand on est dans Londres, nous connaît tout ça là. 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Et parfois, ben, du monde qui pose, comment dire, un grand défenseur de, la transparence quand je suis dans le gouvernement, ça n'a pas fait l'objet de transparence, du tout. Donc, quelque part, ça aussi nous apprend en considération parce qu'il y a beaucoup d'hypocrisie, dans la politique. Souvent, on trouve affaires quand on arrive dans l'opposition, mais quand ou dans le pouvoir, ou aveuglé par tout la lumière qui est là, peut-être par tout le billet qui est là, ou, peut-être que l'eau brille tellement fort qu'il ou pas, nous pas connaît, nous, hein, nous pénasse à constater l'eau là, mais peut-être que l'eau brille tellement fort qu'il ou aveuglé par ça. Donc, voilà, à bas l'hypocrisie quelque part de nos bandes politiciens. Allons en direction de Providence avec Nazir. Bonsoir Nazir.
2: Oui, bon après-midi, ça va, tout correct.
0: Correct Nazir.
2: Super. Et tout le monde, auditeur, auditrice et tout technicien, enfin, tout staff de Réseau One, également vous Ashley. Et bon, un très bon après-midi. Alors moi, ce qui me choque, moi, vous connaissez, moi d'accord, tout le gouvernement, il a voyagé, par exemple. Ça, nous d'accord, là. OK? Ancien gouvernement, bien qu'un tricycle, là, nous encore appelons Dubaï. Jalsa Dubaï. C'est bon. Mais, sauf qu'il y a une différence, et que ça, ancien gouvernement, et que ça, gouvernement, là. 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La caisse vide. La caisse vide, la caisse vide. 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Mais quand la caisse vide, mon bon camarade, je te vis dans la largesse comme ça, ou imaginons, M. Damry, il fait juste trois voyages.
0: Cause créole, là, c'est un voyage, si nous rentrons.
2: Non, à une époque que tu travailles dans un camion, oui. Mais tu veux voyage dans le salon.
0: Non, mais correct, ça, nous, tout Mauricien. Correct.
2: Ouais. Si c'est l'Ipsel, encore une à l'Inde, une à l'UK, après une à l'Amérique. 2 millions de roupies se perdent seulement. 2 millions. Vous connaissez combien d'argent ça? 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Moi d'accord, nous pouvons dire oui, voilà, bien sûr, capable plus tard, ça pour apporter nous. Mais là, dans une conjoncture, vous payez dans l'argent, vous pouvez vivre dans la largesse, 2 millions ou plus. Après, vous avez une radio, différentes radios, vous dire comme ça, nous payez la casse, nous faisons couper en chant, nous avons grand du monde. Mais dans la honte, un peu d'eau. Incroyable. Moi, franchement, vous connaissez, quand on paye la casse, bien qu'on vive d'après vos capacités, dis ça, man, dis-nous au ministre, man, pas beaucoup de ministres, on était combien? 18 millions. 18 millions en aller. Personne ne peut attendre, on peut dire, comment, en retour, qui peut gagner là? Depuis là, parce que Maurice Pérez reculait là, Ashley. 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Pas qu'à contrôler l'inflation, même nous roupies, puis déprécier, puis aller même. Puis, n'a aucun pôle de vos pôles, comment dire ça? De développement. Puis, n'a rien. N'est que le problème, ben là, puis cause pension, puis cause, la loi de permanence, ça aime tout ça que le gouvernement peut faire. Mais, me pose la question, monsieur Namin Ramgoulam, quand tout ça, l'ordre, on a pu sortir là. Moi, je vais vous poser là. Une seule visite Patrick Servadan, il fait la Tchéquie. Il est là-bas pour faire courant, faire énergie renouvelable. Visite tout seul, un seul voyage, 700 000 per diem. Incroyable, qui nous a amené dans le pays là. 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Bon. 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Mais dans les affaires qui sont arrivées, pendant qu'il est fait ce digno au ministère, l'île voyage d'une part 3 fois par VIP et 2 fois sur marine accompagnée. 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Il est un député. J'ai un digne ministère, j'ai un ministre, j'ai un magistrat, tout c'était, vous comprenez moi? J'ai un simple citoyen, oui, il y a un activiste. Mais comment, M. Namin Ramgoulam, vous avez une réponse? 89 fois un passeport VIP, quand tu es au pouvoir, madame Sounak. Qui a fait ça? Qui grand est passé? Qui l'y c'était, lui? Ça m'a une question, vous avez une réponse. Je termine l'eau, rénovation, etc.
3: Yes, rapidement.
2: Vous connaissez? Je termine l'eau, là. Mm-hmm. Beaucoup d'argent pour aller aux rénovations. Clarisse Havre, 455 millions. 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

0: Bonsoir à tous, merci d'écouter Radio 1, il est 18h. Et c'est le journal avec Vince Bryan. Bonsoir Vince.
1: Bonsoir Ashley, bonsoir à tous.
0: Les titres.
1: Joe Légionneur démissionne comme leader de l'opposition et Adrien Duval quitte son poste de whip. Le front militant progressiste propose Chetan Babulal pour lui succéder. Chetan Babulal, leader du Front militant progressiste à l'Assemblée nationale. Je serai à la hauteur comme leader de l'opposition. La population et l'opposition parlementaire peuvent compter sur moi, déclare-t-il. Trafic présumé de cannabis dans l'axe Maurice-Réunion. Véronique Legovine, autorisée à partir après 4 heures d'interrogatoire et s'abstient de tout commentaire à sa sortie des locaux de là-dessous. Trafic de Crystal Meth à Sainte-Croix, Axel Mardemoutou, condamné à 14 ans de prison. Naufrage du MV Wakashio, 6 ans après, les cicatrices de la marée noire n'ont toujours pas disparu. Reportage dans ce journal. Des guides marrons sévissent au Morne, des touristes auraient été surfacturés pour l'ascension de la montagne. Mahengondia annonce des sanctions. Puis à l'étranger, le détroit d'Ormuz. Washington exclut des discussions. Les négociations entre l'Iran et les États-Unis restent au point mort. Nouveau rebondissement au sein de l'opposition parlementaire. Joe Légionneur a remis sa démission comme leader de l'opposition au président de la République, tandis qu'Adrien Duval a quitté ses fonctions de whip de l'opposition en adressant sa lettre à la speaker de l'Assemblée nationale. Ces décisions interviennent au lendemain d'une initiative du Front militant progressiste qui souhaite voir Chetan Babulal accéder à la tête de l'opposition. Les détails avec Émilie Runga.
2: Le Front militant progressiste a demandé au président de la République de nommer Chetan Babulal au poste de leader de l'opposition. Le député de la circonscription numéro 10 affirme être prêt à assumer cette responsabilité, précisant qu'il avait déjà fait part de sa disponibilité après son ralliement à l'opposition en avril dernier. Le FMP s'appuie sur la Constitution pour justifier sa démarche. Celle-ci prévoit que lorsqu'aucun parti de l'opposition ne dispose d'une majorité de députés sur les autres, il revient au président de la République de désigner le député qu'il juge le plus apte à exercer les fonctions de leader de l'opposition. Il nous revient que Joe Légionneur avait été informé de cette initiative dès mercredi. Il a remis sa démission comme leader de l'opposition le lendemain. Adrien Duval a également quitté son poste de whip de l'opposition. Élu en novembre 2024 sous la bannière de l'Alliance du Changement, Chetan Babulal siégeait alors au MMM. Il a quitté ce parti le 13 avril 2026 avant de rejoindre le FMP qui porte aujourd'hui sa candidature à la tête de l'opposition parlementaire.
1: Il n'y aurait pas eu de consultation entre le Front militant progressiste et les autres membres de l'opposition dans la démarche du parti composé des membres démissionnaires du mouvement militant mauricien. C'est ce que soutient le député du PMSD, Adrien Duval. Il explique qu'au final, c'est le président de la République qui tranchera. Il est au micro de Velmounia.
3: Alors, vous connaissez la Constitution bien claire, ça l'a fait là. C'est au président de décider qu'il est pour faire. Donc, le président décide. Pas qu'à dire au plus petit temps, pas qu'à dire au plus président.
4: Et au préalable, FMP, c'est une discussion avec un membre de l'opposition.
3: Pas à mon connaissance.
1: Et justement, le député du FMP, Chetan Babulal, assure pouvoir répondre aux attentes de la population en tant que leader de l'opposition. Les trois députés du Front militant progressiste ont adressé une correspondance au président de la République pour lui signifier que Chetan Babulal est le chef de file du parti à l'Assemblée nationale. En vertu des règlements, l'élu de la circonscription numéro 10, Montagne Blanche, Grande Rivière Sud-Est, devra être appelé à remplacer Joe Légionneur comme leader de l'opposition. Chetan Babulal explique qu'une assemblée de délégués du FMP se réunira bientôt pour décider des différents postes de responsabilité au sein du parti. Il est au micro de Velmounia.
5: Je fais une parée pour prendre poste leader de l'opposition. Si l'opportunité là, venez-moi pour accepter l'idée avec l'idée, pour aller à la hauteur et pour représenter la population et faire attendre la voix pour qu'il gouvernement fasse ce travail, comment il vise à faire. Côté là, pour dénoncer, moi pour dénoncer et population capable contre le moi, comment ban les autres membres parlementaires dans le coup. Dans FMP, c'est nous l'assemblée déléguée qui pour décider qui s'en a pour leader, leader adjoint, secrétaire général.
1: Véronique Legovine a été interrogée par l'ATSU de la Western Division ce jeudi dans le cadre de l'enquête portant sur l'implication présumée de son époux dans un trafic de drogue entre Maurice et Lille, la sœur. Après un interrogatoire d'environ 4 heures, elle a été autorisée à partir. À sa sortie, l'ex-junior minister s'est abstenu de tout commentaire. Son avocat, Maître Shafik Choto, a dit que l'interrogatoire de sa cliente s'était bien déroulé. Ses propos recueillis par Rebecca François Boncoeur. À savoir que Gulshan Govin, l'époux de Véronique Legovin, a également été interrogé aujourd'hui en présence de son avocat. Rappelons qu'il est en détention policière depuis son arrestation vendredi dernier. Axel Mardemoutou a plaidé coupable et a été reconnu coupable des deux chefs d'accusation retenus contre lui. Il écope de 14 ans de prison pour possession de méthamphétamine en vue de distribution et de 3 ans d'emprisonnement pour détention d'équipements liés au trafic de stupéfiants. Le juge Iqbal Magoua estime qu'il y a assez de circonstances atténuantes, notamment le fait d'avoir admis les faits dès le début du procès. Achille Victor.
6: Les faits remontent au 20 septembre 2023. La police avait alors perquisitionné le domicile d'Alex Mardemoutou, peintre alors âgé de 20 ans à Locornu, Sainte-Croix. Dans une armoire de sa chambre, les enquêteurs découvrent un sachet contenant une substance qui ressemble à une drogue. Sur place, l'homme affirme qu'il s'agit de crystal meth destiné à sa consommation. Toutefois, la présence d'une balance électronique et la quantité de drogue indiquent tout de suite aux enquêteurs qu'il s'agit d'un trafic. Les analyses du laboratoire médico-légal confirment la présence de 158,5 grammes de méthamphétamine, dont la valeur marchande est estimée à près de 2,4 millions de roupies, à savoir que cette drogue est souvent perçue comme plus dangereuse que l'héroïne. Des traces d'autres opiacés ont aussi été relevées sur la balance. La loi prévoit une sentence maximale de 60 ans pour ce genre de délit. Axel Mardemoutou s'en sort avec 14 ans et sortira de prison en 2037.
1: Également dans l'actualité aujourd'hui, un passager mauricien est décédé à bord d'un vol d'Air Mauritius reliant Delhi à Maurice. Le passager se trouvait sur le vol MK745 lorsqu'il a soudainement perdu connaissance pendant le trajet. L'équipage de cabine est rapidement intervenu pour lui porter secours avec l'aide d'un médecin qui voyageait à bord de l'appareil. Malgré les soins prodigués et les tentatives de réanimation, le passager n'a pas survécu. Son décès a été constaté par le médecin présent dans l'avion. Dans un communiqué, Air Mauritius indique qu'elle leur apporte l'assistance nécessaire et qu'elle travaille avec les autorités concernées pour suivre les procédures prévues dans ce type de situation. Les détails sur les circonstances du décès n'ont pas encore été communiqués. Je vous le disais en titre, 6 ans après le naufrage du MV Wakashio survenu le 25 juillet 2020 sur un récif au sud-est de l'île, les séquelles se font toujours ressentir. À l'époque, le waterfront de Maïbourg, Pointe des Snipes, Blue Bay et même l'île aux Aigrettes avaient été lourdement touchés. Le vraquier, après avoir heurté le récif, avait déversé plus de 1000 tonnes d'hydrocarbures, affectant la faune et la flore de cette zone. Cette pollution avait également impacté la vie socio-économique des habitants. Retour sur les lieux, le reportage de Shriya Sonassi.
2: Au-delà de l'aspect clair des eaux, la vie marine ne s'est toujours pas restaurée après 6 ans. Selon Vikram, un habitant de Maïbourg rencontré près du waterfront.
7: Mais la mer est encore endommagée. Hein. Il y a certaines manières de la mer qui disparaît à la mer de Maïbourg. Poissons, litières, mandavers, mamangois, bigonos.
2: Pour Sadaven, venu faire une balade et qui avait participé aux opérations de nettoyage à l'époque, la situation s'est nettement améliorée.
8: Gros sang. On m'a dit...
2: Mère de 4 enfants et marchande de poissons installée au coin de la rue, Angélique dénonce un manque de transparence de la part des autorités concernant le versement des compensations. Khalil, qui pêche durant son temps libre, prouve que plusieurs espèces marines ont aujourd'hui complètement disparu de la zone.
9: Pour mon cousin disparaît, pour moi-même, une sorte de matière, comment dire, localité qui était avant, Gaumont, les pieds couchés, bien loin pour un poisson.
2: Le souvenir du naufrage reste bien ancré dans la mémoire des habitants à cause des préjudices écologiques et socio-économiques qu'il avait engendrés.
1: Des guides marrons opérant sur le sentier de la montagne du Môme sont dans le collimateur des autorités. En visite sur le site ce jeudi matin, le ministre des Arts et de la Culture, Maïn Gundia, a appris que deux guides auraient réclamé entre 1500 et 2000 roupies à des touristes pour les accompagner, une pratique pourtant illégale. Le ministre rappelle que de tels agissements ont déjà fait l'objet de plaintes. Dans un précédent cas, un touriste avait saisi la police, ce qui avait conduit à des sanctions contre les personnes concernées. Toutefois, les visiteurs étrangers hésitent souvent à porter plainte de peur de compromettre leurs vacances. Maïn Gundia affirme qu'il ne compte pas laisser cette affaire sans suite et annonce que des sanctions seront prises contre les contrevenants.
10: La dernière fois, c'est là un dimoun qui peut prendre l'argent avec ban touriste. Et ban touriste là, il a mis une déclaration à la police. Et la dernière fois, la police une action contre ça dimoun là, tu arrêtes lui. Là, depuis qu'il nous l'a le matin là, nous n'apprenons qu'il y a un dimoun, un touriste, il descend, il signale ça ban policier là-bas, qu'il y a un dimoun qui prend casse là-haut. 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Moi, pas pour tolérer ça. 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
1: À 18h11, sur les ondes de Radio 1, nous passons à la page internationale. Les négociations entre l'Iran et les États-Unis que Donald Trump annonçait en début de semaine n'ont pas repris. Et à ce stade, les États-Unis sont exclus des discussions sur le détroit d'Hormuz. L'administration Trump, par la voix du vice-président, évoquait hier soir une poursuite des négociations avec Téhéran. Ça va être compliqué, ça va prendre du temps d'y parvenir, a déclaré James David Vance. Si le processus est chaotique, la voie diplomatique reste donc ouverte, même si le président américain menace régulièrement de reprendre les bombardements si les négociations n'aboutissent pas. À ce stade, il demeure donc impossible d'entrevoir quel sera le chemin de la sortie de crise. Les deux parties ont adopté une stratégie de communication qui laisse planer le doute tant sur leurs intentions que sur la réalité des progrès diplomatiques. Voilà qui marque la fin de cette édition. Merci de l'avoir suivi. C'est Ashley Victor que vous retrouvez pour la suite de Nous la Voix, Nous Radio.
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0: Bonsoir à tous, si je peux rejoindre nous, pour sa deuxième partie de l'émission de Nous la Voix. Nous radio, Ashley Victor au micro. 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Moi, pour qu'il dise sa message-là avant qu'il me vérifie. 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Et puis, ben, jusqu'à t'aller, ou ça, la semaine prochaine, on va lire le message. Mais merci, en tout cas, Jean, pour ce message-là. Voilà. Nous allons en direction de plein de manières avec Vishnu. Bonsoir, Vishnu.
1: Bonsoir, Afley.
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1: 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Quand le pays va mal, nous pas bien. 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
0: 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En direction de Rosier avec Rengen. 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
0: Merci. 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Moulier, quelques messages avant qu'il nous sautiez pour la pause pub. 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Qui a venu un message, c'est Cédric qui a venu un message. Bonsoir Ashley, mon bien apprécié ton éditorial grand matin dans Wake Up Show. Bonne réflexion et très bien dit, merci. Merci Cédric pour ça. 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Donc, faire attention quand on fait sa bonne réflexion là, parce qu'il est très important. 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

0: la dernière partie de l'émission. Molière a un message avant qu'il nous prend. Nous allons en direction de Cupiv avec Gaëtan dans quelques secondes. Bonsoir, point histoire. C'est un message de Christophe Leroux et de SOS Patrimoine. Il y a 81 ans, le 6 août 1945, à 8h15, un bombardier américain B-29 larguait la première bombe atomique de l'histoire sur Hiroshima dans l'ouest du Japon. Trois jours plus tard, le même cauchemar se répétait à Nagasaki, à quelques 400 km plus au sud-ouest du pays, nom de la bombe Little Boy. Voilà, un petit point d'histoire. Merci à Christophe Leroux de nous envoyer ça, parce que c'est très très... l'histoire est très très importante. Tout le temps nous dit ça, hein, quand nous parcourons l'histoire, parfois nous répète cette année et qui nous pas réalisé qui bonnes affaires qui capables arrive nous. Donc l'histoire se répète tout le temps, heureusement ou malheureusement. Un dernier message avant qu'il nous passe à Gaëtan. Bonsoir Ashley, je constate qu'encore une fois les calculs ethnopolitiques de l'honorable Béranger sont toujours préjudiciables pour un groupe ethnique. Monsieur Baboulal a peut-être les compétences, mais fallait-il déloger l'honorable Léjongor après Jocelyne Minerve, Françoise Labelle, même Jean-Claude de Lestrac, pour ne pas citer que cela. Chasser le naturel, il revient au galop. Le mythe de Monsieur Rivière, lecture mauricienne. Voilà, c'est un message de Patrick de Beaubassin. Voilà, dans mon direction de Cupip avec Gaëtan. Bonsoir Gaëtan.
1: Bonsoir Arsène. En tout cas, bien vu, Patrick. Ashley est un affaire qui est fatigant. Fait que j'ai jamais oublié l'histoire. 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Ça veut dire que M. François Quirin, c'est un, faut pas oublier un MMM qui casse en trois bouts dans le même mandat, hein. Un MMM qui élit l'Olalange du changement MMM-PTR, casse en trois dans le même mandat, et fait un même caustique qui plusieurs années de cela. 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Parce que finalement, parce que Adrien Duval, vous dites, ok, moi, vous soutenez un Baboulal, ni sur le Jonga, vous dites, moi, je soutiens un Baboulal pour lui gagner une majorité de 2-4. 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Maintenant, à nous faire un petit voyage. C'est donnant, ça. Quand M. Baboulal, en tant que leader de l'opposition, qui a une poste constitutionnelle, c'est lui qui peut nommer. C'est lui qui peut nommer, oui, de l'opposition. C'est lui qui peut nommer. 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C'est pas une affaire, un coup de tête ou bien une pensée comme ça, ça. Non!

0: si j'ai réfléchi, l'auditeur qui l'envoie un message, va lui, s'il bien réfléchi, ça dit tout lit comme ça. 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Qui sortit dans le gouvernement, vine dans l'opposition, aujourd'hui, il vient réclame à être le leader de l'opposition. 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
1: 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Juste pour mettre en perspective, hein, Gaëtan est dans son opinion, qui est parfaitement respectée. La section 73 de la Constitution qui cause le leader de l'opposition, déjà, il est bon qu'il nous connaisse ça, parce que la Constitution, c'est sorry, moi, c'est Bissamoula, mais c'est la Bible en tant qu'Mauricien. Pas en tant qu'une religion, mais en tant qu'Mauricien. C'est le livre sacré d'une démocratie. Nous mettons-le comme ça. Et il est très important qu'il nous connaît. Parce que c'est ça qui base, la base de la société mauricienne. Donc, la section 73 dit qu'il, le président, il peut appointer un leader de l'opposition, l'osso own deliberate judgment. Donc, c'est lui qui prend décision là, ce jugement personnel. 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Et même si Franco Kira décide pour aligner avec Joe Lejonga et Adrien Duval, il est quasiment logique que c'est le FMP qui gagne. 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Nous connaît dans l'histoire, nous connaît comment ça a été. 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Voilà, ça c'est une réflexion azote. 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

0: Soupe écoute Radio 1, c'était un assaut. 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

Voici le communiqué de la météo pour Maurice. Émis à 16h30 ce jeudi, l'anticyclone évoluant au sud-est des Mascareignes occasionne des alizés modérés et perturbés sur notre région. Des périodes nuageuses attendues ce soir et demain matin avec de la pluie intermittente, surtout à l'est de l'île et sur le plateau central. Ces pluies pourraient être d'intensité modérée. Des poches de brouillard sont attendues sur les hauteurs. Mi-couvert dans l'après-midi de demain avec quelques fines pluies sur les hauteurs. Et puis le mercure affiche une minimale ce soir entre 16 et 18 degrés sur le plateau central, entre 20 et 23 sur les régions côtières. La maximale sera entre 22 et 24 degrés sur les terrains élevés, entre 26 et 28 degrés sur les régions côtières. Le vent soufflera de l'est entre 20 et 30 km heure avec des rafales de 60 km heure dans certains endroits. La mer est forte au-delà des récifs avec des vagues de l'ordre de 2,50 m. Les sorties en haute mer sont déconseillées. Marée haute demain à 10h26 et à 19h45. Marée basse demain à 1h44 et à 14h16. Et le lever du soleil est prévu pour 6h36.

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1: Les avis de DCTC de Madame Marie-Brigitte Wong Yong Chin Ne Chok Wing. Madame Marie-Brigitte Wong Yong Chin Ne Chok Wing, connue sous le nom de Awan, âgée de 86 ans. Le convoi sortira de la chapelle ardente de Mourard, au Troyal Petite Rivière, demain, 7 août à 9h30, pour se rendre en l'église de Montroche, à Rochebrune, et de là au cimetière de Saint-Jean. Le décès de Monsieur Girdari Botou, Monsieur Girdari Botou, connu sous le nom de Baïgolé, âgé de 70 ans, le convoi sortira du domicile de son épouse, Madame Davy Botou, à Route Royale Beaubois-Saint-Pierre, demain à 9h30 pour se rendre à l'incinérateur de circonstance Saint-Pierre. Le décès de Madame Dominique Ho Kim Fong Ne Kun Pak Min, Madame Dominique Ho Kim Fong Ne Kun Pak Ming, connu sous le nom de Dominique, âgé de 62 ans. Le convoi sortira de la chapelle ardente de Mourat à Petite Rivière demain à 10h15 pour se rendre à l'église Immaculée Conception à Port-Louis et de là à l'incinérateur de Bois-Marchand. Le décès de M. Thierry Daugé-Rioux, M. Thierry Daugé-Rioux, âgé de 48 ans. Le convoi sortira de la chapelle ardente de Juliette à GSS Road Goodlands demain à 10h30 pour se rendre en l'église de Marie-Reine à Poudre d'Or et de là au cimetière de Poudre d'Or. Le décès de Mme Marie-Muriel Collard, Mme Marie-Muriel Collard, âgée de 95 ans. Le convoi sortira de son domicile à l'impasse Gobine, Castel, demain à 11h pour se rendre dans l'église de Sainte-Hélène à Curepipe et de là au cimetière de Saint-Jean Quatre Bornes. Le décès de Monsieur Joseph Laval, lui, Monsieur Joseph Laval, lui, connu sous le nom de Raymond, âgé de 87 ans. Le convoi sortira de son domicile au numéro 44, cité Riombelle, Suriname, demain à 11h pour se rendre dans l'église de Saint-Joseph à Suriname et de là au cimetière de Souillac. Le décès de Madame Marie-Denise Marie-Née-Étienne, Madame Marie-Denise Marie-Née-Étienne, âgée de 85 ans, le convoi sortira de la chapelle ardente d'Elien Sons à Route Royale Beaubassin demain à 12h30 pour se rendre à l'église de Notre-Dame de Lourdes à Rosil et de là au cimetière de Petit Bel Air à Maillebourg. Radio One présente ses sincères condoléances à toutes ces familles endeuillées.
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Je vous ai promis la semaine dernière de démarrer l'émission avec ce titre de Desari, Exalt, sur Radio 1. 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Salutations à tous, bonsoir et bienvenue sur Radio 1. Contente de vous retrouver en ce jeudi soir. Good vibes, all about reggae music and segue music pour vous jusqu'à 22h sur la fréquence Liberté. C'est Ursula au micro et Keshav qui revient après un moment dans Good Vibes. Oulala, ça faisait longtemps, on essayait de réfléchir à quand c'était la dernière fois qu'il nous fait Good Vibes ensemble, nous avons rappel. Mais c'est qui, la bonne nouvelle, c'est qu'il nous passe 3 heures vraiment de pur bonheur ensemble, toujours dans la positivité, dans l'amour, la lumière. C'est capable de nous un petit message au 58 53 77 21. Ça, c'est pour les messages WhatsApp pour nous raconter votre soirée. Qu'est-ce que vous faites en ce moment? Comment se passe un jeudi soir? Code suite. Non, vous connaissez. Et c'est qu'à dire nous ça, au 58 53 77 21. Avec grand plaisir. Et puis, on aura des cadeaux aussi à vous offrir aujourd'hui. Notamment des tickets d'entrée pour aller assister au spectacle de Comico, pas tout famille, qui famille. Donc ça va arriver au cours de ces 3 heures. Vous restez bien connectés et on va enchaîner tout de suite avec un super son que je suis sûre que vous connaissez des années 90. Je vous dis In a Circle. 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

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Et je suis sûre que vous chantez en même temps que nous dans les studios de Radio. Un petit clin d'œil quand même à Ashley Victor qui était là un peu plus tôt, bien sûr. Lui-même qui va me rappeler ça son âme. Donc voilà, un petit big up à lui. Vous le retrouvez, bien sûr, à l'antenne la semaine prochaine. Et puis Luton Fire débarque tout de suite. Ça, c'est un petit son sympa. C'était en 2023. And Be Rich Records. Écoute ça.

oh là là, I never heard a music so sweet. I repeat, it's the heartbeat, like Rasta Reggae Music, Rasta Reggae Music. C'est, t'as dans la tête, non? En tout cas, moi, t'as dans la tête. Ben, reggae lovers, reggae music lovers, monsieur, vous êtes appréciés, Lille. En tout cas, nous continuons comme ça. Mais là, on va se calmer, on va aller retrouver Stéphane Marley, qui nous chante Hills of St. Anne.

0: of Saint Anne avec la voix de Stephen Marley sur Radio One. Le premier single hein, pour un projet qui devrait arriver bientôt, on n'a pas de date, mais qui fait un highlight en tout cas de Jamaica. Et il dit en anglais bien sûr, je vais vous le lire, il dit « This song represents more than just a place, it represents our foundation, it represents the root of where we are from as a family, the land where my heart belongs ». Voilà ce qu'il dit en tout cas par rapport à ce titre « Hills of Saint Anne » sur Radio One. 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

sur Radio One Unconditional Love. Ouh, ça fait du bien de retrouver ce titre quand même. Oui, oui, oui, j'espère en tout cas de votre côté. Tout passe dans l'autre, comme on dit, hein. Tout va pour le mieux. Alors, on va saluer Nadir Chetty qui nous écoute de la part de Hadra qui pense très très fort à lui, qui compte en lui vraiment vraiment très très fort. Et là je vais vous proposer de découvrir, hein, si vous connaissez pas encore, c'est pas Tomlo ça son là. Et ben c'est la nouveauté de Morgan Heritage qui revient en tout cas avec un single après le départ bien sûr du regretté Peter Morgan et le retour avec ce titre Come Feel the Love.

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Waouh, je sais pas pour vous, moi j'aime bien, j'adhère, on adhère, surtout que c'est le retour hein, de Morgan Heritage qui traverse quand même un choc hein, par le départ de son chanteur. Et ce titre a été composé et écrit par Stephen Marley, attention, Stephen Marley, Gramps Morgan et Mojo Morgan. Et bien sûr, c'est une ode, en tout cas, à Jamaica, un peu comme Saint Hills of St. Anne qu'on a écouté tout à l'heure de Stephen Marley. C'est fou, mais waouh, magnifique. Et j'aime bien quand il dit « Do you know how the music plays ?» En tout cas, the music play sur Radio 1 avec Alpha Blondy qu'on retrouve tout de suite. Travailler, oh là là, c'est trop dur.

0: voyez, c'est trop dur, fouf. Et c'est vrai que voler, c'est pas beau, hein. Donc, demander la charité, c'est quelque chose qu'Afa Blondie ne veut plus faire. J'espère, en tout cas, que cette paix enjoyait la soirée. Enfin, de gros, gros, gros piouk piouk à Kiosley qui nous écoute en ce moment, du côté de Pointe-Sable. Gros big up, merci. Plaisir, plaisir. Récemment, un petit message. Je vais m'en connaître et écouter tout ça là. Vraiment. Ça me donne du baume au cœur. Excellente soirée. Profite, tu as tout ça, madame Zodisson, qui nous préparait. Pose là. Allez, on va marquer une pause là. Et juste après, c'est Fantan Moja qu'on va retrouver sur le titre Stronger. 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

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Si ça, ce ne sont pas des paroles, franchement, Fantamoja, en tout cas parti trop trop tôt, c'était en juillet dernier. C'était quand? C'était à peu près le 14, je crois, hein, si je ne dis pas de bêtises, à vérifier vraiment. Oui, c'est vrai, c'était le 14 juillet. En tout cas, grosse pensée à cet artiste exceptionnel qui nous a quitté bien trop tôt. Et en parlant du 14 juillet, là, je pense à tous nos amis qui nous écoutent en France. Et c'est fou! Ça me fait trop plaisir! Des amis qui nous écoutent en France en ce moment sur la route de Bigout Radio One en mode reggae music. Ça fait trop, mais vraiment. Alors là, j'espère que ça s'entend dans la voix. Je suis trop contente de lire Aurélie. Je sais pas si vous vous souvenez d'elle, Aurélie Mamrou à l'époque, mais Fisson depuis quelques années. En tout cas, je vous embrasse fort les amoureux. Ils fêtent en ce moment leurs 10 ans de rencontre et je vous souhaite encore plein d'années de bonheur comme ça à vivre ensemble. De gros piou-piou, en tout cas à Thomas qui apparemment péjam justement la playlist de Radio One. Ça fait trop plaisir les gars. Je vous embrasse fort. Et surtout, merci de nous écouter à l'autre bout de la terre sur le www.radio1.mu. Fouf, trop de joie. Allez, je vous souhaite une bonne route en tout cas à l'écoute de la fréquence Liberté. On continue. Et ça franchement, c'est une petite découverte aujourd'hui. Alors pour la petite histoire, j'ai mis un petit post sur les réseaux, je demande un peu, ben show me some good music. Et il y a quelqu'un justement qui m'a envoyé ce titre. Oh, je suis tombée amoureuse, mais grave. I love my life avec The Beat Roost, qui est un groupe en fait. Qui voit le jour dans l'Europe, en Pologne, avec notre compatriote Stéphano. En tout cas, je vérifie juste le nom, mais écoute ça. A beat, reggae music, mets-le dans la joie, la bonne humeur. I love my life, tout de suite.

dire, bon bah bon. Super, non, ça met dans un mood, il met nous dans une transe, mais trop bien, vraiment dans l'esprit de happiness, dans l'esprit d'amour et de joie. En tout cas, I love my life. C'est le titre, hein, vous pourrez retrouver ça sur les plateformes à téléchargement légal. Et le groupe s'appelle The Beat Roots. C'est une découverte pour moi aujourd'hui. Je voulais absolument vous partager ça. Je trouve que ça en vaut vraiment la peine. Et c'est la réunion, en tout cas, entre l'île Maurice, la Pologne, le Mexique et The United Kingdom. On embrasse très très fort toute l'équipe. Et je confirme, hein, donc le chanteur Stéphane Auguste, qui est un Mauricien. Excellent. Voici Mr. Protégé sur Radio 1 In Your Corner. Écoute ça.

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2: Très belle soirée, vous écoutez Radio One, il est 20h. Le point info tout de suite avec Vince Bryan. Bonsoir Vince.
3: Bonsoir Ursula, bonsoir à tous. Le président de la République, Daram Gokul, a nommé ce jeudi 6 août 2026 le député Chetan Babulal au poste de leader de l'opposition en vertu de l'article 73 de la Constitution. Cette nomination prend effet immédiatement à la suite de la démission de Jole Jonga, officiellement acceptée par le président de la République aujourd'hui. Chetan Babulal devient ainsi le nouveau chef de file de l'opposition parlementaire. Adrien Duval a quant à lui quitté ses fonctions de whip de l'opposition en adressant sa lettre à la speaker de l'Assemblée nationale. Ces décisions interviennent au lendemain d'une initiative du Front militant progressiste qui souhaitait voir Chetan Babulal accéder à la tête de l'opposition. Véronique Legovine a été interrogée par l'ATSU de la Western Division ce jeudi dans le cadre de l'enquête portant sur l'implication présumée de son époux dans un trafic de drogue entre Maurice et l'île-sœur. Après un interrogatoire d'environ 4 heures, elle a été autorisée à partir. À sa sortie, l'ex-junior minister s'est abstenu de tout commentaire. Son avocat, Maître Shafiq Chato, a dit que l'interrogatoire de sa cliente s'était bien passé. À savoir que Gulshan Govin, l'époux de Véronique Legovine, a également été interrogé aujourd'hui en présence de son avocat. Rappelons qu'il est en détention policière depuis son arrestation vendredi dernier. Également dans l'actualité, un passager mauricien est décédé à bord d'un vol d'Air Mauritius reliant Delhi à Maurice. Le passager se trouvait sur le vol MK 745 lorsqu'il a soudainement perdu connaissance pendant le trajet. L'équipage de cabine est rapidement intervenu pour lui porter secours avec l'aide d'un médecin qui voyageait à bord de l'appareil. Malgré les soins prodigués et les tentatives de réanimation, le passager n'a pas survécu. Son décès a été constaté par le médecin présent dans l'avion. Dans un communiqué, Air Mauritius indique qu'elle leur apporte l'assistance nécessaire et qu'elle travaille avec les autorités concernées pour suivre les procédures prévues dans ce type de situation. Les détails sur les circonstances du décès n'ont pas encore été communiqués. À l'étranger, une marée noire au large d'une réserve naturelle d'Oman est au centre de l'attention de Greenpeace et de l'ONG néerlandaise PAX qui mettent en garde contre une catastrophe environnementale. Selon des images satellites analysées par Greenpeace, la nappe de pétrole s'est étendue entre le 24 juillet et le 4 août 2026 pour atteindre environ 600 km². Voilà qui marque la fin de ce point info. Merci de l'avoir suivi. C'est Ursula que vous retrouvez pour la suite.
2: Merci beaucoup, Vince. On se retrouve à 21h.
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autres là dans même ailleurs. Racine Rasta Posette sur Radio One pour démarrer justement cette séquence Segue, parce qu'en deuxième heure c'est ce qui nous propose Segue Music le Radio One à 200% jusqu'à 21h. Après 21h, c'est place surtout aux nouveautés, les sons qui sont sortis cette année, Segue et Reggae. Donc vraiment c'est un mélange. Entre temps, ça va nous un petit message, hein, pas qu'être en cas, nous peut bien rester voisins, un petit coucou. Alors un petit coucou à Jean-Luc Prosper. Saël et moi, ben nous pensons toi faux, on a envie toi parmi nous. Très vite mon amour, nous dis à toi, passez une bonne nuit. Et NG Santé de Céline Dion, je pense que ben non, c'est jeudi, c'est Reggae Music, Segue Music. Et pour les demandes de chansons, je me répète à chaque fois, c'est le mercredi que ça se passe. Gros piou-piou, en tout cas, on a eu droit quand même à une belle photo du petit Sahel qui a bien grandi depuis la dernière fois, en tout cas. Boule, comment ça s'en vu, monstre à l'azou, là. Gros, l'azou, bien joufflu, bien cocasse. Gros piou-piou, en tout cas, à vous. Et puis à Julien Ismaël, je pense à toi tout le temps. Je t'aime beaucoup, mon bébé d'amour. C'est de la part de ta femme, Madvi, qui nous envoie son petit message au 58 53 77 21. Le petit message de Adra aussi qui a été lu un peu plus tôt. Donc, ça continue à venir un petit message. On rappelle le numéro, le 58 53 77 21. Et si vous nous écoutez de l'étranger, bien sûr, plus 230 58 53 77 21. Ça va venir un petit message WhatsApp. Vous nous écoutez sur le www.radio1.com. Le chiffre 1, hein, donc radio, R-A-D-I-O, 1, le chiffre, point M-U. C'est comme ça, vous avez toutes les adresses qu'il faut là, hein, je vous attends nombreux sur notre plateforme WhatsApp. Et entre-temps, Keshev qui a la réalisation pour Balance-nous, un bon tirage, stylin, vous êtes assez.

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Pablo, Radio One. Allez, on continue les petits coucous que vous nous avez envoyés. Alors, un morceau pour tout soldat qui est emprisonné. Courage, ben frère. C'est de la part de Rodi du côté de Alma. Rodi, un gros piouk. Bonne soirée à vous, à toute l'équipe de Radio One. Merci. Ça, c'est... Qui c'est qui nous a envoyé ce petit message? C'est Alan. Eh ben tiens, Alan, on aura tout à l'heure un petit son de Christelle Thomas. Ça arrive, c'est calé pour tout à l'heure. Je crois que ce sera après la pause, oui. Mais entre-temps, là, on a une pop-pourri Sege pour vous avec plusieurs artistes réunis.

0: 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Les mots fait une petite dédicace à mon chéri doux Jason Richardson qui me manque moi, mon bébé d'amour, mon végétal qui me compte entend énormément de mots, l'amour, mots, la vie, te paye un peu stress toi, mots là avec toi et me compte en toi plus fort. Bonne nuit chérie, le message n'est pas signé mais je vous embrasse bien bien fort.
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0: Excellente soirée, Radio One, il est 20h30.

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Grâce du Moon, l'eau Radio One. Allez, on fait un gros bisou là à Roger qui nous écoute. Lydia, nous, il fait très très froid. Vers quoi en ce moment? Bah écoutez, on espère pouvoir vous réchauffer avec le prochain titre qui arrive. C'est Fight Again et Crazy Love.

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2: Très bonne soirée à l'écoute de Radio One, il est 21h. L'info, c'est tout de suite avec vous, Vince Bryan. Bonsoir.
3: Bonsoir, Ursula. Bonsoir à tous. Le président de la République, Daram Gokul, a nommé ce jeudi 6 août 2026 le député Chetan Babulal au poste de leader de l'opposition en vertu de l'article 73 de la Constitution. Cette nomination prend effet immédiatement à la suite de la démission de Jole Jonga, officiellement acceptée par le président de la République aujourd'hui. Chetan Babulal devient ainsi le nouveau chef de file de l'opposition parlementaire. Adrien Duval a quant à lui quitté ses fonctions de whip de l'opposition en adressant sa lettre à la speaker de l'Assemblée nationale. Ces décisions interviennent au lendemain d'une initiative du Front militant progressiste qui souhaitait voir Chetan Babulal accéder à la tête de l'opposition. Véronique Legovine a été interrogée par la TSU de la Western Division ce jeudi dans le cadre de l'enquête portant sur l'implication présumée de son époux dans un trafic de drogue entre Maurice et l'île sœur. Après un interrogatoire d'environ 4 heures, elle a été autorisée à partir. À sa sortie, l'ex-junior minister s'est abstenu de tout commentaire. Son avocat, maître Shafiq Chato, a dit que l'interrogatoire de sa cliente s'était bien passé. À savoir que Gulshan Govin, l'époux de Véronique Legovin, a également été interrogé aujourd'hui en présence de son avocat. Rappelons qu'il est en détention policière depuis son arrestation vendredi dernier. Des guides marrons opérant sur le sentier de la montagne du Monde sont dans le collimateur des autorités. En visite sur le site ce jeudi matin, le ministre des Arts et de la Culture, Maen Gondia, a appris que deux guides auraient réclamé entre 1500 et 2000 roupies à des touristes pour les accompagner, une pratique pourtant illégale. Le ministre rappelle que de tels agissements ont déjà fait l'objet de plaintes. Dans un précédent cas, un touriste avait saisi la police, ce qui avait conduit à des sanctions contre les personnes concernées. Toutefois, les visiteurs étrangers hésitent souvent à porter plainte de peur de compromettre leurs vacances. Maen Gondia affirme qu'il ne compte pas laisser cette affaire sans suite et annonce que des sanctions seront entreprises contre les contrevenants. À l'étranger, un nouveau cas de hantavirus a été détecté chez une personne franco-argentine ayant transité par la France durant la deuxième quinzaine de juillet à l'occasion d'un voyage touristique avant d'être isolé avec sa famille en Espagne, a annoncé ce jeudi le ministère français de la Santé. Ce patient qui avait peu de symptômes n'en présente plus aujourd'hui et toutes les mesures sont mises en place pour retracer les étapes de son parcours, a précisé le ministère qui réunira prochainement un groupe d'experts scientifiques pour déterminer la conduite à tenir. C'est tout pour ce point sur l'actualité. Merci de l'avoir suivi. Je vous retrouve à 22h.
2: Entendu. À tout à l'heure, Vince.
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Radio 1, Mopati Atan, pour entamer la dernière partie de cette émission Good Vibes. Et comment se connaît, là, nous propose de tuer tout man son qui est sorti au cours de cette année, des derniers mois. Mais là, nous pouvons aller écouter une santé. Parce qu'il kiffe, hein. Parce qu'il nous fiait, nous quatre couler, nous fiait, nous quatre ricoler encore plus aujourd'hui. On rappelle, je sais pas si vous avez suivi le Tour de France, féminin, hein, avec madame. Le Tour de France femme, Kim Lecourt-Piénard qui a remporté l'étape 6, c'est quand même une belle victoire. Pour rappel, elle a quand même dû... Ouais, bravo. Merci, Kesha. Bravo, Kim! Wouh! Faut nous fier quand on trouve ça quadricolo. Là, vous êtes mon trou plein. Nos quadricolos, c'est pas tout. Man Mauricien, justement, qui sont en France. D'autres, peut-être, qui ont fait le déplacement pour l'événement. En tout cas, fouf, la fierté, franchement... Exceptionnel, magnifique. Elle a quand même, comme on dit, elle n'a pas volé son succès. Attention, elle a eu des problèmes mécaniques. Elle a dû changer de vélo à 15 km de la ligne. Ça n'a pas été facile. Et elle dit, hein, dans ses déclarations qu'elle était vraiment à un cheveu d'abandonner, mais elle n'a voulu rien lâcher. Et comment est-ce que nous sommes fiers? Encore un bravo pour Kim, s'il vous plaît. Encore un bravo pour Kim. Yes, Kim, you go girl. Ouf, vous pourrez aller suivre, hein, sur les réseaux sociaux, sur la page Le Tour de France femme, vous verrez ces images justement de notre compatriote. Fouf, moi je suis trop fière et vous entendez, je vous fais écouter comment elle est contente. Voilà, super contente d'être arrivée jusqu'au bout. Fouf. Ah, je suis trop fière. Elle a fait une petite déclaration, vous pourrez aller suivre, je le dis, sur le Tour de France femme, où elle explique justement comment c'était difficile aujourd'hui spécialement. Donc Aïda, pour Kim, pour tout ça man Mauricien qui peut briller comme ça partout, qui peut faire nous quadricolos flotter, qui peut rendre nous tellement fiers. Ça c'est pour vous, Langaz Ravan, quatre couleurs.

cuisine vert, quatre couleurs. Oui, pour Kim, qui fait briller notre cadre écologique, mais pas que, mais aussi à tous, ça va le Mauricien, la diaspora qui écoute nous. Un peu partout à travers les mondes, hein, partout, mais vraiment partout, parfois même un pays qui n'ont pas imaginé, www.radio1.mu, même si c'est pas écrit, nous, nous connaît qu'ils sont là et qu'ils sont bien connectés, la fréquence liberté, merci pour ça. Gros, gros, gros big up à vous et surtout, ben, reste accroché à ce pays, cette île natale, forever. Forever dans les quais, ça, hein. Peu importe que vous été, nous capables, comment nous dire, nous capables, nous avons bousé dans le place, mais c'est mon, nous les qui restent mauriciens, peu importe que ça nous était. Donc, mon point, vous êtes bien, bien faux. Ici, la main du monde qui écoute nous à l'étranger, pas hésiter à envoyer nous un petit coucou. Allez, je vais vous poser une question toute simple pour vous permettre de repartir avec deux tickets d'entrée pour aller voir Comico. Alors, pour aller voir Comico demain. Donc, ce sera pour demain. La question est toute simple. Donnez-nous le nom de cette Mauricienne qui brille aujourd'hui autour de France femme. Quel est le nom de cette Mauricienne qui brille autour de France femme? C'est cadeau là, franchement, c'est simple. Mais ça vous permet de repartir avec deux tickets d'entrée justement pour aller voir Patou Famille qui famille. C'est demain le 7 août à 20h. Comico, donc, pour l'événement. Janou Kisana, Kisam Madame, Kingay, sixième étape de Tour de France, là, c'est le Mauricien. Et, qui ce nom? Non, vous connaissez? Vous êtes écrit à nous, 58, 53, 77, 21. Bonne chance à tous.

0: rappeler ce jeu en cours, messieurs, dames, pour remporter deux tickets d'entrée pour aller voir le spectacle de Comico demain à 20h. Pour ce faire, il faut nous envoyer un message au 58 53 77 21 et nous dire qui c'est qui a remporté l'étape 6 du Tour de France. Femme, c'est une Mauricienne, quel est son nom, au 58 53 77 21. Alors pour les tickets par contre, il va falloir venir récupérer demain. Donc si vous pouvez vraiment venir récupérer les billets demain, là vous jouez avec nous, comme ça on est sûr que vous puissiez profiter de cette belle soirée. On a eu quand même beaucoup de bonnes réponses. On va procéder à un tirage au sort dans quelques... Enfin, on a fait un premier, mais la personne, malheureusement, n'est pas dispo. Du coup, on va procéder à un prochain tirage au sort, là, avec tout le monde du monde qui n'a pas eu nous cette bonne réponse. Mais soyez, bien sûr, prêts à venir nous rencontrer demain, pour venir récupérer votre ticket. Et allez, on marque la pause et on revient, bien sûr, dans quelques instants. Good to be conscious. 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
2: Oh, Lily à la pêche ce soir en tout cas.
1: Comme tous les jeudis, fidèle.
2: Oh, c'est vrai, ça fait plaisir, Lily. Lily, ouais. De quel côté?
1: De Kiopip, au coulé.
2: De Kiopip, au coulé, les temps qui bédia, il fait frais.
1: Ouais, c'est froid. C'est froid.
2: Ouais, tu sais, Bruni.
1: Voilà.
2: Tout ce qu'il veut.
1: L'hiver, quoi, l'hiver, c'est au pire, quoi.
2: on peut pas dire qu'à pour lui, nous béconne l'hiver, hein. Pour lui, il fait toujours aussi chaud et. Enfin, un peu moins chaud qu'en été, mais il fait toujours chaud, quoi.
1: Ouais, toujours chaud, ouais.
2: Donc, ne pas faire trop vivre l'hiver, pas ici. Alors, mon très cher Lindley, quelle est cette Mauricienne qui a remporté la 6e étape du Tour de France aujourd'hui?
1: Donc, c'est Kimberly Le Coupienna.
2: Yes, c'est une bonne réponse! Bravo mon très cher Lindley. On a le plaisir de vous offrir vos deux tickets d'entrée pour aller voir le spectacle Patou Famille. Qui famille? C'est demain 7 août à 20h bien sûr du côté de Rosil. Bravo à vous.
1: Merci, merci, merci.
2: Vous y allez avec qui?
1: Avec ma femme, madame.
2: Comment elle s'appelle madame?
1: Anaïs.
2: Gros bisous à Anaïs, on va faire les rien pé.
1: Ouais, elle t'écoute en ce moment.
2: Mais nous fait temps. Anaïs Castres.
1: Voilà. Je cherche un petit peu, quitter un peu ça,
2: Ah, ben voilà, c'est capable. À fin de les tours dans Rosil, c'est l'ex-cinéma ABC Belle Rose. Et quand c'est fini, je descends un peu plus en bas, ça mange un petit la glace. Enfin, je connais comment ça déroule.
1: Bien sûr.
2: Alors, est-ce que vous voulez faire un petit coucou à quelqu'un, saluer une personne en particulier?
1: Coucou à tous ceux qui me reconnaîtront.
2: Oui.
1: À l'équipe de Lille, chez Lille Automobile,
2: Paris. Mm-hmm.
1: L'énergie, l'informatique.
2: Oui.
1: Toute ta famille engendra, Fagou, Miguel. Voilà.
2: Ben on embrasse tout le monde.
1: Bien. De la radio.
2: Merci beaucoup, Lindley. Je vous fais un gros, gros, gros, gros, gros pioupiouk. Une très belle soirée et surtout un bon spectacle pour demain.
1: Merci aussi, là.
2: Gros bisous. À bientôt.
1: Allez, ciao.

réclame, il finit avec Authentic Groove, bien sûr. Billy Gunn, accompagné par les Authentic Groove, les réclame infinie. Réclame pour qu'on finit, réclame pour commencer à 21h45. Avant ça, nous avons l'occasion, écoute Nabi, connect to your flow. Et vous savez quoi, aujourd'hui, dans Good Vibes, on a tellement envie de vous faire plaisir. Déjà, un grand bravo à Linley qui a remporté ses 2 tickets pour aller assister au spectacle demain. Et là, ce sera un jeu adressé exclusivement à ceux qui nous appellent au 210-8910, parce qu'ils me connaissent, qui partent tout du monde qui est connecté au WhatsApp, et il y a du monde qui a envie, peut-être, à sa spectacle-là. Alors là, nous, on a 2 tickets pour aller au spectacle de ce samedi. C'est toujours le même spectacle, hein, pas tout famille qui famille. Donc, je téléphone au premier du monde qui peut téléphoner au 210-8910 pour gagner ça, 2 tickets d'entrée là pour y aller de ce spectacle samedi, je dis bien. Donc, Linley, lui, l'a remporté pour vendredi, mais pour du monde qui peut téléphoner au 210-8910, ce sera une question de rapidité. Mais attention, si vous êtes un cadeau là, les 3 derniers mois qui sont passés sur Radio One, s'il vous plaît, laissez la chance à ceux qui n'ont pas eu de cadeau ces 3 derniers mois. Je compte sur vous, la première du monde là, comme mon arrêt causé là, mon check téléphone là, premier du monde qui téléphone nous lui-même pour gagner sa cadeau là, à condition bien sûr qu'il n'ait pas gagné cadeau pendant les 3 derniers mois. Écoutez, voici Nabi sur Radio One, connect to your flow.

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détecter pour se dire au revoir. On va faire de gros bisous à Marie-Claire qui nous écoute de Suisse, Lydia nous, nous fienne et Mauricien et Mauricienne. Marie-Claire, gros piou piou à vous et très très bonne soirée. Un petit coucou à Michael de la part de Christelle Tambi. Et tout bandit qui envoie nous un message. Un petit salut aussi à Bertie qui nous écoute. À nos camarades Clério qui nous fête son anniversaire hier. Gros piou piou Zélie programme. Programmation musicale comme d'hab, Pénam, il y a playlist pour la journée. Pour la journée à glisser, bonne continuation et bonne soirée à The Two Bless. Gros piou piou qu'à vous. Moi, j'aurai le plaisir de vous retrouver au cours de, tout au long de ce week-end, en vrai. On sera des services. Du côté de Paille, un joyeux anniversaire à Conchita Jocelyn de la part de Charlène. Christelle de Pointe de Lascar passe un petit coucou à son grand frère Elvis Valentin. Et que Steward Monty qui écoute nous en ce moment. Gros piou piou. Pardon si mon pan récit, il y a tout message. En tout cas, m'embrasse bien fort. Une bonne fin de soirée. On se dit à samedi à l'antenne entre 11h et 14h. Merci Keshav. On se dit à bientôt. Bonne soirée. C'était Ursula.

0: soirée à l'écho de Radio 1, il est 22h. Le dernier point info de cette soirée avec vous, Vince Bryan, bonsoir.
1: Bonsoir Ursula, bonsoir à tous. Le président de la République, Daram Gokul, a nommé ce jeudi 6 août 2026 le député Chetan Babulal au poste de leader de l'opposition en vertu de l'article 73 de la Constitution. Cette nomination prend effet immédiatement à la suite de la démission de Jole Jonga, officiellement acceptée par le président de la République aujourd'hui. Chetan Babulal devient ainsi le nouveau chef de file de l'opposition parlementaire. Adrien Duval a quant à lui quitté ses fonctions de whip de l'opposition en adressant sa lettre à la speaker de l'Assemblée nationale. Ces décisions interviennent au lendemain d'une initiative du Front militant progressiste qui souhaitait voir Chetan Babulal accéder à la tête de l'opposition. Véronique Legovine a été interrogée par l'ATSU de la Western Division ce jeudi dans le cadre de l'enquête portant sur l'implication présumée de son époux dans un trafic de drogue entre Maurice et l'île-sœur. Après un interrogatoire d'environ 4 heures, elle a été autorisée à partir. À sa sortie, l'ex-junior minister s'est abstenu de tout commentaire. Son avocat, Maître Shafiq Chato, a dit que l'interrogatoire de sa cliente s'était bien passé. À savoir que Gulshan Govin, l'époux de Véronique Legovine, a également été interrogé aujourd'hui en présence de son avocat. Rappelons qu'il est en détention policière depuis son arrestation vendredi dernier. Des guides marrons opérant sur le sentier de la montagne du Mourne sont dans le collimateur des autorités. En visite sur le site ce jeudi matin, le ministre des Arts et de la Culture, Mahen Gondia, a appris que deux guides auraient réclamé entre 1500 et 2000 roupies à des touristes pour les accompagner, une pratique pourtant illégale. Le ministre rappelle que de tels agissements ont déjà fait l'objet de plaintes. Dans un précédent cas, un touriste avait saisi la police, ce qui avait conduit à des sanctions contre les personnes concernées. Toutefois, les visiteurs étrangers hésitent souvent à porter plainte de peur de compromettre leurs vacances. Mahen Gondia affirme qu'il ne compte pas laisser cette affaire sans suite et annonce que des sanctions seront entreprises contre les contrevenants. Et à l'étranger, des dizaines de membres des forces gouvernementales yéménites ont été victimes d'une attaque de missiles menée par les rebelles houthis dans le centre du Yémen, a indiqué à l'AFP une source militaire. Ce responsable qui a souhaité garder l'anonymat a fait état d'au moins 45 morts et blessés parmi les militaires, sans pouvoir détailler le décompte. Le missile a été tiré au moment où les soldats étaient réunis dans la province de Marib, selon lui. Voilà qui met fin à ce dernier point sur l'actualité. Merci de l'avoir suivi. L'info revient demain matin.
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0: ce petit quelque chose qu'on adore.
1: Nouveau look,
0: même vous, légendaire. Pour moi, c'est un grand oui. 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